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2: Moi, le plus dur à écrire en mots, c'est concessionnellement.
3: J'ai pas compris. Tu peux m'expliquer ? On a tous rien compris.
2: Concessionnellement.
4: Bah moi, c'est aucun mot, sauf ceux où il y a trois, deux lettres qui sont pareilles. Mais sinon, j'ai aucune difficulté sur les mots.
5: Ben, moi aussi, je suis d'accord. Je dirais anticonstitutionnellement parce que c'est le mot le plus long de la langue française. Et puis, en plus, c'est plus difficile que intergouvernementalisation.
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6: 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Comment ça va les amis ? Enfin, je dis comment ça va les amis, je pourrais dire CMTV. Oui, parce que je ne sais pas si vous avez remarqué, mais je ne sais pas si c'est la nouvelle génération, mais il y a des gens, quand ils parlent, ils mettent de moins en moins de voyelles, de moins en moins de lettres. Pour dire « il n'y a rien », ils disent « il y a R ». Pour dire « mort du rire », ils disent « MDR ». Pour dire « péter de rire », ils disent « PTDR ». Et pour dire « à ce qui paraît », ils disent « à skip ». Il y a de moins en moins de lettres, de moins en moins de mots. Mais si on continue comme ça, ils vont parler comment dans 10 ans, les gens ? C'est quoi cette façon de parler, là ? Je veux dire, il n'y a rien, c'est pas une longue phrase. Je comprends qu'on veuille écourter des trucs, mais il n'y a rien, c'est pas long, il y a R. Comment on va parler dans 10 ans ? Moi, je dis... on parle de plus en plus des extraterrestres et des ovnis. Moi, je pense que si les extraterrestres viennent sur Terre, c'est à cause des gens qui parlent comme ça, qui réduisent les mots. C'est quoi cette façon de parler, franchement ? C'est abusé, quoi ! Parler français, c'est une belle langue, le français. Il y a R, MDR, PTDR, ASKIP, il est BG pour dire beau gosse. Mais c'est bien de dire qu'on est beau gosse, ça fait plaisir d'entendre beau gosse. C'est plus plaisant que BG. Ils enlèvent les voyelles comme ça. Ça me rappelle les films coquins qu'on voyait sur Canal+, au début du mois, le samedi du mois, quand c'était encrypté. Vous vous rappelez ça ? Faites pas semblant. Hein. Oui, à tous les auditeurs d'ici Picardie, vous aussi, vous êtes tombés au moins sur du crypté sur Canal+, dans les années 90. Et ben c'est pareil, cette nouvelle façon de parler là. Des mots courts, de plus en plus courts. Et d'ailleurs, même les rappeurs de nos jours ont des noms d'artistes de plus en plus courts. ZKR, PLK, SCH, MHD. Après, il y en a qui gardent même les voyelles. Gims, Jules, Vald. Et bien sûr, on terminera par les groupes asiatiques, les Coréens de BTS. Alors eux, ils n'ont pas mis de voyelles, mais BTS, c'est quand même Bac plus 2.
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7: Bonjour Johan.
8: Salut Manu.
7: Merci de nous accueillir à Issoudun pour parler d'un jeu. Un jeu d'arcade comme on en trouve de temps en temps et ça nous émerveille.
8: Ça c'est super parce que ça nous rappelle notre jeunesse quand on allait dans les bistrots et qu'on jouait aux bornes arcade. Donc là tu vois, ça vient d'arriver. On a un copain qui est très talentueux et qui reconditionne et restaure entièrement des bornes arcades typiques du début des années 80. C'est la référence. Il les reconditionne entièrement, il les restaure entièrement. Elle est dans son aspect d'origine, vintage, tu vois, toute la déco et la caisse sont vintage. Et puis, lui, ce qu'il propose, c'est d'intégrer une nouvelle carte et puis de nous proposer tous les jeux d'arcade qui existent dedans. Donc là, je crois qu'on a on doit avoir une borne où il y a plus de 600 jeux avec tous les, évidemment, les Pac-Man, les Space Invaders et tout ça. Et elle est complètement dans son état d'origine, mais avec un nouveau processeur où on peut accéder à tous les jeux qu'on a aimés quand on était plus jeune. Donc ça, c'est vraiment une pièce de collègue, mais qui marche, qui est révisée et qui est très, très, très, très plaisante et très déco surtout.
7: Remis en état, ça coûte combien ça?
8: Elle est proposée dans les 1 400 euros et c'est vraiment un prix très raisonnable parce que, encore une fois, on a accès dedans à plus de 600 jeux avec tous les jeux de l'époque. Et puis on a un vrai look vintage. C'est déco pour quelqu'un qui a envie de se faire une pièce à la maison, une pièce de jeu ou un bar, etc. Enfin, ça s'intègre évidemment partout.
7: Johan, je t'arrête, je vais lâcher le micro, puis je vais m'installer.
8: Bah
7: je vais
8: oui,
7: jouer. Oh là là, c'est parti.
8: Voilà,
7: et je le valide. Hein.
8: Tu le valides, celui-là. Ah oui. Bah évidemment, mais ça c'est super, c'est notre jeunesse, et puis ça revient beaucoup à la mode, c'est très tendance.
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1: On part en Vendée ce matin à Bouin, tout près de Beauvoir-sur-Mer et Noirmoutier. Voici François, conteur d'histoire depuis 1987. Il transforme chaque balade en un voyage dans l'imaginaire. Il fait naître des histoires qui touchent petits et grands, mêlant tradition locale et émotion. Une passion présente depuis très longtemps pour François.
2: Ça vient de très loin, ça vient de ma grand-mère qui racontait des histoires à mon papa et de mon papa qui nous racontait des histoires quand on était petit. Notamment une histoire que ma grand-mère lui racontait, l'histoire de Jean sans peur. C'est l'histoire d'un petit garçon qui part de chez lui et qui rencontre le diable.
1: Oh
2: ouais. Et c'est la première histoire que j'ai racontée devant un public. Et c'est là que j'ai réalisé que j'avais un don pour le conte.
1: Ça se sent, le fait d'avoir ce don pour raconter les histoires, c'est parce que c'est pas donné à tout le monde.
2: Alors pour moi, c'est donné à tout le monde, mais c'est une passion et puis c'est un plaisir d'emmener des gens juste avec l'imaginaire, avec très peu de décors et juste avec les mots. Alors moi, j'adore les mots. J'attache énormément d'importance aux mots, à leur sens. Et quand j'invente une histoire, je choisis mes mots avec beaucoup de rigueur.
1: On est d'accord, c'est votre métier, François.
2: Alors c'est mon métier. C'est devenu mon métier un peu après. Donc moi, j'ai eu un parcours où j'ai vécu une vingtaine d'années à la montagne, du côté de Bourg-Saint-Maurice, et j'étais gardien de refuge. Je racontais des histoires au refuge aux gens, le soir, à la veillée. Et ils remontaient au refuge pour que je raconte mes histoires de colporteur d'histoires.
1: Quelle émotion, justement, vous recherchez à travers vos histoires, vous ?
2: Le rire, la joie, et aussi, un des grands messages, c'est dire qu'on peut toujours se relever. Que dans chaque épreuve de la vie, on peut trouver quelque chose qui va nous faire rebondir.
1: Alors, elle est où la part de vérité là-dedans ?
2: Alors, dans le conte, il y a toujours de la vérité. D'abord, la première vérité, c'est le vocabulaire.
1: Ouais.
2: L'autre vérité, c'est que, effectivement, dans la vie, on peut toujours s'en sortir. S'émerveiller de quelque chose, même quand on pense que tout est fini, qu'il n'y a plus d'espoir. Qu'il y ait plein de vie, même dans un lieu qui est quand même assez rigoureux.
1: Comment la Vendée vous inspire, vous, pour vos histoires ?
2: Ah ben, la Vendée, c'est mes origines, c'est ma famille, c'est mes oncles et tantes chez qui je suis allé beaucoup en vacances, c'est les bisous de mes grands-mères. Quand, après 20 ans en Savoie, je suis revenu en Vendée, je suis allé boire un café sur la route, et là, j'ai entendu l'accent. Un accent vendéen qui est très maternel, qui est très affectueux, qui est très affectif.
1: Comment vous imaginez votre avenir, tout simplement, François ?
2: 56 ans, j'ai encore une trentaine d'années à travailler.
1: Ouais, vous êtes un jeune homme.
2: Voilà, je pense qu'à 90 ans, j'aurai la barbe encore un peu plus blanche, les cheveux tout blancs, mais je pense que je continuerai à faire des balades comptées au port du Bec, au port des Champs, à la Couplace, etc. Parce que c'est pas un métier facile où on gagne des millions, ça c'est un choix. Et par contre, toujours le bonheur de faire rêver les gens, de les faire rire, énormément rire.
1: François, c'est un personnage attachant et généreux. Avec lui, une simple promenade devient un moment hors du temps.
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1: Il a pour le coup des histoires qui nous restent bien dans la tête. C'est Arnaud Fromage qui est avec nous. Bonjour Arnaud.
4: Bonjour, bonjour à tous.
1: Arnaud, ça faisait longtemps que vous ne nous aviez pas déterré une vieille loi de l'époque révolutionnaire.
4: Oui, mais cette fois j'en ai trouvé une qui sert vraiment à quelque chose. Je dirais même que c'est une loi qui a tout changé. Il s'agit de celle qui, en 1799, a instauré en France le système métrique. Ou plutôt, le système MKPS pour mètre kilogramme poids seconde. Trois unités de base pour les unir toutes et en finir enfin avec les toises, les perches, les pouces, les lieux, les livres et les boisseaux. Il faut dire que chaque région et parfois même chaque ville possédait sa propre unité de mesure. À Besançon, c'était l'Aune, par exemple, qui mesurait un peu plus de 81 cm. Pour éviter les embrouilles, une tige en métal, une aune étalon, avait été scellée dans la pierre au XVIe siècle à l'extrémité gauche de la façade de l'hôtel de ville. Et elle est toujours en place. Mais voilà, à la demande des commerçants de l'époque, un système identique identique était nécessaire et ce fut donc le système métrique.
5: Le système métrique qui a depuis été adopté par presque tous les pays du monde, on peut le dire.
4: Oui, en gros, il n'y a que les États-Unis, le Libéria et la Birmanie qui refusent toujours le système métrique. Et c'est vrai que le Royaume-Uni l'utilise en traînant des pieds. Le système métrique, qui a évolué d'ailleurs depuis, il a intégré le système SI, le système international, qui rassemble toutes les unités de mesure de base desquelles on peut calculer toutes les autres. Et elles ne sont que 7. Le kilogramme, la seconde et le mètre donc auxquels s'ajoutent le kelvin pour la température, l'ampère pour l'intensité électrique, la mole pour la quantité de matière et le candela pour l'intensité lumineuse.
5: Et avec ça, on peut tout calculer ?
4: En grande partie, oui, les autres unités se déduisent de ces 7-là, mais il y a malgré tout un monde qui résiste encore et toujours au système métrique et je dirais même à la logique humaine, celui des pointures de chaussures. Personne n'y comprend rien, alors j'ai mené des petites recherches. Tout part du point de Paris, inspiré du quart de pouce britannique. La pointure d'une chaussure est calculée en divisant la longueur de l'intérieur de la chaussure en centimètres par le point de Paris. En gros, une pointure 40, ça fait environ un pied de 26 cm de long. Pour les Italiens, c'est le même calcul, mais avec une pointure en moins. Les Américains commencent à compter à partir de la taille 1, qui correspond à notre 31. Les Anglais, c'est pareil, mais eux, ils commencent à 0. Les seuls qui ont un système à peu près compréhensible, ce sont les Japonais. En gros, un pied de 26 cm correspond à la taille 26, et ensuite, on décale, mais toujours en fonction du fameux point de Paris. En résumé, il serait peut-être temps de mettre un bon coup de botte là-dedans, parce que, rayon chaussure, moi, je ne sais plus sur quel pied danser.
5: Ah, c'est le cas de le dire, oui. C'est vrai qu'on a un petit peu perdu avec tout ça. Merci beaucoup, notre cher Arnaud Fromage, avec ses nécessaires minutes comptoises. Et puis à très bientôt.
4: À demain.
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6: Et dans le 7-9 France Bleu Paris, tous les week-ends, Thierry Boeuf vous donne ses bons conseils de bistrot parisien. Et vous présente aujourd'hui un établissement qui a fait des émules un peu partout en France avec ses fameux bouillons. Direction Chartier ce matin.
7: Et le cocktail américain, c'est quoi ?
8: C'est un cocktail grillé avec une sauce américaine, tomate, échalote, une pointe de cognac, du vin blanc. C'est un peu relevé.
9: Un déca,
10: pâté, jambon, c'est une oreillette, gruyère, chantal, rosbif, jambon de pays.
11: Eh bien, tout ça, ça va aller dans la blanquette.
12: Bon appétit.
13: Chartier, le temple vénéré de la gastronomie populaire à Paris, appelé Bouillon, a fait des émules ces dernières années. Pas moins de 12 bouillons se sont créés depuis 2019. Des indépendants, des groupes, Pigalle et République, Julien, Faramond et autres. Mais c'est bel et bien Chartier qui tire son épingle du jeu en ajoutant deux bouillons à la maison mère du 7 de la rue du Faubourg Montmartre, à Montparnasse et Gare de l'Est, avec l'assurance de trouver dans les trois établissements le même menu à prix mini doux.
14: Aujourd'hui, nous aurons un saucisson à l'ail ou alors une salade de tomates pour 2 euros, un rôti de porc pomme normande ou bien une semainette sauce poivre vert à 9,60 euros, une mousse au chocolat ou une coupe vanille chocolat, une glace, pour 2,80 euros.
13: Et c'est bien ça qui fait le succès des bouillons depuis 130 ans. Prenons l'exemple du navire amiral, le Chartier des Grands Boulevards. 325 places, 6 à 800 repas servis chaque jour dans un décor 1900. Rien n'a bougé sauf l'ajout du chauffage central. Imaginez il y a 100 ans, dans la salle de 25 mètres de long et 6 mètres de hauteur sous plafond, un énorme poêle à charbon au centre brûlait les clients qui en étaient proches et laissait geler tous ceux qui en étaient éloignés. Pour le reste, c'est de l'authentique et dès la porte à tambour franchi, la magie opère.
15: Alors nous approchons, vous voyez, pour entrer, on va être obligé de pousser cette porte à tambour qui était posée en 1912 et qui a vu tous les clients depuis. Poussez fort, allez-y, allez-y, nous allons entrer.
13: Et si l'on est bien dans ce premier quart 21e siècle, grâce à Chartier, on entre chez Balzac ou Maupassant. Et on doit ce privilège à Camille Chartier. Il suffit de se balader rue Racine, admirer la devanture du grand bouillon Camille Chartier, un joyau de l'Art Nouveau.
9: Vous êtes au premier étage du Bouillon Chartier, au 3 rue Racine. C'est historiquement un bouillon Camille Chartier, ouvert en 1906. On est allé jusqu'à environ 200 bouillons sur Paris à une époque. Ils ont été à l'origine très populaires et puis après sont devenus un petit peu plus bourgeois. Il y a eu différentes variantes qui ont été créées. Toujours avec un souci du décor et un soin amené à l'esthétique. Hein. Le début du siècle, c'était l'apogée de l'Art Nouveau.
13: La devise de la maison Chartier, souvent copiée, jamais égalée. Pour preuve, cette altercation en 1900 entre Camille Chartier et Alexandre Duval, un autre grand patron de bouillon parisien. Chartier, un jour, va déjeuner chez son concurrent. Duval, le voyant rentrer chez lui, l'apostrophe d'un ton ironique. « Alors, Chartier, vous venez manger chez moi parce que c'est meilleur que chez vous ?» Et Camille Chartier de répondre « Eh non, parce que chez moi, c'est complet. »
6: Merci beaucoup Thierry Boeuf. 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
1: Une aventure de 30 ans. Françoise Chavaldini n'est pas peu fière de son entreprise dont la renommée n'est plus à faire.
2: C'est une belle aventure avec ses hauts, ses bas, mais c'est plutôt positif. Alors, pour la région de la commune de Dzi, c'est très important parce que ça fait vivre le village non seulement l'été, mais même l'hiver. Il y a quand même, ici à Dzi, il y a des personnes qui habitent Dzi et qui travaillent ici à Sodez. Donc ça fait quand même un flux, ça fait de l'économie et c'est quand même pas mal pour un petit village à flanc de montagne d'avoir une telle activité aujourd'hui au centre de Dzi. Nous ne sommes pas les seuls, comme vous savez, et donc ça fait quand même vivre le village et une certaine effervescence, même l'hiver et pas seulement l'été quand il y a les touristes.
1: Et en 3 décennies, la production s'est développée à vitesse grand V.
2: On a revu, si vous voulez, notre système de commercialisation. On sait, comme on est dans une dynamique environnementale, on a plutôt préservé donc, pour la ressource. On s'est cantonné déjà en Corse, en région PACA, un peu Paris, on a un peu d'export qui nous reste fidèle, c'est la Guadeloupe, voilà. Mais très peu parce que c'est voulu, c'est dans notre façon de contribuer, si vous voulez, aussi avec l'environnement, si vous voulez, de faire très attention.
1: Voilà. Et la gamme s'est étoffée.
2: En plastique, donc, du litre et demi, du litre, du 50 et du 33. Nous avons 2 bouteilles plastiques pour le CHR en 1 litre. Nous avons donc toute la gamme vert, 1 litre, 75, 50 et 33. Et ensuite, nous avons aussi la gamme gazeux en litre CHR. Et en vert gazeux, nous avons le litre, le 75, le 50 et le 33. Et ensuite, on a développé aussi les aromatisés. Aujourd'hui, nous sommes au citron. Elle va se compléter dans les années qui viennent avec le citron corse, donc naturel, pas de sucre, citron plat 50 et 40 gazeux citron.
1: Françoise Chavaldini met ses espoirs pour l'avenir dans les infrastructures routières. Pour elle, les routes ne sont plus adaptées, notamment pour les camions de livraison. Pour elle, rien n'a été fait depuis 30 ans.
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3: Bonjour à toutes et tous, bienvenue dans Affaires classées, le podcast. Nous sommes en 1875, au cœur de la Bigorre, dans le petit village de Montousset, pas loin de Bagnères. Un fermier du village est assassiné avec sa fille. La veille, 3 inconnus leur avaient rendu visite. Question, qui sont ces étranges visiteurs? La suite, dans un instant.
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3: Nous sommes en l'an 1877. Les gazettes judiciaires de l'époque regorgent de faits divers, de vols, de meurtres. Pour quelques sous, certains n'hésitent guère à frapper, à tuer. Souvent, hélas, ces drames sordides impliquent des ressortissants espagnols sans ressources. Des sans domicile fixe, errant de ville en ville, profitant de la quiétude des campagnes pour commettre leurs méfaits. En cette fin de 19e siècle, la France accueille nombre d'immigrés fuyant leur patrie après l'invasion de Napoléon, comme en atteste le procès qui va suivre. Ce matin du 12 mars, une imposante foule de curieux s'est amassée des 2 côtés de la petite rue qui conduit de la prison au palais de justice de Tarbes. Tous guettent le passage, dans un instant, du convoi à cheval qui transportera les accusés du crime de Montousset. Voilà plusieurs jours que la presse régionale annonce ce qui sera le procès criminel de l'année dans le coin. Il est 11h. Le président de la cour d'assises, Monsieur Léniel, vêtu de son imposante robe rouge et noire, ordonne aux gardes qu'on introduise les accusés, 2 hommes et 1 femme, dans le box. Ils sont jeunes, 30aine d'années, de taille moyenne. Les 2 hommes sont originaires de la province voisine de l'Aragon, Tandis que leur voisine de galère est certes née à Tarbes, mais de parents espagnols. L'affaire a débuté 2 ans plus tôt. Dans la soirée du 25 novembre 1875, le trio arrive d'Auch en diligence à la gare de Lannemezan. Ils vont marcher à pied toute la nuit en direction du petit village de Montousset, dans le canton de Bagnères-de-Bigorre, qu'ils atteignent enfin au matin suivant.
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3: Leur traversée ne passe pas inaperçue. Des paysans, déjà au champ, scrutent ces inconnus. Qui sait s'ils ne sont pas là pour voler ? Un petit garçon les voit, aiguisant leur couteau au bord d'un sentier. C'est à lui que le trio réclame son chemin. La ferme des Campistrous, tu sais où c'est ? Arrivé à destination, il toque à la porte et tombe sur Philippe, le chef de famille. C'est Louise, sa fille, que la dame du trio demande à voir. Elle dit être une ancienne amie. Direction un champ proche où Louise est à pied d'œuvre. Quand elle aperçoit sa visiteuse, elle se jette dans ses bras, l'embrasse avec effusion et propose au trio de passer la nuit à la maison. Dimanche 27 novembre, Rosalie, une voisine des Campistrous, s'étonne de voir les volets fermés. Elle frappe à la porte. Personne. Louise ! Silence. Un sombre pressentiment envahit Rosalie, qui part alerter Monsieur le maire, lequel se transporte sur place, accompagné de quelques hommes. Un épouvantable spectacle les attend. Philippe, le chef de famille, gît inanimé dans son lit. Une mare de sang s'écoule à travers le matelas. Un double bâillon noué derrière la tête et fortement serré a été posé sur sa bouche pour l'étouffer ou l'empêcher de crier. Des plaies béantes sur sa poitrine.

0: robe, un parapluie, des boucles d'oreilles, des chemises, des draps et une montre.
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0: Un butin bien dérisoire face à la guillotine que les trois assassins encourent à présent. Inculpés du crime de vol suivi de meurtre, commis avec préméditation, ils retournent à la prison de Tarbes, et pour longtemps, la même où naquit leur sanglant projet criminel. Le procès aux assises s'ouvre au printemps 1877. La presse locale et nationale est là. L'affaire passionne l'opinion publique car, aux yeux de tous, les frères Badel ne sont que des exécutants. Le cerveau du drame, l'instigatrice, c'est Marie, la diabolique. Dans l'inconscient populaire, la femme donne la vie, pas la mort. Et comme chaque fois lorsqu'une femme est accusée d'un crime horrible, la foule accourt. Face aux magistrats et aux jurés, les frères Badel semblent résignés, convaincus que leur sort est déjà scellé et qu'ils finiront coupés en deux par la lame du bourreau. Marie, jeune et belle, joue la comédie jusqu'au bout. En pleine audience, elle tombe à terre, en proie à des attaques nerveuses. Simule-t-elle la folie pour échapper à la peine capitale? Un médecin accourt, il lui fait respirer des sels. Marie se calme, repose sa tête sur l'épaule d'un gendarme et l'audience reprend. Au nom de la société, l'avocat général, M. Dumoulin, requiert la peine de mort contre les trois accusés, unis dans le crime, unis dans le châtiment. Une heure suffira à la cour pour rendre son verdict. Peine de mort pour Marie Viaud, peine de mort pour Francis Badel et prison à vie pour le jeune frère Valentin. C'est le 12 mai suivant que Francis sera guillotiné. Marie aura plus de chance. Elle est graciée par le chef de l'État. Devenue une détenue modèle, elle sera libérée 25 ans plus tard, en 1902.
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0: Et de sang, c'était ce nouvel épisode du podcast. Je vous propose de nous retrouver dans un prochain rendez-vous avec cette fois-ci un petit voyage dans le temps en juillet 1992. Un curé d'origine basque est découvert dans les toilettes d'une aire d'autoroute en Charente-Maritime. Que s'est-il passé? Réponse dans un prochain numéro. À bientôt.
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3: Un circuit court aujourd'hui à Saint-Pierreville. Nous sommes au nord-ouest de Privas avec Sabine Loulier pour découvrir Castanaïs.
4: J'ai décidé de créer une ligne de cosmétiques qui sont fabriquées avec les châtaignes que l'on produit sur l'exploitation. Et donc cette ligne de cosmétiques, elle est certifiée bio. Et nos châtaignes sont bio et AOP châtaignes d'Ardèche.
3: Et donc aujourd'hui, Sabine nous propose une crème corps et une crème visage.
4: Donc la particularité en fait de la châtaigne, elle est multiple. D'abord, la châtaigne est très riche en sucre, ce qui permet d'avoir ce côté très très hydratant de la crème. Également, la châtaigne contient du tanin, qui est issu, vous savez, de l'arbre et de la sève. Le châtaignier contient beaucoup de tanins. Et donc, ces tanins, en fait, ont un rôle un petit peu antioxydant qui permet de faire que la crème convienne aux peaux qui sont un peu rosacées, vous savez, des peaux un peu atopiques, des peaux un petit peu fragiles. Et puis, troisième effet, et pas des moindres quand même, ce sont les polyphénols qui sont très riches et condensés dans la châtaigne et qui en font un anti-âge naturel imparable. Pour l'instant, l'accueil est plutôt favorable, très favorable. C'est vrai que les Ardéchois sont très surpris. Ils ne connaissaient pas, évidemment, je leur dis que c'est normal parce que ça n'existait pas avant. L'usage en cosmétique est encore balbutiant.
3: Et c'est donc en profitant des 12 hectares de sa châtaigneraie multicentenaire que Sabine a décidé de se lancer dans l'aventure Castanaïs. Et donc forcément, en parallèle de ses produits cosmétiques, vous avez également toute une gamme de bonnes choses à déguster.
4: C'est une gamme qui est assez restreinte, mais qui va à l'essentiel. De la crème de châtaigne, de la crème de châtaigne saveur peine d'épices, de la farine de châtaigne et des châtaignes au naturel. Et qui font

0: fonctionne bien, quoi, qu'il reçoit aussi un bon accueil de la part des clients. Donc, c'est chouette, franchement. C'est une super aventure.
1: Bon, et vous savez quoi ? C'est une belle aventure aussi parce qu'elle résulte d'une belle histoire d'amour.
0: J'ai rencontré mon mari, donc, il y a 30 ans maintenant. Et mon mari est fils de castanéiculteur. Moi, ça fait 30 ans maintenant que je vois mon mari passer énormément de temps dans ses châtaigniers. Tous les jours, il y va, il connaît les arbres, il sait ce qui se passe dans ces arbres, il suit l'évolution des arbres qui greffent. Parce qu'en fait, nous, on travaille sur une châtaignerie ancestrale et traditionnelle et nous ne plantons rien. Nous, nous greffons. C'est un travail au long cours. Mon mari fait de la taille en prévision des greffons qui vont sortir, si tout se passe bien, de cette taille. Et donc, l'année d'après, il récupère ses greffons, il regreffe, donc on choisit nos variétés. Une chose aussi importante, c'est que mon mari est un des derniers à pratiquer une greffe en flûte traditionnelle sur laquelle on n'utilise absolument pas de mastic. Voilà, c'est-à-dire qu'on utilise la sève qui sert de colle. Et donc, tout le process est super naturel. Donc, moi, quand j'ai vu ça, je me suis dit, mais c'est un travail incroyable qui passe sous silence. Et donc, moi, je voulais essayer de donner à voir cette passion pour le châtaignier. Donc, c'est pour ça que j'ai aussi cherché à faire des produits qui soient élégants, qui soient vraiment de très haute qualité. C'est pour ça, d'ailleurs, que la crème que je produis, les crèmes cosmétiques, elles sont bio, mais elles sont dans des pots qui sont compostables et biodégradables, avec des étiquettes en papier, une encre, une colle qui sont non impactantes pour l'environnement. Vraiment, c'est l'essence même de l'Ardèche, sans aucun PFAS, sans aucun produit controversé. Et les produits, on peut les mettre au jardin quand on a fini de les utiliser.
1: Alors, pour en profiter, plusieurs possibilités. Rendez-vous directement ici à Saint-Pierreville, après avoir passé un petit coup de fil, ou alors sur le site internet Castanaïs. 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
1: Je vous emmène à Gergovie et je vous promets d'avoir un petit peu de vent dans la crinière puisque nous allons faire la connaissance d'une association très utile, SOS Cheval. Mireille Vore qui nous accueille ici à SOS Cheval. On est dans un petit mobilhome sur le terrain, en pleine nature. Là, on s'occupe des chevaux. Mireille, SOS Cheval, vous nous en dites quelques mots ?
2: Oui, bien sûr. Bonjour Patricia.
3: Bonjour.
2: On recueille les chevaux retraités ou réformés de centres équestres, de courses, de laboratoires, des anciennes poulinières, des équidés maltraités, abandonnés, divagants. Chacun a sa propre histoire.
1: C'est votre cheval de bataille, si je puis dire. Mais vous n'êtes pas toute seule, évidemment, parce que là, il faut plein de bénévoles pour s'occuper de tous ces chevaux.
2: Absolument. Nous ne sommes que des bénévoles, 60 bénévoles, tous complètement investis et ne ménageant ni leur temps ni leur peine.
1: Une petite dame à côté, là.
3: Denise, bénévole du lundi matin depuis, 6, 7, 8 ans. Notre mission, c'est de nourrir, vérifier que les chevaux n'aient pas de blessures, regarder si le foin est bien à disposition, de l'eau, et tout va bien.
1: Alors, on y va. On était dans le mobilhome, là, parce qu'il y a un petit peu de vent. Donc, du coup, on s'était mis un peu à l'abri. Bonjour Sandrine.
4: Bonjour.
1: Vous aussi, alors je vous vois affairée avec des carottes et des pommes.
4: Oui, c'est parce que quand je vais voir nos petits protégés, ben, des fois, on leur fait quelques petites gâteries comme ça pour les amadouer, pour leur donner confiance, pour ça sert à tout les carottes, pour les soins.
1: Combien il y a de surface là à peu près ?
2: 16 hectares.
4: Alors lui, c'est le plus jeune de ce pré-là. Et il est très jaloux si on s'occupe des autres. C'est un réformé de course. Il vient de Normandie. Et lui, il a eu une fracture au niveau de l'épaule, de la clavicule. Donc il est réformé. Mais il est très, très, très demandeur et très jaloux aussi. Voilà, il supporte pas que Nolo s'approche de nous parce qu'il veut qu'on s'occupe que de lui.
1: On n'a pas l'impression de parler d'humain un peu parfois.
4: Ah si, totalement. Si, si. Avec beaucoup plus de sensibilité. Là, c'est Cheyenne. Une petite jument aussi qui est en retraite. On en a beaucoup, beaucoup qui viennent finir leur vie chez nous. Et comme ça, ils ont une jolie fin de vie.
1: Avec des gens qui, manifestement, sont particulièrement bienveillants.
4: Ah, c'est le mot sacré, respect et bienveillance. Oui, sinon, il ne faut pas venir.
1: Viens, viens voir, bébé. Viens.
4: Kira, on a été appelé par les gendarmes. Une famille qui avait beaucoup d'animaux. Et ces personnes, quand elles ont su que les gendarmes arrivaient, elles s'en sont pris aux animaux. Et elle a eu 5 coups de couteau dans le poitrail.
1: J'en emmènerais bien à la maison, mais je manque un peu de place.
2: Quand on ne peut pas devenir famille d'accueil parce qu'on n'a pas de terrain, on peut devenir famille de cœur et parrainer un équidé.
3: Alors ma belle, tu veux que je sois ta tata ?
2: Ça serait une très gentille filleule.
4: Oui.
2: Ils ont travaillé toute leur vie au service de l'homme, et ça serait quand même profondément injuste qu'ils partent à l'abattoir. Donc nous, on est là pour eux.
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1: Direction le sud Mayenne, Biernay-les-Villages, où je vous emmène au Mixelli. C'est un restaurant qui propose un menu ouvrier le midi. Et c'est le gérant qui m'accueille avec un carnet à la main.
2: Eh oui, bonjour à tous. Le petit carnet pour prendre les petites commandes pour ce midi.
1: Alors, qu'est-ce que vous notez sur ce carnet?
2: Alors, comme il y a deux choix pour ce midi, poisson ou viande, donc on fait des petits bons, comme ça, ça se passe très très bien, quoi.
1: Donc vous, c'est Mickaël, et si ça s'appelle le Mixelli, c'est parce qu'il y a une deuxième personne, évidemment, dans l'aventure.
2: Voilà, ma femme, Céline, donc Mick et Céline, Mixelli.
1: Alors, on va s'avancer dans la salle. Vous avez une petite place pour moi, pour
2: ouais,
1: ce midi, évidemment.
2: Pas de problème, on va vous trouver ça, il n'y a pas de souci.
1: Alors, je vois qu'il y a des tables qui sont dressées.
2: Voilà.
1: Et puis alors, attendez, je vois une collection de véhicules miniatures également. Alors ça, c'est une passion qui vient de
2: vous. Ouais, alors ça, c'est une grosse passion depuis tout petit, puis très mordu des années 50-60. Donc, comme on est toujours au boulot quasiment, la déco est là, quoi. Donc, on adore aller travailler et on vit dans son quotidien, quoi.
1: Vous en faites profiter tout le monde, en fait. Il y en a combien, là, de véhicules? C'est impressionnant.
2: Ouais, là, les petites, à une dizaine près, il y en a 600, quoi.
1: 600 petits véhicules. Ouais. On a aussi des plaques émaillées. Voilà. Franchement, il y a de la déco partout, en fait.
2: Ouais, là, on tripe à fond dans les années 50 et les gens aiment beaucoup parce qu'ils s'attendent pas à voir ça du tout ici. Donc, ça rappelle beaucoup de souvenirs à quelques personnes quand ils disent, j'avais ce meuble-là. Ça, j'ai connu ça. J'ai des pompes à essence. J'ai une vieille glacière Coca-Cola, quelques frigos. Tout est un peu typé 50-60, en fait.
1: Où est-ce que je vais m'installer, moi, pour ce midi, Mickaël?
2: Je vais vous laisser vous installer au pire au soleil. Comme ça, vous allez être super bien.
1: Voilà, il y a une table de 5, ça veut dire qu'il y a peut-être d'autres personnes qui vont me rejoindre, c'est ça?
2: Ouais, il y a d'autres personnes qui vont pas tarder à arriver, ouais.
1: À ma table, il y a 3 collègues qui bossent sur un chantier dans une commune voisine et j'en rencontre aussi à mes côtés Laurent. Bon, j'ai l'impression que vous vous régalez, c'est le cas?
3: Ah oui, très bien. Moi, j'ai mes habitudes de venir ici assez rapide et puis bon, quoi.
1: Alors, vous venez d'où pour venir ici régulièrement?
3: Je fais secteur sud Mayenne. Quand je suis à proximité de Biernay, je vais manger là, quoi.
1: Ouais, donc vous avez un métier, vous êtes en déplacement, c'est ça?
3: Oui, contrôleur machine à traire. Donc je vais de ferme en ferme et puis les restaurants, ça court pas les rues, alors je vais là où on mange bien quand même.
1: Et puis le poitrou, il est sympa, on peut le dire quand même.
3: Oui, il est sympa. Ça.
1: Je crois qu'il est derrière nous.
3: Ah bon?
1: Ah non, finalement, il n'est pas là, on peut dire qu'il est méchant.
3: Ah non, ça va.
1: Oh, Mickaël, en plus, il est super sympa. C'est lui qui assure le service. Alors, au menu, il y a entrée à volonté au buffet. Pour le plat, j'avais pris du jambon grillé accompagné d'un riz préparé avec de petits légumes. Crème brûlée en dessert. J'ai super bien mangé et c'est ce que je dis à Mickaël quand je le retrouve au comptoir.
2: Bon, j'espère, super, c'est principal.
1: Et dites-moi, j'ai remarqué, vous avez une énergie incroyable quand vous faites le service. Comment vous expliquez ça?
2: Il faut avoir la patate si c'est pour pas avoir les deux mêmes pieds dans les mêmes chaussures, je vois pas l'intérêt, quoi.
1: Bon, faut peut-être que je passe payer quand même.
2: Ça, c'est
1: là-bas. Oui, ce serait pas mal, hein. Alors dites-moi combien je vous dois.
2: Alors 15,50, s'il vous plaît, monsieur. Et voilà, monsieur.
1: Merci beaucoup, Mick.
2: Merci à vous, au plaisir, à bientôt.
1: C'était un plaisir de vous avoir à mon Mick.
2: Super, merci beaucoup.

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1: Timéo, le chasseur.
2: Il était 5h du matin, on avançait dans les marais, couvert de brume.
1: Révélé par The Voice Kids, Timéo Béas est un jeune chanteur originaire de Cran. L'interprète de Canaillou a aussi su séduire les studios Disney en prêtant sa voix au personnage de Mufasa, le roi lion.
2: Marchait devant dans les roseaux.
1: Pour l'un de ses enregistrements, il rend hommage à Michel Delpech.

0: c'était Timéo.
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3: Salut à toutes, salut à tous et bienvenue dans Décibel. Merci de nous avoir choisis pour passer votre mercredi soir. Nous allons célébrer l'anniversaire d'une des légendes de la country américaine, Willie Nelson. Le rock suédois, tiens, de Europe. Oui, The Final Countdown. Figurez-vous qu'ils sont de retour. Ils ont annoncé une nouvelle chanson, je vous en dirai plus tout à l'heure. Le coup de cœur, la découverte, c'est un groupe qui vient de Vendée, un groupe de rock vraiment surdoué. Il s'appelle les Dynamite Shakers et je pense que vous allez les adorer. Le thème du Blind Test ce soir, c'est dire je t'aime. Je t'aime, mais en chanson. Si vous voulez vous inscrire, vous nous appelez maintenant 0810 055 056 0810 055 056. Laura vous attend au standard. Et ce soir en cadeau, c'est l'album de Jérémy Frérot. Notre invité de ce soir sera dans deux semaines à Vienne, en Autriche, pour représenter la France à la finale du grand concours Eurovision. Elle fêtera ses 18 ans à la fin de l'année. Monroe est avec nous dans Décibel. Salut Monroe.
4: Salut, comment ça va?
3: Ça va bien et vous?
4: Ça va très bien, merci.
3: Alors aujourd'hui pour vous Monroe, c'était une journée de répétition, comme j'imagine beaucoup de journées ces derniers temps. Alors on fait l'interview à distance, vous n'êtes pas dans le studio de Décibel, mais en fait quand on représente la France à l'Eurovision, on a un emploi du temps de Premier ministre.
4: Oui, oui, il y a beaucoup de choses à faire, mais c'est des bonnes choses aussi. Alors ça nous rend très heureux.
3: Ah oui, évidemment. Alors on dit, vous allez me dire si c'est vrai, que quand on s'engage dans un concours comme l'Eurovision, il faut de la rigueur, il faut de la discipline. Certains artistes de pop ont dit d'ailleurs à quel point ils n'avaient jamais autant travaillé de leur vie que quand ils ont fait l'Eurovision, notamment Louane l'année dernière, qui disait « Oh là là, c'est une somme de travail incroyable !» Mais sauf que vous, vous venez de la musique classique, alors est-ce que vous êtes habitué à cette rigueur et à cette énorme somme de travail ?
4: Oui, je pense que dans tous les genres de musique, c'est énormément de travail pour accomplir la performance que tu veux accomplir. Alors pour l'Eurovision, je pense que toute l'équipe, ils s'amusent énormément vraiment à travailler dur pour donner la meilleure performance possible. Je pense que oui, on travaille beaucoup, mais en même temps, on s'amuse énormément sur le projet. On rigole tout le temps et ça ne nous empêche pas de vraiment donner tout ce qu'on a pour l'Eurovision parce que c'est un concours qui demande tout.
3: Ouais. Alors, en parlant de concours, le public français vous a découvert grâce à un concours télévisé, une émission de référence d'ailleurs de France Télé. C'est une émission qui s'appelle Prodige, que vous avez remportée donc en 2025. Est-ce que le côté concours, compétition, puisque vous l'avez déjà fait, ça va, vous n'êtes pas trop stressé pour l'Eurovision ?
4: Moi, j'adore les compétitions. J'ai fait, en fait, en grandissant, j'avais fait du tennis, beaucoup avec mes frères. Alors, on a fait beaucoup, beaucoup de compétitions. C'est dans mon sang. Mais non, je plaisante. Mais c'était très, très fun. Je trouve que c'est une belle façon d'apprendre au même temps que tu donnes envie de donner le meilleur de toi-même, mais en même temps, tu arrives à apprendre des autres personnes dans le même scénario. Ça t'apprend des choses que tu veux mettre dans ta propre performance et dans ton propre entraînement. Alors, je trouve c'est une bonne façon d'apprendre aussi.
3: Ouais, c'est
4: et de connecter avec des gens surtout.
3: Oui, alors j'allais dire ça parce que c'est vrai que c'est une vie à part. De toute façon, musicien, c'est une vie à part. Mais alors, en plus dans le classique et alors là, en plus à l'Eurovision, c'est vrai qu'il y a très peu de gens sur Terre qui peuvent comprendre ce que vous vivez. Et en l'occurrence, à part les autres candidats de l'Eurovision de cette année, personne peut comprendre ce que vous traversez. Donc ça doit être super de les rencontrer et de parler de tout ça ensemble.
4: Oui, bah, ma préférée chose de l'Eurovision, c'est vraiment de rencontrer le public, de vraiment être avec tout le monde. Je me souviens quand on était à Amsterdam, qu'on a pu être avec tout le public, et c'est ça le moment qu'on travaille pour. C'est ce moment qu'on s'amuse pour. C'est ce moment qu'on a plus envie d'être là pour, avec tout le monde, de ressentir quelque chose, parce que c'est un partage. La musique, c'est un partage. On donne autant qu'on reçoit. Oh. Et je trouve que c'est ça la beauté de la musique. Ah, c'est tout centré sur ça.
3: Et puis alors, il y a le public français, évidemment, qui est à fond derrière vous. Il n'y a pas que nous, d'ailleurs, hein, des bookmakers, puisqu'on peut faire des paris sur l'Eurovision, vous ont placé parmi les favorites. Et voilà, dans un petit peu plus de 2 semaines, à Vienne, en Autriche, ça sera la finale de l'Eurovision, avec votre chanson Monroe, une chanson qui s'appelle « Regarde ». Est-ce que vous pouvez, avant qu'on l'écoute, me dire, déjà, quand on vous l'a proposé pour la première fois, comment vous avez réagi ?
4: J'étais tellement contente, parce que je me souviens, on a passé beaucoup de temps à travailler sur cette chanson dans le studio, et même si ça a changé dans la façon dans l'arrangement de la chanson, on a toujours gardé le même esprit, les mêmes mots, le même la même histoire.
3: Oui, ok, bien
4: sûr. Le même bizarre de partager ce message. Voilà, ce message. Ça n'a pas changé du début, et je trouve que c'était ça, la chose la plus importante pour nous, quand on a travaillé dans le studio, et on voulait que la chanson, dans les paroles, ça transmet ce message, mais aussi dans la mélodie, l'esprit et la dynamique de la chanson, que ça va intérieurement et que ça s'envole aussi avec les parties graves et avec la partie lyrique. Alors c'était vraiment ça notre but, et je pense que c'est beau aussi cette idée de mélanger plusieurs mondes pour créer quelque chose qui peut être très très joli, je trouve.
3: Oui, et unique, parce qu'effectivement il y a un mélange qu'on a rarement entendu. Et vous, j'imagine, en tant que chanteuse lyrique, ça doit être agréable, parce que forcément quand on fait votre métier, on chante des œuvres qui ont 200-300 ans. Là, de fabriquer une toute nouvelle chanson toute neuve, c'était peut-être la première fois que ça vous arrivait?
4: Oui, je trouve ça beau. Trouve ça beau que on sait tous que l'opéra, ça garde le test du temps, tu vois. C'est toujours beau, même avec les vieux compositions, les nouvelles compositions. Je trouve ça tellement beau, et de pouvoir mélanger ça avec des autres styles et des autres genres. Je trouve ça très très beau. Je trouve ça quelque chose qui peut vraiment toucher les gens et qui est très intéressant. Moi, je m'amuse énormément à un peu jouer avec, et aussi de l'écouter des autres artistes. Je trouve ça me touche énormément.
3: On va la découvrir ensemble, cette chanson. Si vous ne l'avez pas encore entendue, elle résonnera sur la scène de la finale du grand concours Eurovision le 16 mai prochain à Vienne, en Autriche. C'est Monroe qui représente la France, et la chanson s'appelle « Regarde ».

0: Regarde, point d'exclamation. C'est le nom de la chanson que vous venez d'entendre, chantée par Monoro, qui représente la France cette année à l'Eurovision et qui est ce soir l'invité de Décibel. Cher Monoro, on l'a dit tout à l'heure, vous êtes une chanteuse lyrique. On a entendu aussi un tout petit accent quand vous nous parlez, parce que vous n'avez pas grandi en fait en France, vous êtes franco-américaine. Le côté français, c'est maman, le côté américain, c'est papa. Et c'est là-bas, aux États-Unis, que vous avez commencé à chanter ?
1: Oui, c'est aux États-Unis où j'ai commencé à chanter. Par contre, j'ai toujours écouté la musique française en grandissant, parce que je m'asseyais sur le canapé avec mon père et on écoutait des chansons américaines et des artistes américains, Adele, Whitney Houston, Pentatonix. Et avec ma mère dans la voiture, c'était Lara Fabian, c'était Céline Dion, c'était Jean-Jacques Godin, Barbara, c'était vraiment tout le monde. Et c'était trop trop fun d'avoir tous ces genres de musique dans la maison.
0: C'est beau cette double culture. Et alors, j'ai lu que vous aviez commencé à chanter dans la chorale de l'église, entre le moment où vous chantez et vous y prenez plaisir, le moment où on se rend compte que vous chantez bien, et finalement le moment où on se dit « Non mais Monoro, elle a une voix de dingue, il faut en faire quelque chose », quel a été le déclic où vous ou votre entourage, vous vous êtes dit « Il faut faire quelque chose de cette voix ».
1: Moi, je pense, pour moi, j'étais très jeune quand j'ai décidé que je voulais faire la musique. Je ne sais pas si je chantais bien à cette époque-là, mais j'étais très jeune quand j'ai vu que la musique avait quelque chose de plus fort que nous, qui nous touchait énormément, qui était très puissant. Et moi, je voulais ça dans ma vie. Je voulais partager ça, je voulais apprendre de ça. Alors, ça m'a donné envie de prendre des cours et de vraiment poursuivre ce rêve qui a commencé à se réaliser dans moi. Je trouvais extrêmement beau et je voulais faire comme ces autres artistes qui m'ont beaucoup inspirée. Et c'est à l'église, oui, où j'ai vu les personnes qui étaient en larmes à cause de la musique. Ils ne savaient même pas pourquoi. Wow. Et ça m'a mettée dans les larmes. Et moi, je ne savais même pas pourquoi. En chantant, en écoutant, en chantant avec tout le monde. C'était beau. Alors, oui, c'est toujours ça le goal. C'est connexion.
0: Vous avez donc chanté dans la chorale, puis pris des cours de comédie musicale et finalement donc le lyrique, vous l'avez dit, vous étiez très jeune, vous êtes encore très jeune en fait, vous avez 17 ans à peine. Le monde du lyrique avec sa rigueur et sa discipline, est-ce que c'est quelque chose de facile à vivre quand on est une toute jeune fille puis une toute jeune femme ?
1: Oui, je pense que ces arts, l'opéra et le pop et la comédie musicale, ce sont des arts magnifiques. Et je trouve ça tellement fun et tellement chouette qu'on peut jouer avec ça. On peut trouver des différentes façons que ça nous touche à nous personnellement, ça nous inspire et ça nous donne envie de partager ça. Alors je trouve que c'est tellement intéressant de voir des différentes façons que les artistes interprètent même la même chanson dans des opéras ou dans la pop. Dans la comédie musicale, je trouve ça fun qu'on peut tous jouer de notre propre manière avec des chansons.
0: Alors il y a des classiques effectivement, et quand vous avez sorti votre premier album qui porte votre nom simplement Monoro, après avoir gagné l'émission Prodige, et bien sur cet album il y a tout un tas d'airs que tout le monde connaît, et notamment l'air de la Reine de la Nuit, de la Flûte Enchantée. On va vous écouter chanter ça, mais ça nous paraît tellement à nous qui ne savons pas chanter un Himalaya de la chanson. Est-ce que vous vous souvenez, vous, la première fois que vous avez réussi à chanter cette air de la Reine de la Nuit, réputée impossible à chanter? Est-ce que c'était pour vous une étape importante dans votre vie de chanteuse?
1: Oui, je pense toujours ma pensée avec la Reine de la Nuit, c'est une chanson que tu peux chanter toute ta vie et tu peux toujours l'améliorer.
0: Ah, wow.
1: Je la chanterai toute ma vie et j'espère de continuer à pouvoir l'améliorer, de mieux la chanter avec meilleure technique, meilleure émotion, tu vois, meilleur tout vraiment. Ouais. Je trouve ça tellement fascinant que la même chanson, tu peux la chanter quand t'es toute petite et tu peux la chanter quand t'es plus grande, et ça peut toujours te passionner, de vouloir la chanter avec vie, avec la force et le cœur, tu vois. Je trouve ça magnifique.
0: Eh ben moi aussi, je trouve que cette version-là est magnifique. Monroe, sur son premier album, c'était un petit peu avant qu'on apprenne qu'en plus, elle allait représenter la France à l'Eurovision. L'air de la reine de la nuit, der Höllerhart, de la flûte enchantée. C'est parti.

0: incroyable, la voix de Monroe. Elle est notre invitée ce soir dans Décibel. On lui envoie évidemment plein de force, plein d'amour et nos meilleures ondes pour la finale de l'Eurovision dans un petit peu plus de 2 semaines. À tout de suite, vous écoutez Décibel.
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0: Et c'est la suite de Décibel, on est ensemble jusqu'à 21h. J'espère que la soirée se passe bien pour vous. Nous allons célébrer ensemble l'anniversaire de Willie Nelson et vous faire découvrir un groupe génial qui s'appelle les Dynamite Shakers. On va se faire un petit blind test aussi autour de l'expression « je t'aime » en français, en anglais, en espagnol, un peu dans toutes les langues, en chanson. En tout cas, si vous voulez jouer avec nous au blind test, il est encore temps de nous appelez 0810 055 056 0810 055 056. Monroe a seulement 17 ans, déjà révélé au grand public en 2025 grâce à Victoire dans l'émission Prodige. Elle est, avec sa voix d'or et son look génial, la représentante de la France pour la finale de l'Eurovision qui aura lieu à Vienne en Autriche dans un petit peu plus de 2 semaines. Ça sera le samedi 16 mai. Votre radio ici sera sur place dans la semaine. Dès le mercredi, Laurent Petit-Guillaume sera à Vienne, histoire de rencontrer les Eurofans et puis d'autres artistes qui font partie de cette grande finale. Nous, évidemment, on est toutes et tous derrière Monroe. La chanson « Regarde », on en écoute quelques notes. C'est avec cette chanson que Monroe représente la France à l'Eurovision cette année.

0: incroyable performance vocale. Monroe, je me posais une question. Quand on chante la partie pop de la chanson et quand ensuite vous passez en mode lyrique, est-ce qu'il faut carrément changer quelque chose, je ne sais pas, dans votre gorge, dans vos poumons? Est-ce qu'on chante de la même manière le couplet et le refrain de cette chanson?
1: Non, en technique c'est différent, mais aussi en émotion c'est très différent aussi, c'est une autre intention.
0: Oui.
1: Alors il faut un peu changer les choses et ça c'est le challenge de la chanson, mais c'est très très fun à jouer avec, à trouver des solutions et tout.
0: Oh là là, en fait votre voix c'est votre instrument.
1: Oui, c'est ça.
0: Monroe, vous nous avez dit que finalement la joie de participer à ce concours Eurovision et aussi votre amour de la compète que vous vivez depuis votre plus tendre enfance avec des frères qui jouent au tennis, tout ça fait que vous n'avez pas tellement le trac pour la finale du 16 mai. Ceci dit, est-ce que vous avez, je sais pas moi, des petits doudous, des petites superstitions qui vous aident et qui vous accompagnent, des porte-bonheur avec vous?
1: Ça dépend du jour. Ah. Des fois, il faut un petit, je ne sais pas. Il faut parler avec des gens et tu peux dire que ça, c'est un peu mon rituel de parler avec des gens. Comme ça, tu détends, tu rencontres des autres gens. Et des fois, il faut te concentrer, être dans ta bulle juste avant d'aller sur scène et peut-être même répéter la chanson oui, dans la tête une ou deux fois. Mais oui, c'est surtout ça.
0: Alors j'ai lu que votre chanson d'Eurovision préférée de tous les temps, c'est Ne partez pas sans moi, la chanson qui avait été chantée par Céline Dion et qui lui avait permis de remporter l'Eurovision en 1988 pour la Suisse. Qu'est-ce que vous avez comme souvenir de la toute jeune Céline Dion qui chantait cette chanson-là? Pourquoi elle vous touche?
1: Bah parce que elle était là, elle avait tellement de force dans sa performance, elle était complètement dedans. Ouais. Tu ressentais tous les mots. Elle avait fait avec une passion, un amour. Ça se voyait qu'elle s'amusait énormément et je pense que ça s'est bien transmis à nous.
0: Eh oui, elle a gagné à l'époque. Alors nous évidemment on croise les doigts pour vous, Monroe. On vous envoie du soutien, de l'amour, des bonnes ondes et tout ce qu'on peut vous envoyer. D'ailleurs, on sera évidemment devant la télé le samedi 16 mai. Est-ce que votre famille américaine peut venir vous encourager à Vienne ou bien est-ce qu'ils vous regarderont à la télévision?
1: Non, j'ai des familles qui vont venir. Ah, j'ai trop hâte.
0: Génial. Eh bien, je vous souhaite le meilleur, ma chère Monroe, pour cette Eurovision 2026. Et je propose qu'on termine en vous écoutant à nouveau sur votre premier album. Une chanson, alors qu'on connaît bien en France, mais qui est vraiment un grand, grand classique américain. Une chanson de comédie musicale, c'est Over the Rainbow.
1: Oui.
0: Ah oui, ça vous va?
1: Oui.
0: Monroe, Over the Rainbow. On croise les doigts pour vous. À bientôt, Monroe. Bonne répétition.
1: Merci. Au revoir.
0: Au revoir.

0: Over the Rainbow, une des chansons signatures du film Le Magicien d'Oz, film musical. Et alors, j'y croyais pas, donc j'ai fait des recherches, mais oui, ça date bien de 1939, en fait, Le Magicien d'Oz, avec Judy Garland qui chante cette chanson. C'est le début de la Deuxième Guerre mondiale, en fait, c'est tellement ancien, c'est fou. Et d'entendre cette jeune Monroe, 17 ans, la chanter aujourd'hui, c'est vraiment magnifique. Donc, Over the Rainbow, version originale, 1939, Judy Garland, et version Monroe, c'est sorti il y a 6 mois sur son premier album. Monroe, donc, à qui on souhaite le meilleur pour l'Eurovision.
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0: Et si je vous conseillais un petit bouquin, c'est pas mal ça, c'est mercredi, c'est bientôt le week-end. Voilà, il va falloir penser à vous occuper. Un bouquin qui est super chouette, que j'ai adoré, qui s'appelle « La véritable histoire de la musique que j'aime ». Oui, c'est bien celle-là, toute la musique que j'aime, celle de Johnny, une chanson... un repère même de la chanson française, c'est Johnny Hallyday en 1973. Et le parolier de cette chanson, Michel Mallory, a sorti un bouquin pour raconter justement comment cette chanson a été créée. Ça vient de sortir chez Talent Édition et c'est préfacé par David Hallyday. C'est donc validé. Et ça fait plaisir de le savoir. Michel Mallory, la véritable histoire de la musique que j'aime. N'hésitez pas à lire... et à faire tourner. C'est plein d'anecdotes hyper intéressantes et c'est l'occasion pour nous de réécouter Johnny.

0: Une des chansons de Johnny composée par Johnny. Et c'est pas le cas pour toutes, donc c'est bien de le souligner. La musique que j'aime et les paroles donc de Michel Mallory.
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0: Si je vous dis ta-ta-ta-ta, normalement vous allez me répondre ta-ta-ta-ta. Et c'est pour ça qu'on s'aime, vous et moi. Europe ou Europe pour les bilingues, Europe annonce un nouvel album. C'est un des groupes de hard rock suédois, évidemment mythique des années 80. Europe donc va sortir un nouvel album 40 ans après le succès de The Final Countdown. L'album sortira au mois de septembre et ils viennent de dévoiler une nouvelle chanson qui s'appelle One on One. Alors moi je savais même pas qu'ils étaient encore en activité, quelle bonne surprise !

One, Europe, Europe. Évidemment, il y a les marqueurs du hard rock des années 80, mais pas que. Pour le coup, sur l'album, donc, qui va s'appeler Come This Madness et qui sortira le 25 septembre, bah, Europe, ils ont invité des gens du métal de maintenant. Il y a Ghost, il y a Opeth, et puis ils ont travaillé avec un producteur qui bosse avec Rammstein, qui a bossé aussi avec Creeper. Enfin, voilà. Vraiment, c'est assez réjouissant ce retour d'Europe. Ils vont présenter des chansons de ce nouveau disque sur leur prochaine tournée. Ils passent au festival Rétro Cétro le 28 juin et puis à l'Olympia à Paris le 6 octobre. Et ils en profiteront pour fêter les 40 ans de... The Final Countdown. Bah oui, on le déguste quand même. Europe, sur ICI.

0: ans, 40 ans, elle a cette chanson incroyable de Europe, The Final Countdown. Et en 2022, il y a 4 ans, elle a dépassé le milliard de vues sur YouTube, ce qui est plutôt rare pour les chansons des années 60, 70, 80, 90. On dit, ah oui, tel rappeur américain fait plus de vues que les Beatles. Oui, mais c'est parce que nous, on a déjà les disques des Beatles à la maison. Mais voilà, parfois, il y a des chansons comme ça. C'est le cas aussi de Bohemian Rhapsody de Queen. Il dépasse le milliard sur YouTube parce que même la jeune génération s'y intéresse, évidemment.
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0: Il est temps de jouer au blind test, un blind test pendant lequel nous allons dire « je t'aime » en chanson et sur tous les tons. Et pour jouer avec nous, il y a Caroline et Corinne. Salut mesdames.
2: Bonsoir.
0: Bonsoir, bienvenue dans Décibel. Ah, c'est Caroline ou Corinne qui a cette belle voix de radio?
2: Corinne. Bonsoir.
0: Et Caroline est là aussi, hein?
3: Salut Corinne.
0: Ah, c'est bon, oui, c'est bon.
2: Bonsoir Caroline.
0: Vous êtes là toutes les deux. Alors Caroline et Corinne, vous jouez ce soir pour remporter le dernier album de Jérémy Frérot, Gamin des Sables, et pour dire je t'aime, donc avec des chansons qui portent toutes ce titre, en fait, je t'aime, alors dans peut-être plusieurs langues, hein. Attention, c'est pas forcément que du français. Caroline et Corinne, je voulais vous demander si ça vous était déjà arrivé dans votre vie d'utiliser justement une chanson pour dire je t'aime. Caroline, par exemple.
3: Non.
0: Non. C'est bien, mais la route est encore longue, ça peut encore arriver. Et Corinne?
2: Oh oui, mais... Alors je cherche maintenant quel titre... Il y avait un titre de...
3: Je cherche aussi.
2: Un titre de David Bowie, ouais. C'était Absolute Beginners, et c'était magnifique, et c'était justement sur des jeunes qui tombaient amoureux,
0: oui.
2: Et c'était magnifique.
0: Ah, voilà. C'est beau. Moi, j'avais fait une cassette à un garçon quand j'étais en quatrième. C'est vieux, la quatrième. Non, parce que si j'avais été en CM2...
2: rembobiner avec un stylo, la cassette.
0: Oui, exactement, exactement. Non, mais voilà, si j'avais été en CM2, vous pourriez trouver cette histoire mignonne. Enfin, j'avais quand même bien 14 ans, donc j'aurais pu me rendre compte que je n'avais aucune chance, mais pas du tout. Et donc, comme il réagissait pas trop à mes appels du pied, j'avais fait une cassette avec que des chansons d'amour. Mon Dieu, c'était horrible. Oh. Et il a fait comme si de rien n'était, il m'en a même pas parlé. C'était terrible, mais bon, écoutez, moi,
3: le malheureux, qu'est-ce qu'il a perdu?
0: Ah ça, mais en tout cas, je crois que je l'ai encore dans les affaires chez mes parents. Faudrait que je vous la ramène, la cassette. On pourrait se faire un soir.
3: Non, il était Maurice.
0: On va faire.
2: D'ailleurs, si je peux me permettre, je me rappelle maintenant que vous l'évoquez, le mot cassette. C'est qu'à l'époque, c'est vrai que j'avais fait moi une cassette. C'était pour un petit noyau d'amis. Ouais. C'était des chansons très love de les Bee Gees. À l'époque, c'était tellement romantique. How Deep Is Your Love et bien d'autres chansons que c'était waouh.
0: Ah là là, ben oui, on peut faire plein de choses avec de belles chansons d'amour. Et ce soir, vous allez gagner toutes les deux le blind test avec ces chansons qui disent « je t'aime ». Caroline et Corinne, ce que je vous propose, c'est de commencer dès maintenant. Juste, petit point de règlement, il faut bien que vous me donniez votre prénom. Avant la réponse. Je vois qu'il y en a qui connaissent bien le jeu. On y va. Caroline et Corinne, première chanson qui dit « je t'aime ». Mais qui en est l'interprète?
2: Corinne.
0: Corinne.
2: Polnareff.
0: Bravo.

0: Je t'aime, Michel Polnareff. Bravo Corinne, sur l'intro, sans même avoir entendu la voix de Mich, c'est pas mal, bravo, vraiment.
1: Parce que je connais la voix par cœur, c'est sublime.
0: C'est vrai. On continue, on change d'ambiance, mais pas de titre, je t'aime.
1: Corinne.
0: Corinne.
1: Lara Fabian.
0: Oui,

0: Je t'aime de Lara Fabian. Ça fait 2 points pour Corinne. Elle est très forte. Ça va, Caroline?
1: Ah oui.
0: Oui, mais bon, tu aurais bien marqué un point quand même. Je précise que quoi qu'il arrive, Caroline et Corinne repartiront avec un cadeau à la fin de ce blind test. Mais enfin,
1: je vais m'en prendre.
0: Allez, concentration. Je sais ce qui se passe, Caroline. On est en train de se relâcher parce que c'est le troisième trimestre. C'est ça qui se passe. Oui, je comprends bien. Allez, une dernière chanson qui dit « Je t'aime ». Elle ne le dit pas en français cette fois. D'ailleurs, l'artiste n'est pas français, mais il est francophone. Bon, je vous ai donné trop d'indices, je me tais.

0: Yellow, c'est Stromae, notre belge chérie.
1: J'ai dit mon prénom. Hein.
0: Mais oui, mais j'ai entendu Caroline, c'est bon. Hein
1: ah,
0: mais oui, ah, mais oui, ah j'ai bon entendu, mais oui, oui, oui.
1: Alors on l'a dit, oui, d'accord. Alors t'es dit en même temps, ok.
0: Ah bah en tout cas,
1: je suis passée, mais allons-y. Caroline, c'est très bien.
0: Bah oui, parce que c'était pas facile de trouver Stromae et Tequiero. Et non, donc bon, oui, Caroline, on me confirme via la régie son qui ne se trompe jamais que Caroline avait dit son prénom en premier et qu'elle a dit Stromae en même temps que Corinne. Donc tout est bien qui finit bien et tout le monde avait trouvé. Vous êtes des stars, mesdames. Bravo pour votre participation à ce Blind Test. Je vous remercie beaucoup.
2: C'est moi qui vous remercie beaucoup.
1: Merci, merci, merci à vous.
0: Et évidemment, à très bientôt, toutes les deux. Allez, je vous propose d'aller faire un tour en 1969. Une chanson qui dit « Je t'aime ». Moi non plus, en français certes, mais qui a fait le tour du monde. Jane Birkin et Gainsbourg. Je t'aime.

0: Excusez-moi de vous interrompre, la chanson est terminée. Je t'aime, moi non plus. Gainsbourg, Birkin, qui s'était hissé à la 3e place des ventes en France, mais qui avait été en numéro 1 en Suisse, en Norvège, en Autriche, en Angleterre, ou encore en Suède. Et que ce soit numéro 1 en Angleterre, c'était à la fois la grande fierté et la petite gêne de Jane Birkin, parce que quand elle retournait chez elle, elle était sûre que quelqu'un allait lui en parler.
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0: Le coup de cœur du jour vient de Vendée, un groupe de rock. 3 garçons, une fille, les Dynamite Shakers ou Dynamite Shakers, si vous voulez, vous la jouez complètement anglophone. C'est d'ailleurs parce qu'ils ne savaient pas comment s'appeler. À leur premier concert, ils ont fait passer une urne dans le public en disant « Donnez-nous des idées de noms de groupe » et c'est comme ça qu'ils ont trouvé leur nom. Ils ont, disent-ils, écumé tous les campings de Vendée à leur début. Ils jouaient surtout des reprises des années 50 et 60 parce que c'est ce rock'n'roll-là qu'ils aiment. Et puis voilà, ils ont évolué et leur 2e album va sortir à la rentrée dans une très belle et prestigieuse maison de disques qui s'appelle Barclay. Et ouais, c'est pas rien, les Dynamite Shakers qui ont la bonne idée de chanter en français pour mieux gagner en profondeur. Et ben on va se rendre compte avec leur tout nouveau single qui vient de sortir et qui s'appelle Cinéma. C'est notre coup de cœur du jour.

0: Dynamite Shakers et Cinéma, c'est notre coup de cœur du jour. Alors désolé si vous êtes en vacances en Vendée dans un camping cet été, vous ne les croiserez pas car ça y est, les grands festivals ont adopté les Dynamite Shakers. Ils seront notamment à Rock en Seine le 29 août ou encore à la Fête du Bruit dans Landerneau. Ça sera le 8 août, rendez-vous aussi au festival Beauregard en Normandie le 2 juillet.
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0: C'est l'anniversaire de Willie Nelson, 93 ans aujourd'hui et infatigable, toujours sur les routes ou en concert ou en train de revendiquer soit les droits des musiciens, soit les droits des fumeurs de pétards, puisque ce sont ses deux grandes passions dans la vie, faire de la musique et fumer des gros pétards. Voilà Willie Nelson qui est le représentant des outlaws, des hors-la-loi. Vous savez, dans la musique country, il y a les gendres parfaits et il y a les hors-la-loi. Bah, Willie, c'est un hors-la-loi. À 93 ans, on lui envoie plein d'amour et on écoute sa version de City of New Orleans.

0: et comme on se quitte. Et oui, adapté par Joe Dassin en français. Salut les amoureux. Là, c'était bel et bien notre Willie Nelson, à qui on souhaite un excellent anniversaire. Et Décibel pour ce soir, c'est fini.
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1: Renaud, Mistral gagnant, bon la chanson préférée de Grand Corps Malade.
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4: 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Si je devais garder qu'une chanson à écouter en boucle sur une île déserte, ce serait celle-là. Tout est dit dans cette chanson.

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2: Bonjour la France, j'espère que tu vas bien. La France, c'est mercredi. Ah, on est content quand c'est mercredi. Comment ça va, Éric Bastien ?
3: Ça va bien, on est content parce que c'est mercredi. Pourquoi on est content ?
2: Parce que c'est la moitié de la semaine.
3: C'est vrai.
2: Ah là là. Alors, je vous rappelle que toute la semaine, nos candidats vont s'affronter pour se qualifier pour la finale de vendredi. 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Pour y aller, on fait une traversée en bateau amphibie. Oui. 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Et puis surtout, votre radio ici vous donne 100 euros de carburant pour aller là-bas. 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Et si on ne gagne pas ça, on gagne quoi ?
3: Vous venez souvent dans ce club de jazz, Valérie ?
2: Écoutez, un peu parti, un peu naze.
3: Ah oui, je vous aime bien, moi. Bon, qu'est-ce qu'on gagne ? On gagne, vous savez, là, vous offrez un séjour.
2: Vous offrez, ouais.
3: Oui,
2: ouais,
3: vous offrez un séjour au bord de la mer.
2: Mm-mm.
3: Et là, on va y aller de plus en plus, hein, d'ici la fin de la saison, les séjours au bord de la mer. Donc il faut quand même qu'on pense un tout petit peu à notre summer body. Joe Malongo, la légende a tout pensé. Le café qui brûle les graisses, il est en train
2: bien sûr.
3: Le fabriquer.
2: Et
3: le
2: oui.
3: Café Malongo qui va vous faire l'espèce de ventre plat comme moi. Exactement comme moi, oui.
2: Exactement.
3: Eh bien, ça va sortir avec ses 32 dosettes et ses 6 verres en verre et sa machine qui est à gagner.
2: Oh là là, c'est magnifique. Et alors, ça, c'est le cadeau pour la semaine. 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
2: Et voilà, allez, tout de suite, on accueille Franck et Gwen.
3: Ils sont venus en maillot de bain.
2: Comment ça va, les amis ?
3: Bonjour.
4: Très bien, et vous ?
2: Ben, ça va. Alors, Franck, qui a 52 ans, joue avec Ici Touraine.
4: Oui.
2: Tu habites à Chanceau-sur-Choisy.
4: Oui.
2: Alors, comment s'appellent les habitants de Chanceau ? Les chanceux ?
4: Non, les cancéliens et canceliennes.
2: Hop. Tous les canceliens, toutes les canceliennes, ils vont chanter sur le refrain. Alors, tu as 2 filles, Sarah et Chloé.
4: Oui.
2: Jusqu'ici, j'ai bon. Et alors là, va falloir m'expliquer, mon petit canard, pourquoi ton surnom, c'est Cauchemar ?
3: Ça fait peur.
4: Alors, parce que tout le monde me prend pour un cauchemar. En fin de compte, est-ce que je fais peur aux gens alors que je suis un homme très gentil ? Je sais pas. Tout le monde m'appelle Cauchemar. C'était mon surnom et j'ai resté comme ça.
2: Cauchemar, carrément. Tiens, voilà le cauchemar
3: qui arrive. C'est moche.
4: Exactement.
2: Mon Dieu, mais même... Non, pas tes amis quand même, si ?
4: Si, tout le monde. Ma famille, tout le monde m'appelle Cauchemar.
2: Oh my... Mais tu dois faire des trucs quand même. T'as réfléchi déjà ? Est-ce que tu fais
4: non.
2: des... Oh, mince.
4: Je vous dis, c'est un homme très gentil, mais pourtant, voilà, tout le monde m'appelle Cauchemar.
2: Oh mon Dieu. Bon, bah écoute, j'ai envie de te dire.
3: Vous n'avez pas de chance, Valérie.
2: Ah non, mon petit cauchemar. Surtout que Franck, il avait envie de jouer avec moi. Parce que Franck.
4: Ouais.
2: Eh oui, Franck, il a demandé à jouer avec
4: Franck,
2: moi. Il est.
4: Parce qu'il a toujours rêvé de maroufler avec vous.
2: Eh voilà. Eh oui, bricole, mon Francky. Il adore.
4: Exactement.
2: Mais oui. Il maroufle, il fait tout dans la maison. Il paraît que t'adores le bricolage. Mais voilà.
4: Exactement, j'ai fait ma maison moi-même.
2: Oh là là là là là là. Bon bah rien ne t'échappe. Le placo, le béton, les tout.
4: L'électricité, le plomberie, enfin tout.
2: Oh là là, t'as déjà posé du parquet ?
4: Oui.
2: Oh, t'as marouflé ?
4: Oui.
2: Oh là là là là, mais quel homme complet !
3: C'est un cauchemar.
2: Non, c'est pas un cauchemar pauvre. Non, il a fait sa maison tout seul, il est fort.
3: Il a fait sa maison tout seul.
2: Exactement. Bon, alors écoute, on va tout de suite marquer le premier point, histoire de montrer qu'on est les plus forts, nous les maroufleurs. Tiens, un petit extrait.
4: Exactement.
2: Allez, encore un petit verre de vin, une chanson de chantier, tiens.
3: Oh.
2: Alors,
3: une chanson de chantier, c'est
2: énorme. Une chanson de chantier. Vous savez ce que c'est le plus bel outil du chantier ?
3: Le verre, donc.
2: Non, la bière. Ouais. Allez, au Royaume-Uni, figure-toi qu'on a découvert une cave à vin du 19e siècle sous un parcours de golf. Alors, est-ce que c'est vrai qu'au Royaume-Uni, on a découvert une cave à vin du 19e siècle sous un parcours de golf ? Vrai ou faux ? Top chrono, 5 secondes.
4: Faux.
2: Eh ben non, c'est vrai. Figure-toi que sur le parcours de Darwin Park, yeah, à Trafford, eh bien, le green s'est effondré. Et sous le green, il y avait une cave voûtée remplie de bouteilles centenaires. Bon, alors, elles étaient vides, mais c'était quand même une cave à vin. Donc, pas de point pour toi, mon Francky.
3: Oh là là, il porte bien son nom, celui-là, Cauchemar. Ça, déjà, ça démarre mal. Gwenaëlle, bonjour et bienvenue.
5: Bonjour, bonjour.
3: Bonjour, bonjour. Avec ici, Armorique, comment s'appelle l'endroit où tu vis ? Je te laisse le prononcer parce que c'est compliqué pour moi.
5: Noyal-Châtillon-sur-Seiche. Deux communes confusionnées.
3: Ok, alors du coup, comment on appelle les habitants de Noyal-Châtillon-sur-Seiche en Ille-et-Vilaine ?
5: Les Castelnaudais.
3: Ah oui, rien à voir.
2: Rien à voir.
3: Ah, les Castelnaudais, les Castelnaudoises, d'Aise.
5: Castelnaudais.
3: Ouais.
5: Castelnaudaises.
3: Voilà. Bon, salut tout le monde, hein, voilà. Sois la bienvenue, tu as deux grandes filles, déjà, comment elles s'appellent tes filles ?
5: Mathilde et Chloé également.
3: Qu'est-ce qu'elles font ? Parce qu'elles ont plus de la petite vingtaine, elles sont étudiantes, elles travaillent, qu'est-ce qu'elles font ?
5: C'est ça, elles sont étudiantes, ouais.
3: Toutes les deux dans quoi ? Qu'est-ce qu'elles étudient ?
5: La politique internationale.
2: Oh my god !
3: D'ailleurs, on va régler ce problème tout de suite. Il paraît que t'aimerais bien déjeuner avec Donald Trump. Pour lui remettre un petit peu les...
5: J'aurais quelques vérités à lui dire.
3: Voilà.
2: Surtout en ce moment.
5: Je mettrais Poutine à côté et on ferait peut-être une petite remise à plat de certaines choses.
2: Oula. Oh my god.
3: Les points sur les i et les machins au carré. Ok. Allez. Bon, Gwen, évidemment, Gwenaëlle. Gwen, c'est ton petit surnom. T'as des poules à la maison aussi ? C'est pour les œufs le matin ?
5: Ah oui, mes petites cocottes, ouais. L'entretien du jardin, tout ça, c'est formidable. C'est
3: trop mignon.
2: Les œufs coques le matin.
3: Ah, c'est délicieux. Non, mais les œufs de la poule, quoi.
2: Tu manges des œufs de chien, toi, ou pas ? Non, c'est juste pour savoir.
3: Les œufs de la campagne, c'est ça que je voulais dire. Oui, les vrais œufs, quoi. Oui. Voilà,
2: mais en fait,
3: ça.
2: Les œufs, ils viennent tous de la campagne. Il n'y a pas beaucoup de Parisiens.
3: Écoutez, commencez pas.
5: Elle est taquine.
3: Le mot est fait, madame, vous savez. Le mot est fait.
2: Et ça y est, c'est parti. Allez, au taquet, exactement. Merci, Gwen.
3: Gwenaëlle, nous allons jouer tout de suite avec une première question et un générique.
6: Madame, monsieur, bonjour. Valérie Damido est taquine aujourd'hui.
3: Ouais, voilà, je fais très mal.
2: Ça va, Yves Morozmas ?
3: Bonjour. On va parler du journal télévisé. Le tout premier JT, journal télévisé français, durait seulement 15 secondes. Est-ce que c'est vrai ou faux ? Info ou un toc, stop chrono, 5 secondes. Gwenaëlle.
5: Oh non, pas 15 secondes, on n'a même pas le temps de dire bonjour.
3: Bonjour. Le 29 juin 1949, il est 21h et les Français découvrent le tout premier JT lancé par Pierre Sabagues qui durait non pas 15 secondes mais 15 minutes et sans présentateur à l'écran. Il n'y a que des images et puis des commentaires en off.
2: Bah ça fait un point pour Gwen et pas de point pour Franck. Franck, tu vas te rattraper mon chat. Parce que là, back to the past, 1982, Letiag, le 500, hein, j'étais amoureuse de lui. Étienne Dao, je ne veux plus me réveiller, rien à faire. Bon, le grand sommeil, vous écoutez ici, on vous aime, à tout de suite.

0: toi.
1: Oh, j'avais pas mon casque, j'étais en train de raconter ma vie à mon téléphone. Je vous prie de m'excuser, j'étais en train de m'endormir à l'image du grand sommeil. C'est Étienne Dao.
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0: Ici, nous sommes avec Franck qui joue avec Ici Touraine et Gwenaëlle qui joue avec Ici Armorique. Alors, Franck, on a parlé du fait qu'il était un bricoleur incroyable, c'était un bricoleur de génie. Mais ton métier, en vrai, c'est agent territorial dans une mairie depuis 30 ans.
3: Oui.
0: Bah donc, c'est un peu chef de chantier, quoi.
3: Oui, exactement.
0: Bah oui.
3: Chef de groupe.
0: Bah oui, c'est toi qui diriges tout ce petit monde pour tout faire. Les services techniques, tout ça, c'est...
3: Hein, ah non, pas tout le monde, mais une partie de mon service, oui.
0: Bon, c'est peut-être là d'où vient ce truc de cauchemar, peut-être.
3: Pas du tout.
0: On va essayer de percer à jour ce mystère.
1: Ou alors ça vient de la cuisine. Parce que cauchemar en cuisine.
3: Voilà.
0: Allez, Franck, ne ris pas, ne l'encourage pas, pitié, je t'en supplie.
1: Oh, ça vous a fait rire quand même.
0: Alors, il paraît que tu as fait pas mal de vélo en compétition et que tu étais même président du club de Saint-Cyr.
3: Oui.
0: Et alors, t'as arrêté ? Pourquoi t'as arrêté ?
3: Parce que j'ai fait ma petite maison, j'avais un changement de vie, j'allais avoir une femme, tout ça, donc... on pouvait pas tout faire, le travail, le loisir et en plus la maison.
0: Mais attention, il paraît que tu as gagné un vélo électrique sur Ici Touraine et que du
3: oui.
0: coup tu vas reprendre le vélo.
3: Oui.
0: Bah voilà.
3: Prendre le travail en vélo.
0: Bah voilà, c'est pas mal ça, le vélo électrique.
3: Exactement. Oui. Ah, c'est super.
0: Moi, j'adore.
3: C'est vraiment génial.
0: Bah oui, bien sûr. Alors, tu t'es inscrit à la roue de la fortune.
3: Oui.
0: Et t'attends des nouvelles.
3: Exactement.
0: Oh, alors, tu crois que tu pourrais aller loin dans la roue de la fortune?
3: Oh oui.
0: Oui.
3: Oh oui.
0: Oui.
3: Mission.
0: Oui. Entraîne-toi bien. Entraîne-toi bien, parce que la roue est très lourde à tourner.
1: Hein. Mmh.
0: Elle est très lourde. Eh oui, mon chat. Je vais te dire qu'elle est lourde, là. Elle est très lourde. Alors, nous allons immédiatement marquer ton premier point. Ça serait vraiment bien que tu marques. Elle a un point, Gwen, donc j'aimerais que t'en marques un. Tiens, je t'emmène. Alors, on va parler de la Statue de la Liberté. Il paraît que la Statue de la Liberté fait partie des 7 nouvelles merveilles du monde moderne. Alors, est-ce que c'est vrai que la Statue de la Liberté fait partie des 7 nouvelles merveilles du monde? Top chrono, 5 secondes.
3: Allez, faux.
0: Oui, c'est faux. Dans la liste dévoilée, il y a la Grande Muraille de Chine, il y a le Christ Rédempteur au Brésil, le Colisée, le Machu Picchu, mais il n'y a pas la Statue de la Liberté, même si c'est un très beau monument. Premier point pour Franck.
1: Gwenaëlle, avec les Casteldonnaise, c'est ça ?
4: Naudet.
1: Ah, voilà.
4: Castel Naudet. Noyal.
0: Comme Castel d'Audary.
1: Voilà, Noyal et Châtillon sur Sèche, en Ille-et-Vilaine, ici Armorique, avec ses deux filles, Mathilde et Chloé. Dis donc, on n'a pas dit que tu travaillais à la poste. Hein.
5: C'est un gentil facteur.
1: Qu'est-ce que tu fais à la poste?
4: Je m'occupe de la gestion des bâtiments, l'entretien des bâtiments.
1: Ah d'accord, donc c'est de la logistique.
4: Oui, exactement.
1: Ok, mais pareil, t'as toujours changé de métier à la poste. Ça fait combien de temps que t'es à la poste déjà?
4: Ça fait une trentaine d'années.
1: Ah ouais, donc toute une carrière. Et t'as fait quoi comme différents métiers à la poste?
4: Alors j'ai été guichetière en bureau de poste, j'ai été conseiller financier, j'ai été animatrice euro et philatélie.
1: Ok.
4: Du passage à l'euro.
1: D'accord.
4: Donc j'apprenais aux personnes âgées ou à travers les associations comment faire les conversions, quelles allaient être les nouvelles pièces, les nouveaux billets. C'était
1: sympa.
4: Passionnant, c'était super intéressant.
1: J'imagine.
4: Ouais, c'était vraiment très chouette.
1: Bon, une belle carrière en tous les cas à la poste. Tu fais du sport, tu fais même beaucoup, beaucoup, beaucoup de sport. C'est vrai ? Vraiment motivé, musclé ?
4: Ah, je bouge tout le temps, ouais. Mais après, voilà, j'en fais beaucoup moins que j'en ai fait, mais je suis toujours active.
1: Bah, quand même, tu fais de l'escalade, par exemple.
4: Alors, oui, j'ai dû arrêter parce que j'ai eu un problème au pied, mais bon, je fais du vélo tous les jours, je ne me déplace quasiment qu'en vélo.
1: Bon, comme Valérie. Voilà.
4: Déjà, voilà.
1: Course à pied, du kayak, de l'aquagym, du stretching. Excuse-moi, ça c'est sportif, c'est des mots qu'avec Valérie on connaît peu.
0: Moi je regarde mon chat faire du stretching.
1: C'est du sport?
0: Le stretching du chat, oui.
4: Essayer de bouger un petit peu tous les jours.
1: Bon, Gwenaëlle.
0: C'est bien.
1: Bravo. On va surtout essayer de faire bouger les points, s'il te plaît. Bah, déjà, on en a un. On va peut-être en prendre un deuxième avec un extrait écoute. Pour moi, c'est pas moi qui fais la vanne, hein, pour une fois. C'est Plastique Bertrand. Mon nez, vous l'avez, mon nez.
0: Oui, bah je l'ai. Je suis pas totalement bête.
1: Et encore une fois, une belle question. Merci les auteurs, ça tombe sur moi. Selon une récente étude, manger ses crottes de nez, on l'a tous fait.
0: Ah non.
1: Vous l'avez pas fait ça.
0: Ah, mais quelle horreur.
1: Jamais.
0: Ah, mais quelle horreur.
1: Vous en souvenez pas.
0: Ah, bah non,
1: toute
0: non,
1: petite.
0: Je m'en souviens, oui.
1: Bon, il paraît que ce serait bon pour la santé. Est-ce que c'est vrai ou est-ce que c'est faux, Gwenaëlle? 5 secondes.
4: Oui. Je suis pas convaincue.
1: Ça te rappelle des souvenirs? Non, c'est faux. C'est faux. Le chercheur canadien Scott Napier a simplement émis cette hypothèse que ça pourrait stimuler l'immunité comme une espèce de mini-vaccin naturel.
0: Bien sûr.
1: Voilà.
0: Bah, bien sûr. Non. Mangez vos crottes de nez, bande de petits cochons. Allez, ça fait un point Franck, un point Gwen. Et là, tout de suite, this love is ta-na-na-na. Maroon 5. Oh là là, on adore. Allez, on écoute ici, on vous aime. On ondule son body.
1: Ah
0: là,
1: oui.
0: Tout de suite, mes petits chéris.
1: Body Summer, grâce à Malongo, je vous rappelle quand même. Ouais.

0: n'y en a pas un. Il y en a pas deux. Même pas trois ni quatre. Il y en a cinq. Maroon 5. Vous avez vu, ils sont tous venus, rien que pour vous, Valérie, pour vous souhaiter votre fête à 15 jours de retard.
1: Il y a Sarah et Céline qui sont en régie et qui regardent et qui font comme ça. Voilà. J'engueule.
0: Maroon 5.
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0: La dernière fois, je vous avais fait le truc sur la couleur. Maroon. Je modifie un peu mes blagues, vous voyez, j'essaye d'évoluer mon spectacle.
1: Alors, Franck qui donc a un point et Gwen qui a un point. Alors Franck, c'est un joueur. Hein. T'as un abonnement au loto, il paraît. Hein, tu joues tout le temps au loto et t'es un grand joueur. T'adores jouer. Bon, même si t'as pas encore gagné le premier prix, t'adores jouer. Voilà.
3: Exactement. C'est pour le plaisir.
1: Alors, ça a démarré jeune parce que quand t'étais jeune, tu as gagné un séjour avec le Club Dorothée. C'était pour le démarrage de la fameuse carte Kiwi.
4: Mais si, c'est possible avec la carte Kiwi.
1: La carte Kiwi.
0: Je me souviens de ça.
1: Alors, c'était un séjour à Chamonix pour 5 personnes, transport compris. Et il paraît que tes parents n'y croyaient pas. Toi non plus d'ailleurs.
3: Exactement.
1: Et ils ont même, ils avaient un copain qui bossait à la SNCF. Ils lui ont demandé si c'était vrai. C'est vrai ?
3: Ouais, c'est vrai.
1: Et ben voilà. Et alors, c'était vrai, puisque tu es parti. Et figure-toi qu'on a retrouvé le passage. Écoute.
5: Non. On a un gagnant, oui, après tirage au sort, parmi les bonnes réponses. Il s'agit de Franck. Bravo,
6: bravo Franck,
5: tu as gagné un week-end au sport d'hiver offert par la SNCF. Et tu pourras emmener les 4 personnes de ton choix.
0: C'est énorme.
1: C'est toi.
0: C'est Jackie.
3: Énorme.
0: Jackie.
1: Et oui, tu l'as maintenant. Comme ça, tu l'auras sur le replay de l'émission. Bah, tu pourras avoir le moment où on t'annonce que tu as gagné. C'était bien, Chamonix ? Tu t'es bien amusé ?
3: Très bien. Super, super. On a eu de la neige en plus. C'est nickel. Beau temps. Nickel.
1: Bah, ça, c'est bien.
0: Bah, bravo à Mathilde qui a retrouvé l'archive.
1: Oui, bravo. Alors, mon chat, on va jouer au quiz musical. L'idée, c'est que on va te faire écouter une chanson de Pierre Bachelet. La chanson va s'arrêter à 2 reprises et il faut que tu me trouves les 2 mots manquants. Ok ?
3: D'accord.
1: Okay. Allez, écoute bien la chanson de Pierre Bachelet. En ce...

0: Alors, en ce temps-là, j'avais 20 ans. Sur la télé en noir et blanc, on découvrait le rock'n'roll. Elvis Presley et les Pouettes-Pouettes.
1: J'idole.
0: Ok. J'idole. Ok, je note. Fauteuil cassé dans tous les music halls. En ce temps-là, c'était Paris. C'était la guerre en Pouettes-Pouettes.
1: L'Algérie.
0: Eh ben, toi, tu dis idole et Algérie. Est-ce que c'est vrai? On écoute.
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0: à jury. Eh ben bravo Franck, c'est 2 points pour toi, tu as 3.
1: Félicitations, bravo, il a été fort. Gwen, tu vas être tout aussi performante, j'en suis convaincu. D'autant que tu jardines beaucoup, tu aimes être dehors. Et alors, je parle de ça parce que alors, toi, tu plantes des fleurs un peu particulières. Il paraît que tu t'essayes aux plantes exotiques.
2: Ah, moi, tout ce qui, ouais, qui est nouvelle graine, qui s'adapte au nouveau climat, moi, je tente, j'adore ça. Maintenant, j'ai planté des kiwanos.
1: Alors, t'as, oui, c'est ça, t'as planté un kiwano, c'est un concombre d'Afrique, si j'ai bien compris.
2: C'est ça.
1: Ouais. Et ça a quel goût, ce truc-là?
2: Oui, c'est un mélange entre la banane et le kiwi.
1: Oh, bah, alors, ça peut pas être mauvais, hein. Pas mauvais.
2: Oh, c'est super bon.
1: Et dans
2: c'est
1: ton
2: un régal.
1: Et dans ton potager, il y a quoi, du coup?
2: Eh ben là, donc j'ai planté des kiwanos, ouais. Je vais avoir des pastèques. Ouais. Là, cet hiver, j'ai planté un... Oui, j'ai la courgette pop-corn.
1: Oui.
2: Hein, j'ai planté un arbre de bête goji. Enfin, c'est un petit arbuste.
1: Ouais, c'est magnifique, voilà, ça, c'est... Ouais. Bon. Ouais. Écoute, félicitations pour ce beau jardin et ce beau potager. J'espère que ça va te porter bonheur, toutes ces belles plantes avec ton quiz musical. C'est une chanson de Diane Tell. Écoute bien. Moi, si j'ai...

0: peine.
1: Quels sont les deux mots, je t'écoute?
2: Alors, ça doit être Brésil et temps.
1: Brésil et temps. Moi, si j'étais un homme, je serais capitaine d'un bateau vert et blanc d'une élégance rare. Eh ouais.
2: Oui. Ah, j'ai pas entendu le mot élégance.
1: Et si. Ouais. Et le mot temps, par contre, était bon.
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3: Ah, et nous jouons pour quoi cette semaine? Je vous le donne en mille. On joue pour un très beau voyage. Et oui, 3 jours et 2 nuits pour 4 personnes à la découverte de l'île Tatiou. L'île Tatiou, c'est un joyau du patrimoine normand. Vous allez dormir aux maisons de Tatiou. Vous allez traverser en bateau amphibie, visiter le musée maritime, surtout vous balader en vieux gréement. Et puis, vous aurez 100 euros de carburant pour rejoindre l'île de Tatiou. Et si vous ne gagnez pas ça, vous gagnez la machine expresso, Malongo, 32 dosettes et 6 verres en...
2: Bah en verre, mais je me demandais ce que c'était amphibie.
3: Ça, oh là là.
2: Non mais si, c'est vrai, c'est sur la route et l'eau, c'est ça?
3: Amphibie, ça va sous l'eau, voilà. Allez, bonne journée à tous, jingle.
2: Donc c'est un sous-marin?
3: Non, une voiture amphibie, c'est une voiture qui peut aller dans l'eau, voilà.
2: Donc elle va sur la route et sur l'eau?
3: Mais on s'en fout, une voiture, son principe c'est d'aller... Enfin là, c'est un bateau en l'occurrence qui va... Enfin, c'est amphibie, quoi.
2: Je me pose tellement de questions.
3: Oh là là, mon Dieu. Alors, Franck à 3, Gwen à 2. Franck, ah, Franck qui joue avec ici Touraine, qui a 52 ans. Franck, il y a un petit moment, hein, on va dire. Franck, on sait qu'il bricole, mais Franck, c'est aussi MacGyver. Franck, c'est MacGyver.
2: Ah, construit un bateau avec une allumette.
3: Exactement. Et il a acheté une Golf d'occasion. Hein, et il a eu un petit problème, impossible de fermer à clé les portières de droite. Alors MacGyver Frankie, qu'est-ce que t'as fait?
4: J'ai réparé, j'ai trouvé la panne.
3: Ah oui, d'accord, mais comment t'as fait? Le stratagème?
4: Eh ben, en vacances...

0: Alors, il paraît quand même que t'es un petit peu têtu.
1: C'est vrai, t'es très têtu.
0: Ah voilà, bah oui. Têtu, à quel point?
1: À point assez élevé.
0: À point t'es élevé, à point très élevé.
1: Ouais, très très élevé, parce que si j'y arrive pas, il faut que j'y arrive, de toute façon. Donc, il faut que j'aille jusqu'au bout pour que puisse arriver. Donc, je suis très têtu, c'est pour ça.
0: Ah ouais, donc on est vraiment, on est sur une personne très têtue. Même quand tu t'as tort, t'es têtue, hein.
1: Ah oui.
0: Ah oui.
1: Ah oui.
2: T'as tort
0: têtue. Bah, c'est bien parce que. Eh ben oui, mais c'est bien parce que tu le reconnais. Alors écoute-moi, exactement. Tu es en tête, tu as 3 points. Là, je vais te proposer de gagner 3 points de plus. C'est la question à choix multiples. Je vais te poser la question, te proposer des réponses. Et à mon top chrono, tu auras 10 secondes pour me donner ton choix. Alors, tiens, un petit extrait. Ah là là, ce générique. Céline m'a rappelé que c'était le générique d'une série qui s'appelait Papa Bricole.
2: Ah, je connais pas.
0: Bah, moi non plus. Mais bon, écoute. Alors, écoute bien. Franck, comment appelle-t-on une vis qui se sert avec une clé Allen? Une vis Torx, une vis BTR, une vis cruciforme, une vis Bastien, parce qu'elle est pointue comme lui.
2: Elle est vicieuse.
0: Alors,
1: Torx.
0: Tu dis Torx?
1: Torx. Ouais.
0: Très bien. Tu es bricoleur, tu m'as dit. Eh bien, non, c'est une vis BTR. Elle possède une empreinte hexagonale, creuse, dans laquelle on insère la clé Allen. BTR, ça veut dire boulon à tête ronde. Et c'est la vis que tout le monde utilise sans jamais connaître son nom. Pas de point pour toi.
2: Gwenaëlle, on va tenter un petit peu de s'embrayer sur cette... Oui, sur cette chute, en tous les cas, sur ce fait que les points n'ont pas été marqués. Offrez-lui un attrape-rêve, hein, peut-être que ça lui fera du bien à votre candidat. Ben oui, ben pour les cauchemars, c'est pas mal l'attrape-rêve. Allez. Vous connaissez pas l'attrape-rêve?
3: Que la force soit avec nous.
2: Voilà, exactement. Alors, mon amie Gwenaëlle, qui n'a qu'un point pour l'instant, n'est pas une grande
0: cuisinière.
2: Alors,
0: elle n'a pas un point, elle en a deux, parce qu'elle a trouvé un point sur le quiz.
2: Attendez, on n'est pas en direct, je la refais. Alors, mon amie Gwenaëlle, qui n'a que 2 points à cette heure-ci, si on est bien en direct, t'es pas une grande cuisinière, alors que ta maman était chef cuisinière?
3: Oui.
2: Dans un restaurant?
3: Dans un collège où il y avait beaucoup d'élèves, et okay. Elle adorait, elle leur faisait des petits plats, c'était un vrai régal. Et elle nous en fait toujours, d'ailleurs, nous on en profite grandement, et je peux vous dire que les petites filles adorent aller manger chez mamie. Hein.
2: Ah, bah évidemment.
3: Jamais, hein.
2: Bah bien sûr, mais toi tu n'as pas hérité complètement de cette passion, tu cuisines, mais pas, voilà, c'est pas autant.
3: Voilà, moi j'aime pas tout ce qui est conserve et plats préparés, mais je reste sur des cuisines très simples, mais je cuisine, voilà, gentiment. C'est bien fait, comme on dit.
2: Oui, tu as raison, avec ce qu'on trouve dans le frigo. Tu bricoles, et ta maison, alors c'est fou.
3: J'ai dans mon jardin.
2: Oui, tu as le jardin, tu l'as évoqué avec les plantes exotiques. Tu as une maison qui date de 1534.
3: Oui, c'est un vieux corps de ferme.
2: Waouh, 16e siècle. Mais dis donc, tu as été obligé un peu de rénover, du coup, bricoler.
3: Ah ben, on a tout refait, ouais. On a gardé que les murs.
2: Oui, donc tu maroufles, les peintures, la plomberie, le plat, aucun souci pour toi.
3: On s'est essayé un petit peu à tout ça, ouais. J'étais pas toute seule, j'étais beaucoup aidée avec les amis, bien la sûr. Famille, c'était génial. Mais ça a été très lourd, ouais, beaucoup de travaux.
2: J'imagine. Tu fais partie d'un club de tarot, donc t'es une joueuse.
3: Oui, je leur dis bonjour à tous les Castelnaudais du club de tarot. Hein.
2: Mais...
3: Castelnaudais, ça s'appelle.
2: Bien sûr, les habitants de Noyelles-Châtillon-sur-Seige, je le sais. Voilà. Castelnaudais, bien sûr. Bien sûr. T'as fait du théâtre quand t'étais petite?
3: Oui.
2: Qu'est-ce que tu jouais?
3: C'était pour animer des personnes âgées.
2: Ah, c'est bien ça.
3: On faisait beaucoup des choses comme les Fables de La Fontaine, qu'on mettait en théâtre. Beaucoup de choses comme ça, des choses très simples, assez comiques, du théâtre d'improvisation. Voilà, c'était pour apporter des animations dans un club qui animait les personnes âgées.
2: Parfait. La Fontaine, Mignonne, Allons voir si la rose, tout ça, bien sûr.
3: Ouais, voici... Le corbeau, le renard en patois, des choses comme ça. C'était rigolo.
2: L'éléphant et le léopard, le guépard et la chauve-souris.
0: Oh là là là là là.
2: On les connaît tous.
0: Oh là là.
2: C'est la question. Ça, c'est Cocktail, hein, le film Cocktail avec Tom Cruise. Alors, pourquoi Cocktail? Parce qu'on va parler d'alcool à consommer avec modération, bien sûr. Quel alcool est au cœur d'un spritz? J'espère que tu connais un peu le spritz. Voici les propositions, l'alcool qui est au cœur d'un spritz. Est-ce que c'est la Suze, l'Apérol, le Vermouth, la Valoche 51? Top chrono.

0: La Suze, l'Apérole, la Vermouth.
1: L'Apérole, je dirais.
0: Ou la Valoche 51. 102, comme disait Gainsbourg. Tu dis l'Apérole, on dit l'Apérole, hein?
2: Oui.
0: T'as raison, c'est l'Apérole, le spritz qui est né en Vénétie, qui mélange Apérole, Prosecco et eau pétillante. C'est un petit cocktail léger et amer. L'alcool reste dangereux pour la santé, mais c'est quand même sympa. Surtout à 12h40.
2: Alors ça fait 3 pour Franck, 5 pour Gwen. Et là, tout de suite, ah, j'ai besoin d'amour. J'ai besoin d'amour comme France Gall. Vous écoutez ici, on chante tous ensemble. On se fait un gros karaoké géant. On vous aime mes petits chéris, à tout de suite.
0: Besoin de points surtout avec votre candidat.

0: j'ai besoin d'amour, France Gall. À 12h43 sur votre radio, ici, bienvenue.
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0: On sait être efficace des fois.
3: Ouais, ici, nous sommes avec Franck qui a 3 points, Gwen qui a 5 points. Alors Franck, c'est notre petit Pierre Richard de la semaine. Alors comme ça, on fait un voyage de noces dans les Caraïbes, on est à Saint-Barth, oui. On nage et on paume son alliance dans l'eau.
4: Oui.
3: Oui, c'est tout ce que ça te fait de perdre ton alliance en voyage de noces.
4: Bah ouais,
3: c'est-à-dire ça démarrait mal l'histoire quand même.
4: Exactement.
3: Parce que tu l'as jamais retrouvé.
4: Ah non, pas du tout.
3: Mais tu l'as cherché un petit peu ou...
4: Oui, j'ai fait un petit effort.
3: Mais comment t'as pu paumer ton alliance? Elle était trop grande ou quoi?
4: Un petit peu trop grande, je pense.
3: Ah, je pense, dis donc. Ok, d'accord. Donc, ouais, là, quelque part, à Saint-Barth, il y a un gros poisson avec une alliance en or, quoi.
4: Voilà, exactement.
3: Voilà. Mais comme ça ne suffisait pas, j'imagine que ta femme, elle a quand même dû être un peu...
0: Chafouin.
3: Elle était chafouin, bah oui.
4: Oui.
3: Bien sûr. Alors, comme ça ne suffisait pas pendant cette magnifique croisière, tu as voulu faire le malin. Tu n'as pas mis de crème solaire.
4: Oui.
3: Alors, qu'est-ce qui s'est passé?
4: Eh ben, j'avais les pieds dans l'eau, dans les garçons.
3: Ah oui, parce que t'as soupé l'eau.
4: Et ça cloquait de partout.
3: Oui, mais parce qu'on fait le malin, mais on a une peau de roux, hein?
4: Ben oui.
3: Ben voilà. Oui. Alors, c'était pratique, dis donc. Plus d'alliance, ta femme s'énerve et après, pouf, les pieds cloqués, dis donc.
4: Exactement.
3: Ah bah bravo, hein, je te félicite.
0: Tu as compris pourquoi cauchemar maintenant?
3: Ah bah maintenant, je comprends pourquoi cauchemar.
0: On a enfin la réponse.
3: On a enfin la réponse, exactement. Alors comme ça, le matin, on n'aime pas être bousculé. On aime bien être tranquille.
4: Ah,
3: alors,
4: tranquille.
3: Qu'est-ce que ça veut dire? Qu'est-ce qu'on fait le matin?
4: Ah bah, je suis comme un diesel, je marche tranquillement.
3: C'est-à-dire, tu te réveilles et comment ça se passe?
0: Faut pas l'embêter.
4: Eh ben, réveil, petit déjeuner tranquillement, douche tranquillement, enfin, et après partir au travail tranquillement.
3: Ça, faut pas te parler le matin, quoi.
4: Aussi, mais pas trop non plus.
3: Oui, voilà.
4: Le minimum.
3: Voilà. Bonjour, c'est tout.
0: C'est presque
3: quoi.
0: Trop.
3: Oui, c'est
4: voilà.
3: On est
4: voilà.
3: Pas. Ouais, je comprends. Bah oui. En même temps, bon, hein, ton animal totem, ça serait un lion parce que t'aimes bien rugir et impressionner.
4: Hein oui.
3: Voilà. Donc les lions, généralement. Voilà, le matin, on les fait pas trop chier les lions. Hein, voilà.
0: Ça n'aime pas les bagues. Il aurait mieux fait aller dans un zoo. Hein.
3: Bon. Alors,
0: il a l'air de s'en foutre sur l'histoire de bagues, c'était.
3: Oui, il s'en fout complètement. C'est-à-dire que j'imagine la tête de sa femme, mais lui, rien à foutre.
0: Enfin, il est divorcé. Hein.
3: Oui, c'est vrai. Voilà. Alors, mon chat, c'est la question à 5 points. Écoute bien la question. Quel animal a été le premier à être cloné? Quel animal on a cloné en premier? Top chrono, 10 secondes.
4: Le lion.
0: C'est la meilleure celle-là.
3: Mais non. Écoute bien le cri de l'animal qu'on a cloné.
0: Eh oui.
3: La brebis Dolly.
0: Dolly.
3: Et ça le fait rire.
4: Cauchemar
3: chèvre. Ah là là là là là. Il est bénin, c'est Dolly en 96 en Écosse, grâce à Ian Wilmut et Keith Campbell. Et voilà, donc bah écoutez, mon petit, vous restez à 3, mon petit Franck.
0: Ah Gwenaëlle, après cauchemar en cuisine, cauchemar à la radio pour Franck, hein. Ça fait bien nos affaires, ça, Gwenaëlle.
5: Ah, c'est pas trop mal, on s'en sort pas trop
0: on
5: mal.
0: On s'en sort bien, mais tu sais, comme on le dit souvent avec Valérie, il faut pas vendre la peau de la fontaine sans l'avoir tout ça. Quoi,
3: sans l'avoir de...
0: Ouais, bien sûr. Bon, Gwenaëlle, tu pars beaucoup. Alors, j'ai dit tout à l'heure, tu as deux filles. Si j'ai bien compris, il n'y en a aucune qui vit en France.
5: Ah, si, j'en ai une qui est pas très loin de chez moi et l'autre est au Canada.
0: Ah, voilà, il y a une fille qui est au Canada. Et du coup, tu es partie la voir au Canada. Tu as été au Brésil aussi parce que tu avais une fille qui a fait Erasmus là-bas au Brésil.
5: C'est ça, bah, celle qui est au Canada a eu l'opportunité avec son université d'aller passer 6 mois au Brésil.
0: Waouh!
5: Et donc, moi, je suis aussi allée la voir au Brésil.
0: Et tu te l'es joué un peu comme le générique de « J'irai dormir près de chez vous ». T'as vraiment fait ça?
5: Oui, c'est vrai. J'ai pris mes billets d'avion, j'ai pris mon sac à dos et je suis passée par plusieurs pays avant d'arriver jusqu'au Brésil. Donc, je partais, je ne savais pas où j'allais dormir le soir. Je savais juste à quel moment il fallait que je sois dans quel aéroport pour reprendre un avion pour aller à l'étape suivante.
0: Ah ouais, Antoine et Maxime, quoi, pareil, quoi. Vraiment, non, mais c'est bien, c'est courageux, Gwenaëlle. Oh, Gwenaëlle, on va pas y échapper, on a un petit côté chèvre aussi. Ah, Alors rapidement, quand t'es parti en colo, il y a quelques années, faire de la rando à cheval, il fallait monter sur le cheval, c'est normal. C'est pas facile de monter sur un cheval.
3: Si, c'est facile.
5: C'est pas une mince affaire.
0: Oui, bah demandez-lui, c'est passé comment pour toi ?
5: Là, j'ai voulu prendre de l'élan en montant sur un talus et j'ai tellement bien pris de l'élan que j'ai sauté par-dessus le cheval.
0: Voilà, t'as fait le soleil, quoi. T'es passé par l'autre
3: d'accord.
0: côté.
5: C'est ça.
0: Tu t'en es remis quand même depuis. Tout va bien.
5: Ça m'a pas empêché de remonter. Hein.
0: Bah, non, je sais bien. Et puis, t'as rencontré un paresseux un jour. Alors, je ne parle pas d'un homme, mais bien de l'animal.
5: Mais...
0: C'était où ?
5: Ouais. Au Costa Rica, dans une réserve au Costa Rica, enfin dans une forêt protégée au Costa Rica.
0: Non, mais c'est des belles rencontres. T'as rencontré des ratons laveurs aussi.
5: Canada, c'est trop génial. C'est trop mignon.
0: Bon, oui, c'est mignon, les ratons laveurs. Gwenaëlle, nous tentons de marquer 5 points de plus. Ça vaut 5 points, c'est pas rien. Petit extrait, écoute bien. Des expressions, justement. Complète cette phrase. C'est à la fin du bal. Top chrono.
3: Qu'est-ce qu'il y a après ?
0: C'est à la fin du bal.
5: C'est quoi la suite ? C'est à la fin du bal.
0: Qu'on C'est à la fin du bal qu'on paie les musiciens.
3: J'adore cette expression. Et oui, ça veut dire qu'à la fin, on juge que. Le résultat qu'à la fin.
0: Exactement.
3: Voilà.
0: Et oui, c'est pareil pour Franck, quoi. C'est à la fin du bal qu'on paye les cauchemars, quoi.
3: Ça ne veut rien dire.
0: Rien du tout.
3: Voilà. Alors.
0: Comme tout ce que je dis depuis qu'on travaille ensemble.
3: Oui, évidemment, ça. Les auditeurs le savent, hein. Je reçois des mails, tu sais. Allez, Franck 3, Gwen 5. Et là, tout de suite, une petite nouveauté avec Gauvin, Cerce et Silence Radio. Vous écoutez ici, à tout de suite.

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1: Nous sommes au taquet avec Franck qui joue avec ici Touraine, qui affronte Gwenaëlle, qui joue avec ici Hermoric, totalement pas du tout à égalité. Non, 3 pour Franck, 5 pour Gwen.
0: S'il vous plaît,
1: oui. Franck, tu sais ce qui va se passer là. Ça veut dire qu'il va falloir que tu répondes correctement au bingo.
3: Oui.
1: Ah oui, bah oui. Eh oui, pas trop de choix, mon chat. Hein. Ça, c'est sûr, mon petit cauchemar. Alors, pour t'encourager, dis donc, il voulait écouter ça.
4: Elle voulait revoir sa Normandie.
0: Elle voulait revoir. Oh là là, j'étais jeune. Hein. C'est dans les années 80, ça, non?
1: Gérard Blanchard, oui, c'est des années 80.
0: Ah oui.
1: Bah oui, de toute façon, il aime bien les années 80. Hein. T'aimes bien Johnny, Jean-Pierre Madère, oui. Tout ça. Bon, et est-ce que tu te sens prêt?
3: Oui.
1: Alors, je t'explique. Aujourd'hui, en plus, le bingo, il est un peu plus long. Il fait 15 secondes et pas 10, parce que là, il va falloir donner des expressions. Alors, les expressions, c'est un peu plus long, donc on va vous donner un tout petit peu plus de temps. On va être un peu plus indulgent. Alors, à mon top chrono, tu vas devoir me donner un maximum d'expressions qui comportent des noms d'animaux. Donc, des expressions avec des noms d'animaux. Attention, top chrono.
3: Bête comme un âne. Oh là là.
1: Alors, manger comme un cochon, donner sa langue au chat, avoir une fièvre de cheval, être malin comme un singe, prendre le taureau par les cornes, avoir une mémoire d'éléphant, les poules auront des dents, voilà. Bon, alors t'as dit bête comme un âne, je vais le prendre parce que je suis gentil, normalement c'est têtu comme un âne, mais on peut dire qu'un âne c'est bête, je vais le prendre, ça fait un point.
0: Bon, Gwen, est-ce que tu serais débrouillée avec ces expressions des noms d'animaux ou ça aurait été une galère?
5: J'aurais peut-être trouvé une ou deux de plus, mais c'était pas venu spontanément comme ça.
0: Mais c'est un bon bingo.
5: Une fois qu'on nous les a dit, ça paraît facile, mais...
0: C'est vrai. Moi, ce qui me fait plaisir, c'est que tu trouves très souvent des trèfles à quatre feuilles.
5: Ah oui, ça c'est vraiment... Je me balade, un trèfle à quatre feuilles. Pendant le Covid, c'était extraordinaire.
0: C'est plutôt encourageant pour cette manche. Quoi.
1: C'est encourageant. Franck, il a un trèfle à quatre feuilles dans la coque de son portable, ça lui a pas servi. Hein.
0: Bah oui, c'est un cauchemar, bon, on sait bien.
5: Moi, je joue de temps en temps l'Euro Million, je l'ai pas encore gagné. Hein.
0: Oui. Bon, dis-moi, alors, côté musique, tu aimes la variété française, t'aimes Mylène Farmer, Céline Dion. Pour te faire plaisir et t'encourager, tu aimes Francis.
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0: Ah bah je vois que ça donne envie de chanter. Très bien. Gwen, t'es en tête avec 5, il a 3. Il a marqué un point dans son bingo. Si tu marques à minima 2 points, t'es sûr d'être avec nous vendredi. Faut que tu fasses plus que lui. Donc
5: croise les doigts.
0: Ah, deux expressions, parce qu'on reste dans les expressions. Tu as deux expressions à trouver. Des expressions en 15 secondes avec des fruits. Toutes les expressions avec des fruits. Top chrono.
5: Avoir la banane. À se prendre le melon, avoir le melon, tomber dans les pommes.
0: Oui.
5: Il y a un truc avec la confiture. J'ai une petite. Les vieux, ouais, c'est dans les vieilles marmites qu'on fait les meilleures confitures.
1: T'en as trois.
0: Être une bonne pomme, couper la poire en deux, garder une poire pour la soif, presser comme un citron ou encore. Et je te remercie pour cette manche.
1: La
0: petite cerise sur le gâteau. Bravo.
1: Bravo. Alors, mon petit Franck, t'as compris que tu n'as pas gagné?
3: Oui, tant pis.
1: Ah, mon chat. Bon, alors.
3: C'est le plaisir de jouer.
0: Bravo,
1: ouais,
0: Franck.
1: Oui, tu as joué, mon petit
3: bravo,
1: chat.
3: Bravo.
1: Alors.
0: Oui.
1: Ben oui, la cerise sur le gâteau pour Gwen, c'est que vendredi, tu seras avec nous pour la finale. C'est bien, tu es la première candidate
0: exactement.
1: De la semaine d'Eric.
0: Je l'avais ôté de la bouche, celui-là.
1: Hein, puisque hier et avant-hier, c'était mes candidats qui ont gagné.
0: Oui.
1: Alors, sache que donc, tu tenteras de gagner le séjour pour 4 personnes, 3 jours, 2 nuits dans l'île de Tatiou. Tu dormiras dans
5: moi,
1: les maisons.
5: Prends.
1: Oh, c'est bien ça.
5: Je prends.
1: Allez, tu traverseras en bateau.
5: Voir les copains normands.
1: Voilà. Tu iras faire une balade en vieux gréement. Ça, c'est plutôt bien.
0: Amphibie.
1: Tu auras 100 € de carburant pour y aller. Si tu ne gagnes pas ça, tu gagneras, bien évidemment, La machine à café
0: Nespresso Joe Malongo 32 dosettes, 6 verres en verre amphibie.
1: Voilà, exactement.
0: Verre amphibie.
1: Bon, et ben bravo ma petite Gwen, à vendredi.
0: Salut.
1: Voilà, je remercie Sarah la technique, Céline à la réal, Gwen au savoir et notre belle Alex au standard.
0: C'est vrai.
1: Et à demain mes petits canards, je vous embrasse. Il est 5h, Paris s'éveille et Yoann Guérin arrive.
0: Il est très en forme, Yoann Guérin, il vous accompagne jusqu'à 6h du matin, donc c'est dans les prochaines minutes. On vient quand nous, Valérie?
1: Oh bah nous, on revient à midi, mon chat.
0: Ah bah on va se faire une petite chaise quand même avant, hein.
1: Évidemment.

0: Captain Girl, bon réveil, bon mercredi avec votre radio ici.
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0: Bonjour, excellent réveil, heureux de vous retrouver. On vous espère en pleine forme. Une nouvelle journée qui démarre avec l'équipe ici des 5h. Emeline Savaria, Emma Mélodie et Aude Razo. Bonjour Aude.
3: Bonjour Johan Guérin, bonjour à tous. Il y a trop d'emballages en plastique dans nos supermarchés. C'est l'alerte de deux associations. On en parle dans le journal de 5h.
0: Ce matin, on présente une objet-tech. Voilà, je cherchais le mot. C'est un bon plan économique et écologique, a pour vocation le prêt d'objets utiles au jardinage, au bricolage ou à la cuisine. C'est à découvrir dans 5 minutes avec Valère Correr. Je crois pas qu'il y ait de cours pour apprendre à parler,
3: visiblement. Mais vous serez réveillé d'ici 5 minutes.
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0: Mercredi 6 mai, soyez les bienvenus. Bon réveil, il est 5h. Le patron de Total Energy menace de retirer son plafonnement des prix à la pompe.
3: Patrick Pouyanet qui lance un avertissement. Si le gouvernement met en place une surtaxe sur les super profits pétroliers, Total, dit-il, peut très bien sortir des mesures de rétorsion. Isabelle Raymond.
4: L'objet du chantage est de taille. Il s'agit de la ristourne à la pompe accordée à tous les automobilistes dans les stations-service de Total en France. Un plafonnement du prix du gazole et de l'essence prolongé jusqu'à la fin de la crise des carburants, promet le groupe pétrolier tricolore, et même amélioré pour le diesel pendant les week-ends prolongés du mois de mai. Une mesure unique dans le monde, insiste Patrick Pouyanet, qui met en garde le gouvernement. Si l'envie lui prenait de surtaxer Total en France, celui-ci serait obligé de fermer le robinet des aides à la pompe. L'idée d'une surtaxe ressurgit depuis l'annonce par Total de bénéfices records au premier trimestre de l'ordre de 5 milliards d'euros. Depuis l'hémicycle, le Premier ministre l'a rassuré, dénonçant le Total bashing. Total paye des impôts, dire aux Françaises et aux Français que Total n'en paye aucun, ça s'appelle un mensonge, martèle Sébastien Lecornu, qui ne semble donc pas prêt pour l'instant à mettre en place une surtaxe sur les groupes pétroliers.
3: La crise pétrolière, les acteurs du secteur aérien sont reçus cet après-midi au ministère des Transports pour faire le point sur les approvisionnements et le prix du kérosène à l'approche des vacances d'été. Inquiétude depuis que certaines compagnies aériennes ont annulé des vols pour optimiser les coûts.
0: Les emballages plastiques sont de plus en plus présents dans nos supermarchés.
3: Constat, enquête que sortent deux associations, Que Choisir et No Plastic in My Sea. Bouteilles d'eau, emballages de fruits et légumes, les petites madeleines aussi dans le sachet plastique, qui sont elles-mêmes emballées chacune dans un sachet plastique. On en oublie un peu que ces emballages plastiques à usage unique sont censés disparaître de nos supermarchés en 2040, Sophie Auvigne.
5: Encore l'an dernier, les ventes d'eau en bouteille, donc de plastique, ont progressé de près de 3,5 points. Le rayon boisson pèse à lui seul 40% des plastiques à usage unique dans la grande distribution. Du côté des fruits et légumes, pas d'amélioration là non plus, au contraire. Avec un engouement pour des champignons en lamelles, des courgettes en rondelles ou encore des ananas déjà épluchés et prédécoupés. Le tout évidemment emballé sous plastique. À l'inverse, le vrac est en net recul. Quasiment 6 magasins sur 10 proposaient un tel rayon en 2023, 4 sur 10 seulement aujourd'hui. Pas mieux pour les emballages réemployés, il y en a moins de 2% en circulation sur le marché. L'objectif est d'atteindre 10% dès l'an prochain. Et pour couronner le tout, les doses individuelles en tout genre ont la cote. Biscuits, lessives, masques de beauté, aucun produit n'échappe à son suremballage.
3: Les précisions de Sophie Auvigne, c'est la question qui fait trépigner la planète football. Qui pour rejoindre Arsenal en finale de la Ligue des Champions? Arsenal est qualifié grâce à sa victoire 1-0 hier soir face à l'Atlético Madrid. Et son adversaire s'appellera Bayern Munich ou PSG. Ça y est, c'est ce soir, demi-finale retour. Xavier Monferrand, les Parisiens partent avec un léger avantage, un but d'avance après le match d'anthologie de la semaine dernière, des Parisiens qui ont hâte de retrouver la pelouse munichoise.
6: C'est presque devenu un lieu de pèlerinage pour les Parisiens. L'Allianz Arena de Munich restera le décor du premier sacre tant espéré du PSG en Ligue des Champions. Un grand souvenir pour le milieu de terrain Warren Zaïre-Emery.
7: Très fier de revenir dans ce stade.
2: jouer une demi-finale de Ligue des Champions contre une équipe qui est incroyable et on va tout faire et tout donner pour remporter ce match et retourner une seconde fois en finale.
6: Mais le PSG sait que rien n'est fait, ou si peu, à l'issue de ce match aller sensationnel. 9 buts certes, mais un seul d'avance pour les Parisiens. Et à ce niveau-là, ça ne compte presque pas pour l'entraîneur du PSG, Luis Enrique.
7: Il n'y a pas de différence, il y a seulement un but. On est prêt pour savoir que Bayern il peut surmonter ses résultats très facile. Mais nous pouvons aussi marquer des buts parce qu'on ne veut en aucun cas défendre aucun résultat parce qu'on cherche à gagner les matchs.
6: Et ici, le PSG a un statut un peu particulier. C'est la dernière équipe à avoir fait tomber le Bayern chez lui en Ligue des Champions. Et c'était il y a 5 ans.
3: Bon, ça nous promet encore un sacré match. Coup d'envoi 21h pour ce Bayern-PSG. Une date à cocher. Johan, vous avez un stylo ?
0: Oui, c'est
3: vous
0: bon.
3: Avez votre agenda.
0: Oui.
3: Le 10 juillet, la sortie du nouvel album des Rolling Stones. 5e album studio pour les inusables Mick Jagger, Keith Richards et Ronnie Wood. Et on a même droit à un aperçu en avant-première.

0: the Stars, c'est le titre de cette chanson. Les Rolling Stones qui nous dévoilent deux singles en avant-première, histoire de nous faire patienter, surtout vous, Johan, jusqu'au 10 juillet. Je vous connais.
1: Mais oui.
0: Vous allez vous précipiter, je le sais.
1: Mais exactement. Franchement, la voix n'a pas changé de Mick Jagger, c'est fou.
0: Et ça fait très Rolling Stones.
1: Ouais, mais exactement. On adore ce son-là.
0: Allez, un petit peu de météo. Encore des pluies sur la majeure partie du pays.
1: Ouais, des Hauts-de-France au Grand Est jusqu'à la Nouvelle-Aquitaine ainsi que de la Franche-Comté à la région Rhône-Alpes et au nord de la Provence-Alpes-Côte d'Azur. La journée se déroule sous un ciel bien encombré avec des pluies fréquentes, parfois orageuses l'après-midi. Sur le reste du pays, après un début de matinée assez calme avec des éclaircies, nuages et averses se multiplient. À noter que la limite pluie-neige, elle se situe vers 2000 mètres sur les Pyrénées et les Alpes. Les températures sont en baisse sensible. À Lille, à Rennes, Toulouse, Guéret et Saint-Etienne, on a relevé 9 degrés ce matin. À Paris, 10. À Strasbourg, Bordeaux, Nantes, Cherbourg, Orléans, Chambéry et Nancy, 11. 14 à Marseille. Et puis les maximales sont comprises entre 13 et 18 degrés cet après-midi. Localement plus frais entre 10 et 12 vers les Ardennes et jusqu'à 22 sur les départements méditerranéens.
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1: 5h06, soyez les bienvenus, on vous espère en pleine forme ce mercredi, que la nuit a été bonne aussi pour vous. Très heureux de vous accompagner à l'heure du réveil, vous êtes encore sous la couette, déjà en train de vous préparer. On est avec vous et on vous réveille avec Indochine, l'aventurier.

0: L'aventurier et Indochine à 5h10. Bon réveil.
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0: On dit souvent que l'amour n'a pas de prix, mais pour un jeune couple du Maine-et-Loire, il commence avec un sacré bonus quand même. Imaginez la scène, ils viennent tout juste de se rencontrer et décident, comme ça, pour s'amuser, de remplir une grille de loto ensemble. Un mélange de leur numéro fétiche, un peu de hasard, et là c'est le choc. En dernier, le tirage tombe, 8 millions d'euros. 8 millions d'euros gagnés. L'heureux gagnant d'ailleurs a foncé chez sa nouvelle compagne pour lui annoncer la nouvelle. Sa réaction, un cri du cœur, je la cite, « Tu as bien fait de me rencontrer ». Bah oui, franchement, c'est le deuxième plus gros gain de l'histoire du département, mais surtout le plus beau cadeau de bienvenue pour leur histoire d'amour. Alors si vous cherchez encore l'âme sœur, n'oubliez pas de passer par le bureau de tabac. Je vous dis ça comme ça, on sait jamais. 5h11 dans l'actualité ce mercredi, Aude.
3: Est-ce que vous connaissez, Johan, le vélobus?
0: Non.
3: C'est un bus, mais le carburant, c'est vous qui pédalez. Les enfants adorent. Reportage dans le Finistère dans quelques minutes.
0: On va faire du sport. Ce matin, le réveil se partage aussi en musique au son de Cock Robin. When your heart is weak, on l'écoute dans 5 minutes, mais avant, c'est votre rendez-vous par ici les économies.
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0: Bonjour Valère Coréard.
5: Bonjour Johan, bonjour Aude.
3: Bonjour.
0: À chaque jour avec vous, un bon plan pour notre pouvoir d'achat. Et aujourd'hui, vous vouliez nous parler Objetech.
5: Grâce à Monique qui m'a écrit ce mail. Il existe dans certaines villes et ou communes des objets tech. Vous pouvez absolument louer tout le nécessaire pour partir en vacances à des prix ultra abordables. Nouvelle dans les départements. Je ne sais pas s'il en existe d'autres. Bonne réception, Monique. Reçue 5 sur 5, Monique. Merci beaucoup. Je ne crois pas en plus en avoir déjà parlé. Donc c'est vraiment l'occasion. Et je suis sûr que ça va vous intéresser, vous qui écoutez. Une objet tech, c'est comme une bibliothèque, mais pour des objets. On parle d'ailleurs aussi de bibliothèque d'objets. Vous pouvez louer à tout petit prix ce dont vous avez besoin. Ça vous évite de dépenser pour acheter. Et surtout d'acheter pour au final ne pas utiliser ou vraiment très peu. Au passage, c'est ultra écologique.
3: Bon, et concrètement, on peut trouver quoi, Valère, dans une objet tech?
5: C'est vraiment très varié et cela va changer d'une objet tech à l'autre. Mais vous pourrez par exemple louer une tente 3 places pour seulement 10 euros la semaine, une glacière électrique à 8 euros la semaine, une boîte pour transporter un chat 4 euros la semaine seulement, ou encore une tondeuse électrique pour 4 euros les 72 heures. Mais il peut aussi y avoir un souffleur de feuilles, une boîte à outils, une friteuse, un barbecue, un siège bébé pour la voiture. Il y a un peu de tout dans une objet tech, donc c'est vraiment un bon plan budget. La seule limite, c'est qu'il n'y en a pas encore des milliers partout en France. Mais jetez quand même un coup d'œil, vous serez, qui sait, chanceux. J'en ai trouvé là, vite fait, en regardant sur mon moteur de recherche en Seine-et-Marne, Chambéry, Quimper, Lyon, Montreuil, Bernex. Il faut juste prendre le temps de chercher un peu. Qu'en pensez-vous? Vous avez déjà testé? Vous seriez prêt à vous inscrire dans une bibliothèque d'objets? Vous en avez une près de chez vous? Mon mail, c'est paricideseconomies@radiofrance.com.
0: Merci beaucoup Valère Coréard. Demain, on s'intéressera avec vous à la fameuse aide aux grands conducteurs, aux grands rouleurs annoncée par le gouvernement. En attendant, les bons conseils sont à retrouver en détail sur ici.fr, page Parici les économies.
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0: 5h14, on connaît le bus scolaire, Aude, mais est-ce que vous connaissez le vélobus?
3: Initiative originale qui permet de joindre l'utile à l'agréable en cette période de flambée des prix à la pompe. On est dans le Finistère, à Pouldrezic. La commune utilise 2 vélobus pour transporter les enfants du centre de loisirs. Alors je vous le décris, je suis allée voir, c'est un engin en bois, pas très grand. Et les enfants pédalent tous ensemble avec le conducteur pour faire avancer la chose et manière aussi de faire un peu de sport. Notre reporter ici, Tuc Dual Chartier, est donc parti en vadrouille avec les enfants en vélobus.
8: Côte à côte, 8 enfants pédalent plus vite que leur ombre pour aller à la plage.
9: Allez, on pédale, on pédale.
10: Ouais, pédale.
8: gilets jaunes et casques blancs sur la tête. Ils connaissent très bien leur véhicule.
2: On peut mettre 8 personnes et dans l'autre aussi. Il y a un moteur et tout.
6: Il y a les chaînes comme sur un gros vélo.
9: Ça a été fait par un constructeur en Angleterre.
8: Le Widibus a maintenant 1 an et au départ, les animateurs réclamaient un véhicule pour amener les enfants à la plage. Un refus catégorique se rappelle l'adjointe au maire de Pouldreuzic, Nelly Vivien.
10: On a dit non. D'entrée de jeu, on a dit non. Et en y réfléchissant, on s'est dit, mais il y a peut-être d'autres modalités de transport qui pouvaient être intéressantes pour les enfants.
8: C'est là que la société nantaise Humbird, qui construit des vélobus, s'est imposée comme une évidence, car c'est un moyen de faire du sport à plusieurs pour développer sa coopération.
10: Et tout ça en sécurité, parce que il me semble quand même que c'est moins dangereux d'avoir 8 enfants dans un Widibus que d'avoir 8 enfants à la queue leu-leu sur la route.
8: Le tout en s'amusant.
3: En belle ambiance, effectivement. Tenez, autre changement dans nos habitudes. Vous connaissez, Johan, la voiture de fonction.
5: Oui.
3: Eh bien, pourquoi pas le vélo de fonction. De plus en plus d'entreprises le proposent, vélo classique ou vélo électrique. Ça leur permet d'économiser en carburant. Économie aussi pour le salarié, puisque certains nous disent même avoir résilié leur abonnement transport.
0: 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N'oubliez pas notre carte sur ici.fr avec les stations-service les moins chères près chez vous. 5h16, une nouvelle série débarque ce soir sur France 2, Enchaîné, c'est son nom. Cette fiction traite de l'esclavage sur l'île Bourbon, c'est l'ancien nom de l'actuelle île de la Réunion. L'interprétation d'Olivier Gourmet en propriétaire de plantation est très convaincante et justement, il se confie ce matin dans les coulisses télé de Patrice Gascoigne, mais avant, When Your Heart is Weak, c'est Coq Robin. Bon réveil avec votre radio ici.

0: Coq Robin à 5h21, bon début de journée. L'éphéméride de ce 6 mai, on souhaite un bon anniversaire à Tony Estanguet, 48 ans aujourd'hui, 65 ans pour Georges Clooney.
1: Mais non.
0: Eh ben oui, 65 ans déjà, et puis 74 ans pour Christian Clavier. Tiens, une date qui a marqué notre histoire en France, 6 mai 1889, c'est l'inauguration officielle de la Tour Eiffel. Lors de l'exposition universelle de Paris, elle était censée rester debout que 20 ans, et en fait elle a été sauvée de la démolition uniquement parce que son créateur, Gustave Eiffel, a prouvé son utilité scientifique en y installant une antenne géante pour la radiotélégraphie. C'est d'ailleurs grâce à cette antenne que vous nous entendez aussi ce matin.
1: Et oui, on est en haut de la Tour Eiffel.
0: Exactement, c'est un relais précieux. Franchement, c'est la classe de dire ouais, ça. C'est beau. Tiens, c'était aussi un 6 mai en 1840 qu'est entré en vigueur le Penny Black. Qu'est-ce que c'est? C'est le tout premier timbre postal adhésif de l'histoire. C'était au Royaume-Uni. Avant cela, en fait, le destinataire payait le port et non l'expéditeur, autant dire que beaucoup de gens refusaient soudainement de prendre leur courrier quand ils voyaient la facture
1: j'en veux
0: arriver.
1: Pas.
0: Oui, c'est ça. Allez, merci beaucoup et bonne journée.
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0: On retrouve Patrice Gascoigne avec ses coulisses télé. Aujourd'hui, Patrice, vous nous promettez une magnifique épopée, celle de la série historique Événement de France 2, Les Enchaînés.
3: On nous annonce si souvent des séries événements, donc quand c'est vraiment le cas, on est un peu sous le choc. Ce fut mon cas devant Enchaîné, lancé ce soir sur France 2.
4: Au moindre écart, ce sera 10 coups de fouet.
5: C'est lui, c'est mon père.
6: Le bâtard et sa mère.
7: Un jour, tu seras libre, mais pas tout de suite.
8: C'est ça qui nous manque, de l'espoir.
3: Enchaîné n'est pas qu'une série sur l'esclavage, c'est une série sur les rapports humains familiaux, ancrés dans cette période sombre, trop rarement traitée par la fiction. Le scénario est remarquable, la réalisation de Laure de Butler magnifique, et le casting incroyable, notamment le héros Charles Bellevue, qui dirige d'une main de fer son domaine et ses esclaves perdus sur l'île de Bourbon en 1806. Parmi eux, il y a Isaac, son bâtard. Un cyclone va ravager les cultures de Bellevue et faire dérailler l'équilibre de ce petit monde. Charles Bellevue est joué avec une intensité folle par Olivier Gourmet. Je l'ai joint pour lui demander, quand on a un parcours d'acteur aussi riche que le sien, si on est encore surpris par un scénario comme celui de Enchaîné, Olivier Gourmet.
9: Oui, heureusement, on est surpris par tous les quatre matins, mais de temps en temps, heureusement, il y a un scénario qui vous éveille, qui vous plaît beaucoup et qui vous donne envie de participer au projet. Oui, heureusement, j'espère que ça continuera d'ailleurs.
3: Est-ce que ce Charles Bellevue que vous interprétez, Olivier Gourmet, est-ce que les auditeurs de Ici la radio, est-ce qu'ils vont le détester finalement?
9: Ils vont le détester, oui. Ils vont le détester et j'espère qu'ils vont l'aimer un peu. En tout cas, essayer de comprendre cet homme, dans quelle situation il est et qu'est-ce qui justifie cette violence à certains moments et cette façon d'agir. Mais il est détestable, oui. Il est détestable et en même temps, moi j'ai essayé de lui donner l'humanité qui est en lui.
3: Alors il y a une vraie tension à l'image, mais on a envie de savoir, nous, qu'est-ce qui se passait dès que l'action était coupée?
9: Oh, il y avait beaucoup de détente et de plaisir. Laure de Butler est une réalisatrice qui insuffle beaucoup de tendresse, d'humour, de détente, de joie, de plaisir.
3: Et alors, en regardant Enchaîné, vous en avez pensé quoi de votre personnage, Charles Bellevue?
9: Je vais être un peu prétentieux, mais je pense qu'il est bien équilibré dans ces scènes qui le tiraillent. Entre le bien, le mal et sa conscience, c'est plutôt réussi. Oui.
3: Olivier Gourmet dans la formidable série Enchaîné, à ne pas manquer ce soir sur France 2. À demain pour vous déchaîner de nouvelles coulisses télé.
0: Merci Patrice Gascoigne. 5h25, coach, je vous parlais de l'inauguration de la Tour Eiffel le 6 mai 1889. Oui. Et bien Gustave Eiffel a aussi réalisé un autre chef-d'œuvre, le viaduc de Garabit. C'est dans le Cantal. On revient sur son histoire avec Stéphane Bern, mais avant Mon Sourire, c'est Zaz qui vous le propose. Bon réveil. Gardez ce sourire aussi que vous avez, Aude, c'est magnifique.

0: Le dernier titre de Zaz, Mon sourire à 5h28. Le sourire, on l'a aussi en parlant d'histoire chaque matin avec Stéphane Bern. Et ce matin, Stéphane, on voyage au temps où un gigantesque arc de fer a surgi au milieu des montagnes d'Auvergne.
1: Avant d'ériger une tour de 300 mètres de haut à Paris, Gustave Eiffel a commencé par suspendre des rails au-dessus du vide. À la fin du 19e siècle, la commune de Ruine en Margerie, dans le Cantal, est paisible et les gorges de la Truyère s'écoulent tranquillement. Soudain, des ingénieurs débarquent avec un projet un peu fou, faire passer une ligne de chemin de fer au-dessus de ce gouffre, dans le but de relier Paris à Béziers. Une ligne de chemin de fer au-dessus du vide ?
2: Il y en a qui ont essayé, ils ont eu des problèmes. Hein.
1: Léon Boyer, polytechnicien et ingénieur des ponts et chaussées, conçoit l'ouvrage. Puis il demande à un certain Gustave Eiffel et à sa société de le construire. L'idée est spectaculaire. Un immense viaduc de fer, long de 565 mètres, est porté par une arche gigantesque à plus de 100 mètres de hauteur. Une sorte de tour Eiffel, version horizontale. À partir de 1880, les ouvriers sont à pied d'œuvre pour réussir l'impossible, maniant plus de 3100 tonnes de fer, mais aussi des tonnes d'acier, de fonte et de plomb. Un projet fou, mais il n'était pas question de péter un boulon, encore moins de dérailler. Après 4 ans de travaux, le viaduc de Garabit est né. Considéré tantôt comme le banc d'essai, tantôt comme le grand frère de la tour Eiffel construite 5 ans plus tard, le viaduc de Garabit a quelque peu été éclipsé par sa petite sœur. C'est souvent comme ça avec la renommée. On peut commencer en région, mais pour devenir une grande star, ben c'est à Paris que ça se passe. Mais en 2017, il finit quand même par être classé monument historique. On parle beaucoup de Gustave Eiffel pour avoir conçu sa fameuse tour, mais on oublie qu'il a aussi inventé le TGV, le train à grand vertige.
0: Merci Stéphane Bern. 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Nous sommes le mercredi 6 mai dans l'info du jour, on parle football avec la demi-finale retour de Ligue des Champions Bayern Munich PSG. Comment se préparent les supporters? On leur donne la parole dans 2 minutes aux supporters parisiens, mais avant 5h30, toute l'actualité en France et dans le monde, c'est le 90 secondes avec vous Audrazo.
3: Total Energy menace d'arrêter son plafonnement des prix à la pompe si le gouvernement décide de taxer les super profits pétroliers. Coup de pression de son patron Patrick Pouyanné, critiqué pour ses profits exceptionnels au premier trimestre. Total Energy, dit-il, ne va pas s'excuser de performer. La crise pétrolière et l'inquiétude du secteur aérien. Les compagnies aériennes sont reçues cet après-midi au ministère des Transports. Objectif, faire le point sur l'approvisionnement des avions en kérosène à 2 mois du top départ des vacances d'été. Amazon va investir 15 milliards d'euros en France sur 3 ans, avec à la clé la promesse de créer 7000 emplois en CDI et d'ouvrir dès cette année 3 nouveaux centres de distribution en Eure-et-Loire, dans l'Oise et dans le Rhône. Ils avaient déjà été annoncés. Amazon qui promet aux Français des livraisons plus rapides et des prix bas. 18 mois de prison avec sursis sont requis contre l'animateur périscolaire accusé d'attouchement sur la poitrine de 3 petites filles de CM2 dans une école parisienne, accusé par 9 fillettes en tout de câlins forcés, de remarques déplacées. Le jugement sera rendu le 16 juin. Le bateau de croisière coincé dans l'Atlantique pourra finalement débarquer aux îles Canaries. Il arrivera d'ici 3 à 4 jours. Le navire touché par un antivirus, un syndrome respiratoire. 3 personnes sont mortes. 3 personnes malades vont-elles être évacuées via le Cap Vert. Ça passe pour Arsenal, qualifié pour la finale de la Ligue des Champions. Les Anglais sortent l'Atlético Madrid d'Antoine Griezmann. 1-0 sur le match retour.
0: Et justement, qui sera l'adversaire d'Arsenal? C'est l'info du jour, c'est le match tant attendu, Bayern Munich-PSG, c'est ce soir.
3: C'est l'autre demi-finale retour de cette Ligue des Champions, et c'est celle-là qu'on attend. On est encore sous le choc du match aller, ce match d'anthologie.

0: Moi, il y a une plus grosse tension, une plus grosse animation, après, voilà.
1: Alistair aussi est un fidèle, lui préfère la soirée au calme, avec sa mère.
2: C'est le rituel, voilà. Je l'ai converti et maintenant elle est dans le truc, elle connaît les noms des joueurs. Je préfère être entouré, le vivre. Il y a plus d'émotions, il y a une alchimie qui se fait avec les gens qui nous entourent. J'espère qu'on va aller en finale et qu'on va essayer de faire le doublé en année consécutive, ça a l'air sympa, moi j'y crois.
1: Moins passionné par le PSG, Elias invite tout de même quelques amis chez lui à Meaux, en Seine-et-Marne.
3: Pizza, iced tea, oasis, de l'eau, et voilà.
1: Une soirée qui pourrait être historique, pense l'étudiant.
3: Parce que bon, deux finales de suite, il y a un engouement derrière ce match. En plus, un moment avec des amis, donc on est tous réunis, et voilà.
1: Ce sera carrément une grande fête avec son père et des amis,
4: chez moi.
1: En pleine semaine, pour Damien, 17 ans.
4: Il y a un peu de monde, c'est vrai. Mon père, ça fait très longtemps qu'il est ultra au PSG, du coup pour lui c'est important, et même moi j'adore le foot.
1: À côté de lui, Raphaël.
5: Bah moi je vais aller le voir chez lui.
1: Au moins 10 invités et un 11e se manifeste, c'est Basile.
6: Je suis invité ou pas?
7: Je viens.
8: Ah bah oui.
1: Mais attention, à minuit, au lit, car demain il y a bac blanc pour les trois lycéens.
9: Je reconnais qu'ils n'auront pas beaucoup dormi.
1: Oh non.
9: Et je pense que demain nous aurons de belles cernes sous les yeux. Coup d'envoi 21h pour ce Bayern Munich PSG. 5h34 à la météo, des Hauts-de-France au Grand Est jusqu'à la Nouvelle-Aquitaine ainsi que de la Franche-Comté à la région Auvergne-Rhône-Alpes au nord de la Provence-Alpes-Côte d'Azur. La journée se déroule sous un ciel bien encombré avec des pluies fréquentes, parfois orageuses l'après-midi. Sur le reste du pays, après un début de matinée assez calme avec des éclaircies, nuages et averses se multiplient, ce sera plus calme notamment sur la Bretagne. La limite pluie-neige, elle, se situe vers 2000 mètres sur les Pyrénées et les Alpes. Les températures en baisse sensible à Rennes et Toulouse et Guéret, 9 degrés relevés en ce moment, à Paris 10, à Strasbourg, Bordeaux, Nantes, Cherbourg, Orléans, Chambéry et Nancy 11, 14 à Marseille. Il y a aussi vos messages sur la page Facebook ici. 9 degrés relevés à Sainte, près de Lille, nous dit Marie-André. 10 degrés dans le Pays Basque, on salue Marie-Pierre. Même température dans le Puy-de-Dôme, merci Émeric pour l'info. 11 degrés à Aix-en-Othe, c'est dans le département de l'Aube, on salue Michel. Mariac est dans le Poitou, a relevé 16 degrés, puis 16 degrés 7 au Lavandou. Merci Eddy. Pour les maximales, comprises entre 13 et 18 degrés, localement 10 à 12 vers les Ardennes et jusqu'à 22 sur les départements méditerranéens.
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9: 5h35, merci de démarrer cette journée avec votre radio ici, au rendez-vous de l'actualité qui vous concerne. On prend le temps de vous accompagner au réveil, sur la route du travail ou déjà au boulot. On pense fort à vous les amis. Côté musique, on se fait plaisir ce matin avec Alain Bashung, Gabi au Gabi.

0: L'Ambachung, Gabi au Gabi, 5h39. Merci de démarrer la journée avec votre radio ici, Beau Réveil.
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0: Vous recevez des appels, des SMS ou même des mails qui vous paraissent étranges. On est là pour vous aider à y voir plus clair dans votre rendez-vous. C'est pas vrai, et Aude, vous vous intéressez ce matin à notre compte WhatsApp.
3: Vous recevez, Johan, un message très innocent de quelqu'un que vous connaissez, mais votre ami s'est fait pirater et vous risquez la même chose. Je vais vous expliquer.
0: Vous allez tout nous dire dans un instant. Côté musique, je vois arriver Bonnie Tyler, mais aussi la nouveauté avec Marguerite.
4: Et moi, je préfère les filles.
0: Les filles, les meufs, on l'écoute dans 5 minutes. Mais avant, on accueille Jean-Paul qui est à Perpignan. Bonjour Jean-Paul.
5: Comment allez-vous?
0: Ben ça va super, et vous?
5: Écoutez, ça va bien. Après cette nuit agitée, nous avons eu un orage hier, vers 17-18h. Voilà, mais
0: pas,
5: ça va.
0: Pas
5: ça
0: de dégâts,
5: va.
0: Pas de dégâts chez vous, Jean-Paul?
5: Non, je pense pas, non.
0: Bah, j'espère pas en tout cas. Cher Jean-Paul, je découvre que vous aimez la méditation, prendre le temps de la méditation, c'est ça?
5: Il le faut pendant le temps qui court, vous savez.
0: Mais ça passe par quoi pour vous, Jean-Paul?
5: Alors, c'est la respiration.
0: Ouais. Voilà. La respiration.
5: La respiration abdominale, thoracique, et puis après, voilà.
0: Ah ben,
5: on dépense le téléphone, on n'écoute plus. Bleu Roussillon, terminé.
0: Voilà. Bleu Roussillon, mais exactement. Mais on salue ici Roussillon,
5: après,
0: évidemment.
5: Et après, on reprend.
0: Ouais, mais d'ailleurs, dans cette dynamique-là, il y a un ouvrage aussi qui vous accompagne depuis longtemps, en tout cas, c'est le Petit Prince. Il y a une phrase qui vous marque, vous, dans le Petit Prince.
5: C'est ma phrase préférée. Monsieur de Saint-Exupéry, excusez-moi.
0: Ouais. Voilà. C'est laquelle votre phrase préférée?
5: L'essentiel, ta vie, vos cœurs.
0: Eh ben oui,
5: je répète. Oh. L'essentiel, ta vie, de l'œil, à l'œil, pardon. On le voit qu'avec le cœur.
0: Exactement, voilà. On voit bien qu'avec le cœur, l'essentiel est invisible pour les yeux. Et Le Petit Prince, qui est le deuxième livre, d'ailleurs, le plus traduit au monde, après la Bible. Et ça, c'est vrai que c'est assez fou. Une belle référence, en tout cas, Jean-Paul. 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
0: C'est pas vrai. Le rendez-vous anti-arnaque, Aude, des escrocs essaie de prendre le contrôle de nos comptes WhatsApp.
3: Oui, faites attention, c'est ultra piégeux. Sophie, une auditrice, m'a envoyé la capture d'écran du message qu'elle a reçu l'autre jour. On est sur WhatsApp, effectivement, et le numéro qui s'affiche, elle le connaît, c'est celui d'une amie. Donc elle ne se méfie pas, elle ne se doute pas que le compte de son amie a en fait été piraté. Que dit le message? On voit la photo d'une petite danseuse en tutu. Salut, pourrais-tu voter pour Francesca, c'est la fille de mes amis. Le premier prix est un cours de danse gratuit et c'est très important pour elle. Sophie me dit, j'ai voulu aider, j'ai cliqué sur le lien.
0: Et c'est là que le piège s'enclenche. Que se passe-t-il quand on clique?
3: J'ai cliqué, on arrive sur un site qui nous parle d'un concours, effectivement organisé par une école de danse classique. Et la petite Francesca est en finale. Les votes s'affichent, je les vois, ils sont très serrés. Il manque quelques voix à Francesca pour l'emporter. Allez, clique, je vote, je vote pour Francesca. Là, le site me demande mon numéro de téléphone et il m'envoie un code de sécurité pour, dit-il, éviter la falsification des votes. Je rentre le code sur le site et qu'est-ce qui s'affiche? Une demande de connexion à mon téléphone. Stop, on arrête tout. Cette arnaque, elle a un petit nom, c'est l'appareillage fantôme.
0: Et c'est quoi concrètement?
3: En fait, je suis en train de donner à l'escroc tout ce dont il a besoin pour se connecter à mon compte WhatsApp. Il aura accès à tout, mes conversations, mes photos, catastrophe, il sera quasiment tout sur moi et surtout, il peut se faire passé pour moi. Pour vérifier si vous n'êtes pas déjà tombé dans le piège, allez dans votre menu WhatsApp, vous cliquez sur appareil connecté, je l'ai fait ce matin, vous aurez toute la liste des machines connectées à votre compte WhatsApp et s'il y en a une de suspecte, bah vous la déconnectez tout simplement.
0: C'est effrayant en tout cas, merci Aude. Chronique à retrouver sur ici.fr, page C'est pas vrai. Allez, un peu de douceur après ça, 5h44, voici Marguerite avec les filles, les meufs en nouveauté sur votre radio ici. Bon mercredi.
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0: Les filles, les meufs, Marguerite avec ce morceau intime qui explore sa bisexualité, son identité entre féminité et masculinité. Elle sera en concert notamment le 22 mai prochain à Saint-Brieuc dans le cadre du festival Art Rock ou encore à We Love Green, ça c'est à Paris le 6 juin prochain. Tiens, parlons immobilier ce matin. Si vous dites que l'immo c'est pour les autres et que vous ne pouvez pas acheter, détrompez-vous parce qu'il y a des astuces et des bons plans pour acheter après casser certains logements. Explication du magazine Merci pour l'info, rendez-vous dans moins de 2 minutes. Chaque matin sur votre radio ici, on parle de ce qui fait votre quotidien, l'actualité qui marque votre journée, c'est avec l'équipe d'ici matin. Bonjour.
1: Bonjour Johan, et bien dans l'actualité en Bretagne, Justine, cette nouvelle compétence de l'association Airbraise.
2: Oui, c'est elle qui informe les Bretons de la qualité de l'air en Bretagne, et bien désormais l'association surveille aussi les pollens. L'objectif étant de pouvoir alerter de plus en plus vite les personnes allergiques aux pollens pour qu'elles puissent prendre leur traitement rapidement. On écoute Gaël Lefebvre, le directeur d'Airbraise.
3: Nous avons formé deux techniciens au comptage pollinique et ainsi chaque semaine ils comptent les pollens, les différentes espèces pour savoir quelles espèces ont été émises les derniers jours. Et en parallèle, on s'appuie également sur des données modélisées de prévision de Copernicus, donc qui est le modèle européen de prévision de la qualité de l'air. Et sur notre site internet, tous les jours, on diffuse la carte de prévision alors, de la qualité de l'air et les pollens.
2: Un reportage d'Éric Bouvet que vous retrouvez sur notre site ici.fr.
1: L'autre info de ce 6 mai, c'est cette journée mondiale vraiment essentielle, la journée mondiale du jardinage tout nu.
2: Il y a vraiment des gens qui jardinent tout nu, c'est
1: oui.
2: Un peu dangereux.
1: Alors, déjà, bon courage vu le temps, et puis ensuite, bah oui, se pose la question de comment ne pas se blesser, ne pas s'égratigner les fesses, comment éviter les moustiques du jardin. Hein, c'est bien beau de lancer une journée mondiale comme ça, mais personne ne pense à ces petits détails. Oh, combien important, faites gaffe quand même. C'est aussi la journée mondiale sans régime aujourd'hui, et ça tombe bien. Ramenez-nous des croissants, des pains au chocolat, le café est chaud, et on vous attend pour bien démarrer la journée. À tout de suite.
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0: À 5h49, la une de la presse.
5: On parle immobilier ce matin avec le dernier numéro de Merci pour l'info qui est actuellement en kiosque.
0: Et on est avec son rédacteur en chef. Bonjour Mathieu Sicard.
6: Bonjour Johan et bon réveil à tous.
0: Bon Mathieu, j'ai l'impression qu'il y a une erreur parce que vous nous proposez d'acheter à moins 50%.
6: Ah non, il n'y a pas d'erreur, c'est bien ça. Et puis même plus, il faut juste connaître les plans.
0: Non mais attendez, à moitié prix, c'est quoi? C'est un déstockage sur Too Good To Go?
6: Non, Johan. D'ailleurs, vous ne trouverez pas ces plans sur Le Bon Coin ou Se Loger, hein, la plupart du temps. C'est sur des sites moins connus, mais je vous promets, il n'y a pas de lézard. On parle de façons d'acheter qui sont parfaitement légales. Il faut juste connaître Les Bons Coins, les bonnes adresses. Alors, il y en a un que vous devez connaître, c'est le viager.
0: Ah bah oui, ça, parce qu'on achète en fait un logement à une personne âgée, ça lui fait un petit revenu, et on a la maison à son décès, c'est ça?
6: Oui, une rondelette somme au début, hein, ça s'appelle le bouquet, et puis après une petite rente viagère pour que les personnes âgées puissent arrondir un peu ses fins de mois. Mais bon, au total, c'est pas la meilleure affaire, vous pouvez espérer une réduction de moins 30%.
0: Ouais, et puis en plus, on ne dispose pas du bien tout de suite.
6: Non, c'est plutôt au décès de la personne. Alors parfois ça arrive, hein, notamment quand la personne est en maison de retraite. Mais à ce moment-là, vous aurez une réduction souvent un peu moins forte. Et si vous avez un projet IMO pour les prochains mois et pas pour quand la personne âgée sera morte, on ne sait pas quand, je vous invite plutôt à vous intéresser au bail réel solidaire. Le principe est tout simple, vous achetez le bien, mais pas le terrain sur lequel le bien est construit. Ça, c'est super intéressant dans les grandes villes où c'est le foncier qui coûte très cher aussi. Si vous achetez que le bâti, là, c'est 30 à 50% de réduction. Alors, c'est vrai surtout pour évidemment Paris, Montpellier, Marseille, Lyon, là où la tension est la plus forte. Vous pourrez trouver toutes ces annonces-là, non pas sur Le Bon Coin, sur le GC, mais sur boris.beta.gouv.fr.
0: Bah, de ce que l'on comprend, donc, c'est que ça, là, ça concerne surtout les grandes villes. Vous avez quelque chose pour les plus petites?
6: Oui, là pour les plus petites, c'est le truc un petit peu sexy, je trouve. Vous pouvez racheter un bien de l'État. En ce moment, par exemple, il y a l'ancienne prison de Caen.
0: D'accord.
6: Ça m'intéresse, l'ancienne prison de Caen.
0: Pourquoi pas?
6: Mais il y a aussi des apparts, des maisons de maître, des terrains, il y en a partout en France. Imaginez l'ancien logement de fonction d'un ancien directeur de CAF. Bon, maintenant, ils n'ont plus de logement de fonction. L'État remet tout ça en vente. La mise à prix est à 20% de la valeur du bien. Ah. Donc si vous êtes le seul à lever la main, vous achetez à moins 80%. Alors surveillez surtout pour ça les ventes où il y a le moins de monde. Et puis là aussi, je sais pas si vous avez déjà joué à aller chez Drouot ou les ventes aux enchères en ligne, faut juste connaître l'adresse. En l'occurrence, pour ces cessions de biens immobiliers de l'État, c'est cession au pluriel point immobilier-état www.agorastore.gouv.fr. Bon, l'adresse est un peu compliquée. Vous pouvez aussi aller sur agorastore-imo.fr et vous verrez tous les biens de l'État en vente.
0: Mais en fait, Mathieu, ce sont donc ici là des ventes aux enchères.
6: Oui, c'est des ventes aux enchères, effectivement, dans l'écrasante majorité des cas. Et en vente aux enchères aussi, vous avez les enchères judiciaires. Alors là, c'est un peu moins gai, hein. C'est vraiment souvent des biens qui ont été saisis. Il y a des gens qui avaient beaucoup de créances. Il y en a 5000 en vente chaque année, un petit peu plus que de biens que l'État met en vente. Mm-hmm. Un lecteur de Merci pour l'info nous a signalé qu'il a acheté un appartement, je sais plus dans quelle station de ski, pour la moitié de sa valeur. Il a revendu au prix, 3 mois plus tard.
0: Ah ouais.
6: Donc, en 3 mois, faire x2 sur son investissement, je n'ai aucun livret d'épargne qui vous permette de faire aux euros.
0: C'est vrai que ça donne envie. Vous pouvez en tout cas retrouver tous les détails dans Merci pour l'info et tous ces super plans immobiliers sur mercipourlinfo.fr. Merci à vous, justement, Mathieu Sicard, pour ce matin. À bientôt. 5h53. Tiens, parler salaire. Est-ce que vous le faites avec, pourquoi pas, vos collègues?
5: Vous voulez connaître mon salaire, c'est ça?
0: J'osais pas vous poser la question.
5: Je suis sûr que vous gagnez plus que moi, de toute façon. Je suis très jalouse.
0: Bon, en tout cas, c'est la question que vous pose ce matin Muriel Jordan. Réponse dans 3 minutes. Mais avant, c'est Bonnie Tyler. Bon réveil.

0: Bonnie Tyler, 5h56 sur votre radio ici. Notre radar des tendances, Muriel Jordan décrypte pour nous les phénomènes de société. Et aujourd'hui, la tendance n'est pas franchement à parler du salaire en France. Ça reste tabou, c'est vrai. Mais une nouvelle législation va faire évoluer les choses.
1: Parler argent, ça reste tabou en France. Alors direction la rue pour vous tendre mon micro à ce sujet. Cette étudiante de 21 ans, par exemple, parle-t-elle argent en famille ?
2: Pas trop, non. Non, moi c'est tabou chez moi.
1: Tu te sentirais pas de dire maman, tu gagnes combien ?
2: Ah non.
1: C'est tabou en France de parler de ça ?
2: Ah oui, en France c'est très tabou l'argent quand même.
1: Ah oui. Et toi, tes parents, tu sais combien ils gagnent ?
2: Oui, je sais combien ils gagnent.
1: Combien alors ?
2: Je vais pas dire des chiffres. Mais...
1: Vous avez un avis, madame ?
3: Même entre parents et enfants, parfois c'est difficile de parler argent. Moi, j'ai des amis qui ne savent pas, par exemple, ce que leur enfant gagne. Elles disent, ça ne me regarde pas.
1: La question de l'argent et du salaire semble donc rester tabou en France.
4: Bon, mais tout ça pourrait bientôt changer, Muriel, parce qu'à compter du 7 juin prochain, toutes les entreprises françaises devront se conformer aux nouvelles exigences de transparence salariale.
1: Oui, c'est l'application d'une directive européenne visant à lutter contre les inégalités salariales. Elle prévoit, entre autres, l'indication de la rémunération dans les offres d'emploi, la communication des écarts de salaire entre les hommes et les femmes dans les grandes entreprises, ou encore la possibilité de demander à connaître la moyenne des salaires des collègues qui occupent un poste équivalent. Mais au bureau, demander à quelqu'un combien il gagne, ça reste compliqué. La preuve, cette femme de 51 ans que je crois dans la rue est salariée et... Madame, vous savez combien gagnent vos collègues ?
5: Pas vraiment, parce qu'en France, effectivement, on ne connaît pas le salaire de ses collègues. Et je pense que c'est aussi une manière pour les directions d'éviter des crises internes.
1: Donc, éviter la négo aussi, peut-être.
5: C'est ça, ou se dire, voilà. Et après tout, en France, le truc qui prime, c'est qu'on ne bosse pas au mérite, mais à ce qu'on paraît.
1: Vous aimeriez faire sauter un peu ces verrous et parler, vous pouvoir dire, moi je gagne tant.
5: Je pense que ce serait pas mal, parce que du coup, il y aurait une sorte d'égalité qui serait un peu plus globale sur tous les salaires.
1: D'ailleurs, j'y pense, même dans les offres d'emploi, on ne parle pas salaire. Dans l'annonce, il y a tout, l'intitulé exact du poste, l'expérience requise, les compétences à avoir, le nombre d'heures par semaine, le lieu, les tickets resto, mais pas un mot sur le salaire. C'est seulement au bout de 5 entretiens, 3 visios, un rendez-vous avec le PDG, puis le DRH et une période d'essai de 6 mois que là, enfin, la question du salaire est abordée. En attendant, en juin prochain, de pouvoir demander à connaître le salaire moyen de nos collègues exerçant le même poste que nous, eh bien on va continuer à parler météo avec les collègues pour éviter de parler salaire. La météo, c'est le sujet préféré des salariés à la machine à café. Je l'ai vécu encore au bureau hier avec un de mes collègues.
6: Hey, ça va Mumu ? Tu veux un café ?
1: Ah bah oui Patrice.
6: Dis-moi, t'es payé combien toi ? Sans être indiscret hein.
1: Ah tu veux pas plutôt parler météo ? J'ai pas envie de me mouiller là.
6: Ouais t'as raison moi non plus. Du sucre dans ton café ?
1: Oui et du sucre sur ma fiche de paye aussi s'il te plaît. Bref, ces tendances de pas avoir envie de dire combien on gagne à ses collègues de bureau, mais il faudrait peut-être que ça change un jour parce que la transparence de l'information, c'est peut-être ça qui va permettre de gommer les inégalités encore trop présentes dans notre société. Bon, sur ce je vous laisse, je vais aller négocier avec mon patron.
0: Merci Muriel, bon courage. On a une qui met tout le monde d'accord, c'est l'équipe d'ici matin qu'on retrouve en studio. Bon mercredi.
7: Merci beaucoup Johan, on vous retrouvera évidemment demain avec grand plaisir. En forme. Nous aussi on est en forme hein. On espère que c'est le cas chez vous également. C'est ici Armorique pour bien commencer la journée dans la bonne humeur avec toute l'équipe de votre radio, de l'actu locale, de la musique, des cadeaux. On a pour vous ce matin le livre de notre influenceur Evan de Bretagne et puis une carte carburant de 55 euros.
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7: Bon mercredi, nous sommes le 6 mai. Ici Armorique, il est 6h. L'actualité en Bretagne, c'est votre journal avec Justine Sauvage. Bonjour Justine.
9: Bonjour tout le monde.
7: C'est une première en Bretagne. Une famille sera prochainement expulsée de son logement à Rennes, car le fils aîné a été impliqué dans un trafic de drogue.
9: Oui, ce jeune âgé de 17 ans a été condamné à du travail d'intérêt général pour détention de cannabis, mais désormais la loi sur le narcotrafic permet donc au préfet de demander en plus l'expulsion locative de toute sa famille, en l'occurrence de sa mère et de deux autres enfants mineurs. Ils vont donc devoir quitter leur logement HLM du Blône au sud de Rennes, mais finalement pas avant 2027, Romain Biteau.
10: C'était une demande de leur avocate, 4 mois supplémentaires en plus des 2 imposés par la loi. 6 mois donc en tout pour quitter le logement social, mais ce délai nous emmène en novembre, au début de la trêve hivernale, avec l'interdiction d'expulser un locataire jusqu'en mars de l'année prochaine. La famille a donc presque 1 an pour trouver une solution de relogement. Un moindre mal pour leur avocate, maître Irène Thébault. Elle dénonce, je cite, une loi injuste qui permet l'expulsion de personnes qui n'ont rien à voir avec le trafic de drogue, c'est-à-dire la maman, une auxiliaire de vie qui paye ses loyers et ses deux enfants âgés de 3 et 14 ans, car c'est à cause du plus âgé, 17 ans, que la famille est expulsée. L'adolescent avait été condamné à du travail d'intérêt général pour détention de 86 grammes de cannabis. Plus grave encore, leur appartement servait de cache et de lieu de deal, expliqué en avril le préfet d'Ille-et-Vilaine, Franck Robine, sur Ici Armorique. De la drogue et du matériel avaient été retrouvés lors d'une perquisition.
9: L'avocate de la famille indique qu'elle ne fera pas appel de la décision. Selon les derniers chiffres en notre possession, le préfet d'Ille-et-Vilaine a ouvert 17 procédures d'expulsion locative, dont une qui sera jugée le 22 mai prochain. Des infos que vous retrouvez sur ici.fr. Un homme d'environ 25 ans grièvement blessé hier dans un accident de la route entre Beaucel et Saint-Ganton sur la D53 dans le sud d'Ille-et-Vilaine. Sa voiture a mordu le bas-côté et a terminé contre un arbre. L'homme a été hospitalisé à Redon. Les pompiers d'Ille-et-Vilaine qui sont aussi intervenus hier vers 18h30 à Rennes, place du Parlement, après la chute de matériaux provenant d'une cheminée d'un immeuble de 6 étages. L'impossibilité de sécuriser l'édifice a entraîné la mise en place d'un périmètre de sécurité et surtout l'évacuation d'au moins 8 appartements. Les habitants ont finalement pu rentrer chez eux après la mise en place d'un cheminement adapté par la ville à l'aide de barrières. Dans le Morbihan, la ville de Quiberon, victime d'une cyberattaque, elle l'annonce sur son site internet et ses réseaux sociaux. Les faits ont eu lieu dimanche dernier. La gendarmerie a été saisie, ainsi que la CNIL et l'Agence nationale des systèmes d'information. La mairie de Quiberon prévient que certains de ses services peuvent être temporairement perturbés ou difficiles à joindre. Elle invite aussi les habitants à différer leur démarche non urgente. Là aussi, les infos sont à lire sur ici.fr.
4: Alors que l'été approche, ce bilan qui doit nous rappeler d'être prudent en mer. La Bretagne a connu l'an dernier deux fois plus de noyades mortelles qu'en 2024.
9: Oui, 41 décès au total, selon les chiffres publiés hier par Santé publique France. Sur le territoire national, la moitié des décès sont enregistrés dans les cours d'eau, les plans d'eau et les piscines privées sont aussi responsables de nombreuses noyades mortelles chez les enfants. Mais chez nous, ce sont bien les fortes chaleurs du début de l'été 2025, et surtout en début août, qui sont l'une des explications de ces mauvais chiffres. Les enfants et les ados qui sont particulièrement vulnérables, déplore Gilles Fourage. Il est délégué SNSM dans les Côtes d'Armor.
11: La SNSM fait son possible pour informer les parents d'enfants pour avoir une surveillance accrue des enfants quand ils vont se baigner, leur demander de prévenir les parents quand ils vont se baigner. C'est une chose importante qui d'ailleurs peut se faire au niveau des adultes, prévenir son compagnon, sa compagne ou sa famille en disant « je vais aller me baigner, je suis à tel endroit », ça peut permettre d'éviter de grosses difficultés. Lorsqu'on va se baigner sur des plages non surveillées ou sur des sites un peu dangereux en mer, eh bien on prend un risque qui est parfois dramatique. Alors que sur les plages surveillées, je vois sur le constat que nous faisons sur les Côtes d'Armor, il n'y a eu aucun décès sur les plages des Côtes d'Armor qui étaient surveillées par la SNSM. Donc baignez-vous aux horaires d'ouverture sur les plages qui sont surveillées dans les communes dans lesquelles vous allez passer des vacances ou dans lesquelles vous résidez.
9: Il y a autre population à risque, les plus de 65 ans qui présument souvent de leur forme et de leur force en allant se baigner. Le préfet du Finistère suspend en urgence l'activité d'un élevage porcin de l'Anilis dans le Nord Finistère. Décision prise après un contrôle inopiné, diligenté grâce à un signalement de l'association L214. Cette dernière pointe des infractions à la réglementation et accuse l'exploitation de mauvais traitements. Image récente à la pluie. Dans un communiqué, la coopérative porcine Evelup, pour laquelle travaille cet élevage, précise que les difficultés étaient connues et que l'exploitant allait arrêter son activité dans les prochains jours. Evelup qui regrette que la détresse d'une famille soit instrumentalisée par une organisation anti-élevage. Précision à lire sur ici.fr. Alors que les prix à la pompe restent élevés en raison de la guerre au Moyen-Orient, le PDG de Total Energy menace d'arrêter son plafonnement en cas de taxe sur les super-profits. Dans ce contexte aussi, les acteurs du secteur aérien, les compagnies aériennes, mais aussi les gestionnaires des aéroports, ont rendez-vous cet après-midi au ministère des Transports. Une réunion consacrée à l'état des approvisionnements en kérosène et surtout à la préparation de la saison estivale.
7: On le sait, les services publics ont tendance à déserter les zones rurales. Alors, pour combler ce manque, un camping-car France Service sillonne chaque jour les routes bretonnes.
9: Oui, depuis 5 ans, ce véhicule se rend dans les communes des Côtes d'Armor et d'Ille-et-Vilaine pour aider les habitants dans leurs démarches administratives. Basé à Plouane, le camping-car passe régulièrement une demi-journée dans 16 communes, notamment Longolnay dans le nord-ouest Ille-et-Vilaine, dont le maire David Bressin sait combien ses administrés comptent dessus.
12: On est en campagne, on est fiers d'y être. On n'est pas très éloigné de Rennes, on est environ une vingtaine de minutes du périphérique, mais néanmoins, c'est vrai que cet éloignement qui est ressenti par les habitants peut être, en tout cas, pour ceux qui ont des problèmes de mobilité ou des difficultés, des fois dans des métropoles qui sont des fois difficilement accessibles également, c'est vrai que ce besoin de proximité s'est fait. Et c'est vrai que le recul des services publics, on l'a eu dernièrement, la trésorerie de Tintenia qui a été regroupée à Dole. Et c'est vrai que là, on est sur un mouvement de reflux depuis 5 ans. Et c'est vrai que ce développement des maisons France Service qui a été un premier élément, complété par ce dispositif itinérant, permet de pouvoir couvrir dans chaque commune, même la commune de Longolnay, 600 habitants, d'avoir ces services publics à proximité et qui répondent à la demande des habitants.
9: Et on en reparle dans l'info d'ici à 6h30 en foot. C'est ce soir que le PSG va tenter de se qualifier pour la finale de la Ligue des Champions. Pour cela, il faut battre à nouveau le Bayern Munich. Et hier soir, c'est Arsenal qui a éliminé l'Atlético Madrid et qui va donc participer à sa deuxième finale de Ligue des Champions de son histoire.
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9: Vous étiez pour les Anglais, a priori.
7: Oui. Bon. Oui. Bon. Je suis pour tout le monde, moi j'aime tout le monde.
9: Allez.
7: Tant que c'est du beau foot.
9: Un temps British.
7: Un peu British, tout à fait, Justin. C'est moins pire qu'hier. Hier, on a eu des sauts d'eau. Vraiment. Alors aujourd'hui, on a encore des averses possibles ce matin sur les Côtes d'Armor. Le temps sera sec ensuite, sous un ciel qui reste très nuageux. Quelques éclaircies. Oh, faudra aller chercher des températures minimales comprises entre 9 et 12 degrés. Ce sera un peu plus instable cet après-midi, avec toujours des éclaircies, mais aussi une menace d'averses plus fréquente sur les Côtes d'Armor jusqu'au Morbihan, et qui pourront prendre même un caractère orageux sur le Morbihan. Les maximales sont proches de 14-15 degrés sur les Côtes d'Armor, 15 à 16 en Ille-et-Vilaine et 15 à 17 sur le Morbihan.
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7: Il est 6h08, on vous souhaite un excellent réveil en Bretagne avec Ici Armorique. Courage si vous partez déjà bosser ou si vous êtes déjà carrément à votre poste. Hein. On se rend pas compte, mais il y a du monde qui bosse à 6h. C'est Jean-Jacques Goldman avec On ira à 6h09 exactement.

0: Jean-Jacques Goldman avec On ira à 6h12.
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0: C'est ici Armorique avec de l'actu locale pour être bien informé, de la bonne musique pour chanter sous la douche, de la bonne humeur aussi pour commencer la journée avec le sourire et des chips. Ah bah oui, des chips, c'est bon. Chips sucrés avec Glenn Jégou dans Tout est bon dans le Breton. On a craqué sur un tout nouveau produit, on découvre ça après la pub.
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7: Oh là là.
2: Tout est bon.
0: On en parlait hier. Oui. J'ai déjà goûté, j'ai un peu craqué. Nouveauté de la maison Bretz qui fait des chips.
7: Oui, avec les chips de crêpes. La crêpe bretonne a complètement craqué et vous adorez, Vanessa.
0: Ah, bah oui, enfin, j'en ai goûté qu'un, j'ai pas tout goûté encore.
7: Anne-Laure Battini, responsable de la maison Bretz, nous raconte cette grande histoire.
0: C'était pas discret.
8: Battini, il y a plus de 30 ans, c'est une entreprise familiale qui a été fondée par Alain Glon. Au départ, c'était pouvoir fournir un revenu supplémentaire aux agriculteurs. Donc, en produisant des pommes de terre. Et l'objectif, donc, c'était pour l'entreprise qui proposait des chips d'abord en marque de distributeur. Et au fur et à mesure, Bretz s'est développé pour aujourd'hui représenter la moitié des chips que l'on produit. C'est un chiffre d'affaires de 338 millions d'euros. Et une chips sur deux qui est consommée en France sort de nos usines. Ce qui fait le succès de la marque Bretz, c'est l'audace qu'elle a eu de sortir chaque année des nouvelles saveurs. Et donc, en 2026, on a sorti 8 nouvelles saveurs et on est à peu près à 40 saveurs différentes avec des goûts ultra originaux chaque année. Voilà, et on a eu la chance dernièrement d'avoir un gros coup de projecteur puisque début février, on a eu le plaisir de voir la chanteuse Dua Lipa faire son shopping et mettre trois de nos packs à l'intérieur de son caddie. Donc elle avait choisi miel moutarde, fromage du Jura, poulet braisé, ce qui fait également partie de nos meilleures ventes. Donc elle a très bien choisi et elle a bon goût comme les Français.
0: Elle n'a pas pris camembert et truffe ou beurre persillé, tiens.
7: Il y a une quarantaine de chips différentes et puis il y a toujours des nouveautés qui arrivent. Une chips sur deux fabriquée en France, vous vous rendez compte,
0: c'est... Elle vient de chez Bretz, une chips sur deux.
7: Alors, une chips sur quatre, puisque Bretz, c'est la moitié de leurs chiffres, mais avec les filiales, les marques pour les grandes maisons.
0: Oui, voilà. Bah oui. Et là, il y a une nouveauté, donc, c'est les fameuses chips de crêpes.
7: Caramel beurre salé, là, je crois. On en parle ?
0: Oui.
7: Avec Anne-Laure Battini.
0: Et nous, on goûte pendant ce temps-là.
8: Donc, en 2026, effectivement, Bretz a lancé une petite révolution pour surprendre à nouveau ses Bretz lovers, puisqu'on s'attaque au rayon biscuits sucrés en lançant quatre saveurs de chips sucrés avec les chips de crêpes nature, les chips de crêpes au caramel, les chips de crêpes aux fruits rouges et au beurre citron. Quatre saveurs qui sont issues de ce qu'on peut consommer en Bretagne avec les crêpes. Un produit qui est ultra croquant, voilà, totalement innovant puisqu'on retrouve le croquant de la chips avec une saveur sucrée. Alors, mon cœur balance entre deux saveurs puisque moi j'adore les fruits rouges et j'adore également la beurre citron. En fait, c'est vraiment mes deux coups de cœur préférés. Mais au final, on se rend compte, en fait, puisque ça a été super bien accueilli par l'ensemble de nos press lovers, que globalement, les quatre saveurs plaisent beaucoup. Alors, peut-être sur les réseaux, on voit que la saveur caramel est peut-être un petit coup de cœur spécial. Mais franchement, on a des très belles retombées sur l'ensemble de nos quatre produits.
0: Bon. Alors, verdict, Justine.
9: Moi, je préfère les chips salés, j'avoue.
7: Bon, c'est une nouveauté.
9: Mais c'est original.
7: Pourquoi pas un peu de gourmandise.
0: Moi, j'avais goûté fruits rouges, j'avais beaucoup aimé. J'ai hâte de goûter citron, beurre citronné.
7: Bah oui, c'est vraiment le snack sucré qui a été réinventé. C'est une bonne idée, une idée bretonne.
0: Moi, vous me donnez ça, j'en mange toute la journée, c'est le problème. Bah oui. Quoi. Ça se mange sans faim.
7: Toutes les infos sur bretz.fr. Et là, vous en aurez, parce que des chips, il y en a.
0: Ah oui, il y a 50 000 goûts différents. Non, pas 50 000, mais il y en a quand même beaucoup. Tout à l'heure, 8h40, Glenn nous présentera un amateur de pommes, un passionné de pommes.

0: And when the rain begins to fall, quand la pluie commence à tomber, bah, c'est qu'on est en Bretagne, hein, tout simplement. Les reportages ici en Bretagne, c'est chaque semaine une destination à la découverte de celles et ceux qui font bouger leur territoire. Cette semaine, nous sommes dans le pays de Châteauneuf d'Ille-et-Vilaine. Et Christine Zazial nous emmène aujourd'hui au Moulin du Rouvre à Saint-Pierre-de-Plesguin avec Régis Maillard qui en est le propriétaire.
1: Quelques petites tables discrètes, deux chaises. Bonjour.
2: Bonjour.
1: Régis ?
2: C'est moi.
1: Pas besoin de mourir, ici c'est le paradis.
2: C'est gentil.
1: Bon, dites-moi, quand on arrive chez vous, on est évidemment saisi par cet étang et aussi par des cabanes dans les arbres. Et puis, il y a une grande salle de réception qui surplombe l'ensemble. Enfin,
2: tout à fait. Ici,
1: c'est un lieu multiple, non ?
2: On a plusieurs casquettes. En fait, ici, on a des hébergements. Dans les hébergements, on a des chambres d'hôtes traditionnelles. On a
1: dans le bâtiment là,
2: Pierre, qui est le moulin d'origine, qui date de 1628.
1: Avec sa roue à aube.
2: Avec la roue à aube qui a été refaite, bien sûr, mais selon les temps d'origine. Et puis, on a également des roulottes et des cabanes perchées dans les arbres.
1: Alors, j'ai pas vu les roulottes, j'ai vu les cabanes, mais pas les roulottes.
2: Alors, il y en a deux, il y en a une dans le petit sous-bois tout au bout là-bas, et puis une tout au bout de l'étang. Si on s'avance un petit peu par ici, on va l'apercevoir tout au bout. Mais comme la végétation reprend le dessus en ce moment, on l'aperçoit même pas, elle est derrière la verdure, elle est tout au bout là-bas, ouais, tout à fait. En marchant, on va passer devant.
1: Cette cabane là qui est au bord de l'eau, là, une fois qu'on est dedans, on a l'impression d'être sur un bateau.
2: Exactement,
1: non
2: ouais, c'est pour ça
1: c'est
2: qu'on a
1: fait. C'est une langue de terre là, qui rentre dans
2: ouais,
1: l'étang.
2: On a fait, en fait, c'est une petite île même carrément.
1: On peut loger ici.
2: Ici, moi j'ai 11 hébergements, de quoi loger jusqu'à 35-36 personnes.
1: Mais vous n'avez pas que ça.
2: Et la dernière casquette, c'est ça. C'est le restaurant qui est ici, en bord de piscine, qui est ouvert lui uniquement de manière éphémère en juin, juillet, août.
1: Oui.
2: Avec l'idée, en fait, c'est tout simplement qu'on puisse venir dès 17h, profiter de la piscine avec un petit cocktail. À 19h, on ouvre la cuisine et puis très très souvent, trois fois par semaine, on fait des petits concerts. Donc on ne vient pas seulement au restaurant, on vient passer une demi-journée presque de 17h à minuit. Quoi.
1: La piscine, la grande terrasse.
2: La piscine avec le jacuzzi au milieu, effectivement.
1: Bah, parce que le jacuzzi est au centre, de la piscine, donc il y a un petit pont en bois qui permet d'y accéder. Quoi.
2: Exactement.
1: Oh, c'est sympa, c'est vraiment chouette.
2: Bah, je me suis inspiré en fait de ce qui se fait beaucoup en Thaïlande, à la Réunion, etc. Avec des petits grills en bord de plage, avec piscine, des choses comme ça.
1: Ah oui.
2: Et moi, j'étais parti en Thaïlande et je suis revenu là. J'ai dit, mais c'est un concept extraordinaire. Ça, on va au resto, on se fait un burger, on a la plage, on a la piscine. Alors moi, j'ai pas la plage, mais j'ai la piscine.
1: Ça conserve de faire des jolis lieux, non ?
2: Bah ouais, exactement. Et le travail aussi, ça conserve.
1: Merci Régis pour cet accueil et cette découverte.
2: Ben écoutez, avec grand plaisir.
1: Enfin, c'est multiples découvertes, parce que c'est multiples lieux.
0: Et on y retournera évidemment demain, toujours avec Christine Zazial. 6h24, voici Vanessa Paradis et son nouveau titre. Ça s'appelle Les épines du cœur, extrait de son dernier album qu'on aime déjà beaucoup alors qu'on a découvert que deux titres.

0: Les épines du cœur, extrait du dernier album de Vanessa Paradis, le retour des beaux jours. Il est 6h26. 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Et si vous avez raté les précédents, on vous aide toute la semaine dans les stories Facebook et Instagram d'ici Armorique. 6h27, c'est l'heure de retrouver Catherine Viguier pour votre horoscope et la tendance de ce mercredi côté étoile, c'est quoi ?
1: C'est très intéressant pour les natifs du Cancer et du Capricorne. Bélier, vous aurez le choix, sans doute une décision à prendre au sujet de votre job.
2: Taureau, il y a du dépaysement dans l'air, peut-être êtes-vous en vacances ?
3: Gémeaux, quelque chose vous trotte dans la tête, au lieu de vous isoler, exprimez-le à haute voix.
4: Cancer, ah voilà une journée super importante sur le plan relationnel. Soyez attentifs à ce qui se passe.
5: Lion, on compte sur vous pour faire face à des difficultés et vous répondrez avec brio.
6: Vierge, la lune est avec vous, elle vous apporte de la lumière dans votre vie sentimentale.
7: Balance, vous avez davantage envie de prendre du temps en famille, de profiter de votre habitation.
8: Scorpion, avez-vous prévu de vous envoler pour une destination ?
9: Quoi qu'il en soit, la journée promet d'être belle.
10: Sagittaire, vous comptez vos sous, vous revoyez vos priorités en matière de dépenses.
11: Capricorne, vous aimez fort ce jour, il sera inoubliable pour certains et réconfortant pour d'autres.
12: Verseau, dans deux jours, vous serez au premier plan. En attendant, prenez des forces de l'intérieur.
13: Poisson, bien c'est un joli mercredi, plein d'espoir au sujet d'un projet, de vos amitiés, d'un public aussi ou d'une clientèle.
14: Et pour nous tous, si ça ne va vraiment pas, on chante, on danse, on s'étreint.
0: Oui, alors si on chante et qu'on danse, ça va pas aller beaucoup mieux. Hein. Enfin, pour le temps en tout cas. Merci beaucoup Catherine Viguier et à demain.
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0: Mais vous êtes là, c'est génial. On est très heureux de vous retrouver sur ici Armorique tous les matins entre 6h et 9h. Oh, mais vous êtes là aussi! Parce que oui, la radio se regarde également tous les matins à la télé sur France 3, ici Bretagne. Vous y voyez notre studio, nos reportages en images, de magnifiques images de drones, tout ça grâce à Magic Benjamin aux manettes. Pour le son, c'est Clément. Au standard, c'est Tiffaine. Et aux commandes de l'info, Justine Sauvage. Bonjour Justine.
16: Bonjour Vanessa, bonjour tout le monde.
0: Ça va? Oui, ça va
16: bien. On a échangé nos couleurs ce matin.
0: Oui, je suis en rose et vous en bleu, alors que c'était l'inverse hier.
16: Tout à fait.
0: Petit détail mode du matin. L'info d'ici à suivre, on va aller rencontrer un camping-car parc comme les autres qui sillonnent la campagne bretonne.
17: Ouais, il appartient à France Service et il permet aux habitants des petites communes de faire leurs démarches administratives. Reportage à suivre après le 90 secondes. Toute l'actu en français dans le monde présenté par Aude Razo.
18: L'avertissement du patron de Total Energy. Il menace d'arrêter le plafonnement de ses prix à la pompe si le gouvernement décide de taxer les super profits pétroliers. Total Energy ne va pas s'excuser de performer, dit Patrick Pouyanné, le groupe sous pression depuis l'annonce de profits exceptionnels. Amazon annonce 15 milliards d'euros d'investissement en France sur 3 ans et la création de 7000 emplois en CDI. Jamais le géant du e-commerce n'avait autant investi dans l'Hexagone. Il avait déjà annoncé 4 nouveaux centres de distribution en Eure-et-Loire, dans l'Oise, dans le Rhône et dans le Haut-Rhin. Une enquête pour homicide involontaire est ouverte après la mort de deux jeunes militaires à Angers. Les deux hommes participaient à un exercice de plongée, découvert inconscient à 6 mètres de profondeur. Leur matériel de plongée a été saisi, il sera analysé par des experts. Plus d'un tiers des foyers éligibles au RSA ne le perçoivent pas. C'est une étude de la DRES, la Direction de la Recherche et des Statistiques. Le versement du RSA n'est pas automatique et en 2021, plus de 33% des foyers loyer éligible ne l'avait pas perçu. Qui pour rejoindre Arsenal en finale de la Ligue des Champions? Bayern Munich, PSG, c'est le choc du soir. La planète football en ébullition, deuxième demi-finale retour. Hier soir, Arsenal a sorti l'Atlético Madrid 1-0 sur le match retour. Le nouvel album des Rolling Stones sortira le 10 juillet. 25e album studio pour les inusables Mick Jagger, Keith Richards et Ronnie Wood.
17: L'info d'ici, à bord donc d'un camping-car particulier, celui de France Service, qui depuis presque 5 ans sillonne une partie des Côtes d'Armor et de l'Ille-et-Vilaine pour aider la population avec ses démarches administratives, service très utile, notamment en cette période de déclaration de revenus. Valentin Belleville, vous l'avez constaté sur le parking de la mairie de Longolnay, dans le nord-ouest de l'Ille-et-Vilaine.
19: Donc là, je vais aller sur l'Agir Carco. Est-ce que vous avez pu retrouver les documents ?
20: Non, mais j'ai tout ici.
21: Dans l'un des deux bureaux du camping-car aménagé, Denis, 61 ans, échange avec Maïwenn, sa conseillère France Service.
20: Voilà, j'y retrouve, mais j'ai tout.
19: Ben on est parti.
21: Denis prépare sa retraite qui débute en août et avec sa conseillère, ils commencent à bien se connaître puisque c'est leur sixième rendez-vous.
20: Un peu partout, à Saint-Dominique, ici, à Gainrock, Saint-Brieuc-des-Ifs aussi. Ouais, je connais un peu la région. Quoi.
21: Sans réponse après un rendez-vous avec la CARSAT, ce pré-retraité est bien content d'avoir de l'aide avec le camping-car France Service.
20: C'est un service compétent et puis j'ai pas le choix de toute façon. Je suis incapable de faire ma demande de retraite. Moi, je suis nul en informatique en plus.
21: Présente depuis le début de l'aventure en 2021, Audrey Grosset observe chaque jour l'importance de sillonner les deux départements.
22: Je pense qu'aujourd'hui, si on n'était pas sur le secteur, certaines personnes ne feraient pas les démarches, donc n'auraient pas d'aide, n'auraient pas, par exemple, niveau des impôts, ne renverraient pas forcément la feuille d'impôt. Des fois, il faut rien, on n'a rien à faire.

0: l'adresse mail. Ce système itinérant Maison France Service avec la Maison France Service de Plouane, auquel on a collaboré dès l'origine, dès 2021, a pris le relais, hein, et j'ai bien complété un dispositif un peu plus large sur la communauté de communes Bretagne Romantique, où nous avons, au niveau de la Bretagne Romantique, des installations, soit à Tintignac, soit également à Combourg, qui sont complétées depuis quelques temps par un système de permanence en mairie, qui vient compléter le système mis en place par Plouane il y a aujourd'hui 5 ans.
1: Tout cela pour un coût dérisoire, puisque l'Ongolnais dépense 1 200 € par an pour que le camping-car de France Service s'arrête quelques heures chaque semaine.
2: Et le reportage de Valentin Belleville est à retrouver en images sur notre site ici.fr.
3: Fallait me le dire, j'aurais donné mes impôts pour qu'il s'en occupe, qu'il les paye.
2: C'est pas Valentin
3: qui s'occupe de ça, malheureusement. Dans le prochain journal à 7h, Justine, on fera le point sur les noyades toujours plus importantes en Bretagne.
2: Oui, elles concernent notamment les plus jeunes, mais également les plus âgés d'entre nous. Reportage à 7h également lors de la mise à l'eau hier du tout nouveau bateau de Jean Le Cam, le roi Jean. Il change de
3: catégorie,
2: style, vous allez voir.
3: Ouais.
2: Catégorie style.
3: Mais pas de coupe de cheveux.
2: Non, t'as toujours
3: nous avons
2: pas,
3: le
2: non.
3: même coiffeur avec Jean Le Cam.
2: C'est vrai.
3: La météo.
2: Ça va friser encore plus.
3: Oui, ça
2: va. Je dis ça parce que moi, mes cheveux, ils frisent quand il pleut.
3: Ah bon, ça, c'est frisé, c'est, ça.
2: Bah, là, j'ai un peu lissé pour la télé, vous voyez.
3: Ok, sinon, d'accord. Tina Turner. Voilà. La météo, oui, ça va friser encore un peu. C'est très humide, hein, même si ce matin, les averses sont plutôt localisées sur les Côtes d'Armor. Le temps est sec ailleurs, le ciel est quand même très nuageux, mais on a quelques petites éclaircies avec des températures assez douces, entre 9 et 12 degrés ce matin. Dans l'après-midi, on s'attend à un temps plus instable avec des éclaircies, mais aussi une menace d'averse qui sera plus fréquente des Côtes d'Armor jusqu'au Morbihan. Et d'ailleurs, attention, si vous êtes sur le Morbihan, ces pluies pourront prendre un caractère orageux dans l'après-midi. Les températures maximales proches de 14-15 sur les Côtes d'Armor, on attend 16 à Saint-Brieuc, 16 degrés également à l'Oudéac, il fera 17 à Fougères, 18 à Ploërmel, 19 à Vannes, Redon et Rennes.
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3: Je vous fais un petit blind test parole. Voilà. Quand je joue, je suis comme un fou. Qui chante ça?
2: Quand je joue. C'est Julien Clerc.
3: Oui, c'est Julien Clerc. Et on s'écoute tout de suite sur Ici Armorique. Vous pouvez chanter vous aussi avec les paroles, les bonnes, les mauvaises.
2: Il va plus vite, non?
3: Oui.

0: la Corée.
1: J'étais Claudette avant.
0: C'est Julien Clerc là.
1: Oui, mais je faisais un peu comme ça, un peu Claudette. Quand je joue, c'était Julien Clerc. Il est comme un fou, ça ne nous dit pas à quoi il jouait à l'époque. Quand je joue, je suis comme un fou. Qu'est-ce qui...
0: Ma trompette.
1: Non, je veux dire, un jeu de société.
0: Ah, oui.
1: Voilà, mais Scrabble. Ah bah oui, grosse ambiance le Scrabble.
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1: Avec votre premier café du matin, on vous sert de l'actu locale, de la musique, de la bonne humeur. On a des lapins aussi. Ils arrivent avec notre vétérinaire Pierre Fabin. Vous allez apprendre à leur fabriquer un enclos dans votre jardin. Mais comme tout le monde n'est pas bricoleur, bah vous savez quoi, on passe au sport. Et si on testait le roller? Mais alors attention, hein, le vrai roller sportif, le roller de vitesse. Ce week-end à Landévent dans le Morbihan, le club breton organise la Coupe de France de roller de vitesse. Alors avant de chausser vos rollers, j'ai demandé quelques explications au président du club, Arnaud Muraille.
4: Le roller vitesse se pratique un peu partout en France dans plusieurs clubs. C'est un sport qui se pratique à partir de l'âge de 6 ans, dès les super mini. Et c'est un sport en fait qu'on peut faire jusqu'à la catégorie vétéran. Donc c'est des rollers de vitesse, quoi. Tout est séparé. Vous avez la platine, la chaussure et les roues séparément. Donc c'est des rollers spécifiques pour le roller de vitesse.
1: Et alors, une fois qu'on a les bons rollers, ça se pratique où? C'est dans une salle? C'est sur la route? Dites-moi tout.
4: Oui, ça se pratique soit sur piste, donc des pistes de 200 mètres à virage relevé, soit sur des anneaux routiers, ou alors ça se pratique aussi sur la route lors des marathons.
1: Et alors, ça va développer quelle partie du corps quand on fait du roller de vitesse?
4: Surtout les cuisses, mollets, et les abdos aussi, il faut en avoir, c'est mieux pour être bien gainé sur les rollers, pour bien venir dans un peloton.
1: Alors là, ce week-end, vous organisez la Coupe de France de roller de vitesse, ça veut dire qu'on va vraiment avoir les meilleurs dans le Morbihan?
4: Oui, c'est ça. Donc là, actuellement, on a 333 inscrits. Donc ça représente quand même du beau monde. Oui, il y aura une partie des meilleurs parce que les Coupes de France sont regardées par les directeurs techniques nationaux pour les détections en équipe de France.
1: Et on se situe comment, nous, les Bretons, par rapport au niveau national?
4: On est bien placés. J'ai pas les noms, mais il y en a qui sont déjà en équipe de France ou en Pôle Espoir. Oui.
1: Alors Arnaud, moi je suis OK pour venir voir ça en vrai ce week-end à Landévent. Ça va ressembler à quoi? C'est impressionnant à regarder aussi?
4: Non, ça sera. Nous c'est un anneau de 400 mètres, donc ça reste quand même un petit peu moins impressionnant que sur une piste de vitesse. Mais après tout ce qui est épreuve de vitesse, course de fond et à point élimination, ça reste quand même impressionnant. La vitesse, ça chahute, c'est pas mal.
1: Ça m'étonne pas. Pour les tout petits jusqu'au cadet, c'est plus des courses d'encadrement et puis à partir des benjamins, ça compte vraiment pour le classement de la Coupe de France. Arnaud, avant de se quitter, vous nous donnez toutes les infos pratiques?
4: Alors ça se passe rue du Parc des Sports sur le stade municipal à Landévent. La compétition commencera à partir du samedi à partir de 9h jusqu'à à peu près 22h30 le soir, parce qu'on va essayer de finir en course nocturne. Et le dimanche, ça reprend à partir de 8h30 jusqu'à à peu près 17h. Avec le samedi matin, le dimanche matin, les épreuves de vitesse et l'après-midi, les épreuves de fond.
1: Le roller de vitesse à voir en vrai ce week-end à Landévent et à pratiquer tout au long de l'année. Il y a plein de clubs en Bretagne, dont les Côtes d'Armor à Quintin, Saint-Brieuc, Lamballe ou Loudéac, en Ille-et-Vilaine à Fougères, Vitré, Bain-de-Bretagne, Mordel ou dans le Morbihan, à Landévent donc, mais aussi à Ploërmel, Vannes ou encore Auray pour ne citer que.
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1: Et à 7h moins le quart, c'est l'heure de retrouver notre vétérinaire Pierre Fabin. Avec les beaux jours, on rêve tous de voir notre lapin gambader dans l'herbe du jardin, mais fabriquer un enclos extérieur soi-même, c'est une excellente idée pour son bien-être physique et mental. Mais attention, la nature est pleine de dangers pour ce petit lapin. Pierre, vous nous livrez les secrets de l'enclos parfait pour éviter le drame.
7: Alors, c'est une excellente initiative de le mettre au vert, car l'accès à l'herbe fraîche au soleil est merveilleux pour sa santé. Mais il ne faut jamais oublier une chose, le lapin est une proie tout en bas de la chaîne alimentaire. L'erreur qu'on peut faire en bricolant un enclos, c'est d'acheter du grillage à poule, le fameux grillage hexagonal très fin, parce qu'il est bon marché et facile à plier. C'est une catastrophe. Mais en fait, un chien peut le déchirer avec ses dents en quelques minutes et votre lapin peut le ronger et s'y blesser la bouche. L'enclos doit être pensé comme une vraie forteresse.
1: Bon, pas de grillage à poule, ça c'est noté. Alors, vers quel matériel faut-il se tourner? Et comment empêcher notre lapin de creuser un tunnel pour s'évader façon prison break?
7: Alors, il faut impérativement investir dans du grillage soudé galvanisé avec des mailles carrées, idéalement de 13 x 13 mm. Ensuite, la sécurité doit être pensée en trois dimensions. Sur les côtés, le haut, mais surtout en bas. Un lapin, par nature, creuse des terriers. Si vous posez simplement votre structure sur la pelouse, il sera chez le voisin en moins d'une heure. Vous avez deux solutions. Soit creuser une tranchée de 40 cm tout autour pour enterrer le grillage verticalement, soit, plus simple, tapisser le fond de l'enclos avec du grillage posé à plat et le recouvrir de terre et de pelouse. Et enfin, la règle absolue, l'enclos doit avoir un toit rigide ou grillagé pour éviter les attaques de rapaces, de chats ou de fouines qui escaladent.
1: Bah dites donc, c'est une sécurité digne d'une banque ça, hein. Et comment on l'aménage pour qu'il soit heureux?
7: Alors, il faut viser grand, compter un minimum de 3 à 4 mètres carrés pour qu'il puisse vraiment courir et faire ses fameux bonds de joie. Concernant la météo, retenez ceci, l'ennemi mortel du lapin, ce n'est pas le froid, c'est la chaleur. Au-delà de 28 degrés, il risque un coup de chaleur car il ne transpire pas. Votre enclos doit impérativement comporter une large zone d'ombre permanente. Offrez-lui aussi des cabanes en bois pour se cacher s'il panique, en entendant un bruit suspect par exemple. Et bien sûr, avant de lâcher le fauve, inspectez le sol, assurez-vous qu'aucune plante toxique, comme du lierre ou du muguet, n'a poussé au milieu de son nouveau buffet à volonté.
1: Bah dis donc, c'est du boulot hein, quand même d'avoir des animaux. Hein. Quels que soient les animaux, j'ai l'impression. Merci beaucoup Pierre Fabin, notre vétérinaire de retour tous les matins à 7h moins le quart. Pour la musique, Jimmy Cliff d'un côté, Bernard Lavilliers de l'autre. Un duo mythique sorti en 1995 qui fait toujours du bien. C'est Melody Tempo Harmony pour vous souhaiter un excellent réveil, un bon début de journée en Bretagne avec toute l'équipe d'ici Armorique, bien sûr.

0: Tempo Harmonie avec Jimmy Cliff et Bernard Lavilliers à 7h-10. J'ai deux possibilités pour vous, Justine, aujourd'hui. Ah. Alors, j'ai ça d'abord.
1: Voilà.
0: Et j'ai ça. Vous choisissez quoi?
2: Le premier.
0: Georges Clooney. George Clooney, oui. Il fête ses 65 ans aujourd'hui, Georges Clooney.
2: Bon anniversaire, Georges.
0: Et Christian Clavier a 74 ans. Alors, d'un côté.
1: Voilà.
0: Et de l'autre.
1: Voilà.
0: Moi aussi, je choisis Georges Clooney. On est sûr d'avoir du bon café pour se réveiller.
2: D'ailleurs, ma tasse est vide.
0: Moi aussi. Allez, à 6h51, les 3 plus, 3 infos pratiques en Bretagne. On commence avec un appel à candidature dans le cadre de l'aménagement de la vallée de la Vilaine. Et pour intégrer une dimension artistique à tout ça, une fresque murale de 50 mètres carrés sera prochainement réalisée. Si vous êtes intéressé par l'art urbain attaché à la vallée de la Vilaine, vous avez envie de contribuer à ce projet, n'hésitez pas, la ville de Vitré vous propose d'intégrer le groupe de travail. Vous pouvez candidater avant le 19 mai à l'adresse mail suivante opa@mairie-vitré.fr. Offrez-vous une parenthèse de bien-être au cœur de l'histoire. Ce vendredi, vous êtes conviés à une séance de yoga sur le toit du château de Dinan, dans les Côtes d'Armor. Les tapis seront fournis, mais si vous voulez venir avec le vôtre, vous pouvez évidemment. Prenez une tenue confortable, une petite couverture pour vous couvrir pendant les moments de relaxation. Il y a pas mal de marches pour accéder à tout ça, donc vaut mieux le savoir à l'avance. La billetterie fait à l'office de tourisme de Dinan-Cap-Fréhel et c'est 10€ la séance. Et puis à Quiberon, dans le Morbihan, pour accéder aux déchetteries du territoire, le pass déchetterie est nécessaire. La demande se fait directement en ligne en quelques clics via le portail internet Doré Quiberon Terre Atlantique. Allez, 6h53, voici The Weeknd avec les Daft Punk. Titre qu'on adore, qui fait du bien, c'est I Feel It Coming.

0: The Weeknd avec I Feel It Coming, l'événement musical pour The Weeknd, hein, c'est sa grande tournée qui passera par Paris, par le Stade de France, les 8, 10 et 11 juillet.
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0: Avant le journal de 7h, de l'humour comme chaque matin avec Fred Ballard. Si l'âge adulte comporte de multiples contraintes, qu'en est-il pour le premier âge? C'est la question posée par Fred à ses experts en couche-culotte dans l'humour en tube.
6: Le bébé humain, c'est nul, ça peut rien faire. Hein. Le bébé humain, tu le laisses seul dans une pièce, ça tient moins longtemps que du basilic. Hein. C'est vraiment, c'est nul. C'est nul, de nul, de nul. Hein.
7: Bon, alors c'est un constat un peu cash qui manque peut-être un petit peu de nuance, mais c'est vrai que, comme son nom l'indique, le nourrisson est plus proche du tube digestif avec des cordes vocales que du mammifère en devenir.
6: Bébé éléphant, ça oui, tu vois, bébé éléphant, c'est directement prêt pour suivre le troupeau. Bon, à notre décharge, un bébé éléphant, ça reste 600 jours dans le ventre de sa mère. 600 jours, putain, tu fais un déni de grossesse, c'était vraiment inattentif. Hein, je te le dis franchement, tu sais quoi?
8: Je sentais bien que j'étais ballonné.
6: Mais de là, tu sais, 600 jours. Et après 600 jours, t'as un truc de la corpulence de Gérard Depardieu là, qui s'écrase sous le sol, ça fait 140 kilos.
7: Voilà, bon ben, bon appétit. Et merci Guillermo Guise pour cette description tout en finesse d'une mise bas pachydermique. Finalement, on préfère nos petits tubes digestifs hurlants de 4 kilos. Hein, à part réveiller leurs parents la nuit, ils savent pas faire grand-chose. Mais ils sont promis à un bel avenir.
9: Tout le monde a déjà été un bébé. C'est normal, vous vous en rappelez pas. Là. On garde très peu de souvenirs de notre époque de bébé parce que ce ne sont pas nos années les plus glorieuses. Mais vous serez pas surpris d'apprendre que tout le monde ici dans la salle a passé les deux premières années de sa vie à se chier dessus et à être en danger de mort en mangeant un raisin.
7: Oui, alors, entre Guillermo Guise et Virginie Fortin, pas sûr hein, qu'on assiste à une explosion des naissances au Québec et en Belgique. En revanche, pour nous exposer de rire, ils en tiennent une couche.
0: Merci Fred Ballard, tous les matins avant 7h, on fête les prudences aujourd'hui, et prudence aussi si vous êtes sur la route ce matin, ça roule pas trop mal, on fera un point météo et circulation complète juste après le journal.
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0: Et bon mercredi, nous sommes le 6 mai, ici Armorique, il est 7h. Toute l'actualité en Bretagne, c'est votre journal avec Justine Sauvage. Il y a eu deux fois plus de noyades mortelles en Bretagne en 2025 que l'année d'avant.
10: 41 décès l'an dernier selon le bilan publié par Santé publique France hier. Décès dans les cours d'eau, les plans d'eau en mer, mais également dans les piscines privées. Et si les enfants sont parmi les premières victimes, il y a également les plus de 65 ans, explique Gilles Fourage, délégué SNSM des Côtes d'Armor.
11: C'est vrai qu'on a eu l'année dernière des températures relativement importantes, et notamment en début de saison, et qui ont amené beaucoup de gens à se baigner aussi bien dans la mer, avec une température à partir du mois de mai et du juin qui sont aux alentours de 12-14 degrés de température de la mer, et température de rivière, il ne faut pas l'oublier, parce qu'il y a énormément de noyades en rivière, une température de rivière qui est aux alentours de 8 à 10 degrés. Donc ça, c'est une première chose. Après, effectivement, nous avons des personnes qui vont prendre le risque de se baigner, ils ont plus de 65 ans, ils se sont toujours baignés à cet endroit-là, toujours à la même époque, mais ils ont vieilli. Et ils ne prennent pas conscience du vieillissement de leur corps et de leur endurance ou de leur résistance à la température de l'eau. Et ça aussi, ça crée des accidents supplémentaires ou complémentaires.
10: Propos recueillis par Loïc Guélec. Au total, en France, on a déploré l'an dernier 409 noyades mortelles contre 353 en 2024. C'est une hausse de 14%. À Rennes, le tribunal confirme l'expulsion locative d'une mère et de ses trois enfants âgés de 3, 14 et 17 ans et ceux de leur logement HLM du Blône. C'est ce que demandait en fait le préfet d'Ille-et-Vilaine en application de la nouvelle loi sur le narcotrafic, car l'aîné de cette famille a été condamné à du travail d'intérêt général pour détention de cannabis. La famille a donc jusqu'à mars 2027 pour trouver un autre logement. Un reportage qu'on vous explique sur ici.fr. L'homme suspecté d'avoir lui commis des dégradations dans les cimetières de Saint-Jacques-de-la-Lande au sud de Rennes devra subir une expertise psychiatrique. Décision également du tribunal de Rennes qui a donc renvoyé son procès au 8 juillet. En attendant, le suspect reste en détention provisoire. Ces dégradations ont été commises entre le 18 et le 23 avril dans deux cimetières de Saint-Jacques-de-la-Lande avec au total une cinquantaine de tombes endommagées ou abîmées.
0: La nouvelle mission ce matin de l'association Airbraze.
10: Alors c'est elle déjà qui nous informe de la qualité de l'air en Bretagne. Et bien désormais Airbraze nous informe également sur les pollens. Une surveillance comme une nécessité puisqu'aujourd'hui déjà 15 à 20% de la population française est allergique au pollen. L'objectif c'est donc de prévenir les malades pour qu'ils puissent anticiper la prise de leurs médicaments. Gaël Lefebvre est le directeur d'Airbraze.
12: On s'appuie sur des capteurs qui sont mis en place aujourd'hui dans quatre villes bretonnes, hein, à Rennes, Saint-Brieuc, Brest et Lorient. Donc il y a un prélèvement du tambour sur lequel sont captés les pollens. L'échantillon est prélevé une fois par semaine et ensuite il est analysé ici dans notre laboratoire à Cesson-Sévigné, dans les locaux d'Airbraze. Et donc nous avons formé deux techniciens au comptage pollinique. Et ainsi chaque semaine, ils comptent les pollens, les différentes espèces, pour savoir quelles espèces ont été émises les derniers jours. Et en parallèle, on s'appuie également sur des données modélisées de prévision de Copernicus, donc qui est le modèle européen de prévision de la qualité de l'air. Et sur notre site internet, tous les jours, on diffuse la carte de prévision de la qualité de l'air et les pollens.
10: Airbraze qui veut développer une application qui permettra de recevoir directement ses alertes sur son téléphone. On y revient en longueur dans l'info d'ici à 7h30. Et c'est déjà à retrouver en reportage sur ici.fr. Cette bonne nouvelle tout de même pour les allergiques au pollen. Avec la pluie, ils sont tous retombés au sol. Une pluie en revanche qui gonfle les cours d'eau. Et selon le site Vigicru, Lille et la Vilaine amont sont déjà en alerte jaune avec des risques de débordement, notamment à Rennes, autour des prairies Saint-Martin et des étangs d'Apigné. Ce nouveau chantier à venir en Bretagne, la Dire-Ouest annonce de grosses perturbations sur la Nationale 24 entre Lorient et Rennes et ce, à partir du 18 mai et jusqu'au 3 juillet. Un vaste chantier sur 10 km entre Josselin et Plohermel, avec une circulation basculée et plusieurs bretelles fermées. On vous explique également sur notre site internet. En foot, Arsenal a décroché la première place de la finale de la Ligue des Champions en éliminant hier soir l'Atlético Madrid. Ce soir, c'est le PSG qui espère l'emporter et se qualifier également pour cette finale. Et pour cela, il faut battre à nouveau le Bayern Munich. Je vous rappelle qu'au match aller la semaine dernière, la rencontre s'était soldée par un 5-4. Coup d'envoi ce soir du match en Allemagne à 21h. Et puis en cyclisme, la Bretonne Cédrine Kerbaol a remporté hier la troisième étape du Tour d'Espagne féminin. Elle se classe donc désormais également troisième du général.
0: Il ne s'arrête jamais. Jean Le Cam commence un nouveau projet.
10: Et le navigateur breton a mis à l'eau hier son tout nouveau bateau, un Swan 59 de 1986, sur lequel il espère prendre le départ de la route du Rhum dans la catégorie Vintage Mono. Un nouveau chapitre donc pour le roi Jean qui a décidé de tourner la page de l'Imoca et du Vendée Globe. Le skipper de Port-la-Forêt travaille en fait depuis des mois sur ce monocoque de croisière acheté aux États-Unis en 2020 et qu'il a transformé en bateau de course. Il a tout refait à bord et hier donc c'était le grand jour. L'Allegria a été mise à l'eau et vous étiez à bord, Angeline de Moinck.
13: La coque d'une dizaine de tonnes descend lentement dans la fosse et il y en a un qui n'en loupe pas une miette.
14: Ouais, ça fait 5 ans que le bateau, il n'a pas touché l'eau quand même, donc c'est un grand jour. Attends, je vais voir le mécano. Là.
13: Comme d'habitude, Jean Le Cam ne veut rien laisser au hasard.
14: On va le laisser un petit peu entre deux eaux pour checker un peu sous l'ensemble pour qu'on n'ait pas de mauvaises surprises. Quoi.
13: À ses côtés, sa fille Thaïs, revenue tout spécialement d'un convoyage en Italie.
15: J'ai sauté dans le premier avion, donc je pense que c'est important d'être là pour mon père surtout. C'est symbolique pour lui, ça fait 4 ans que le bateau il est en chantier, donc c'est une belle étape.
13: Un défi aussi pour le navigateur de 67 ans.
15: Je pense que c'est un bateau qui est très physique, donc il va y avoir du boulot pour apprendre à naviguer en solo dessus. Mais c'est clair qu'on va pouvoir dormir tranquillement à bord dans des belles bannettes. Ouais.
13: Rien à voir en effet avec les bateaux qui ont occupé le roi Jean ces 20 dernières années, avec sa carène rouge et or, son pont en teck et ses boiseries. C'est un navire de croisière transformé en bolide que Jean barre pour la première fois.
14: Les sensations ne sont pas les mêmes forcément, puisque le bateau est beaucoup plus lourd, plus d'inertie.
16: Il y a un petit quoi, pas.
13: Il a 6 mois pour s'y faire.
14: Mettre le mât, la baume, le tangon, les voiles, l'électronique, après entraînement, parce qu'il faut aussi s'habituer à faire des manœuvres en solitaire. Donc voilà.
13: Et c'est une autre des habitudes du marin. Dans son fief de Port-la-Forêt, il y a toujours des fans pour l'accueillir au ponton.
10: Et ce reportage, vous le retrouvez également en vidéo sur ici.fr. Et pour être au départ de la route du Rhum, le 1er novembre à Saint-Malo, Jean Le Cam doit bien sûr encore se qualifier en parcourant avec son tout nouveau bateau 1200 milles nautiques. Un choix enfin à faire ce matin, celui du prochain site qui représentera la Bretagne pour l'émission Le Monument Préféré des Français en lice cette année. Le domaine de Sucigneau dans le Morbihan et la manufacture des tabacs de Morlaix dans le Finistère. On vote à partir d'aujourd'hui et jusqu'au 22 mai via la plateforme de France Télévisions.
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10: Vous avez votre favori?
0: J'étais il n'y a pas longtemps, il y a 15 jours, domaine de Sucigneau dans le Morbihan, donc j'aime
10: c'est
0: beaucoup.
10: Top. Hein.
0: Et puis je voudrais arrêter de fumer, donc la manufacture des tabacs, ça ne fait pas trop. Quoi. Non. La météo, c'est avec Maëlle Boisard de Météo Bretagne. Bonjour Maëlle.
10: Bonjour.
16: Bonjour Vanessa, bonjour Justine, bonjour à tous.
0: Il a beaucoup plu hier, heureusement. C'est pas le cas aujourd'hui. Hein.
16: Oui, c'est clair. Hier, on relevait encore 75 mm, par exemple, du côté de Mézières sur Couesnon à 19h. Aujourd'hui, ça va se calmer hein, quand même. Côté intempéries, on aura des précipitations, mais plutôt sous forme d'averse. Ce matin, on observe pas mal de grisailles hein, sur l'ensemble de la Bretagne, avec quelques gouttes possibles vers l'île Vilaine. Côté température, on relève généralement entre 8 et 12 degrés, hein, avec 12,8 degrés du côté de Saint-Malo, par exemple. Et puis, pour cette journée, des éclaircies devraient percer en direction des Caps Finistériens et sur l'est de l'île Vilaine en particulier. Puis ailleurs, le ciel s'annonce un peu plus changeant avec une menace d'averse, notamment des Côtes d'Armor au Morbihan. Et puis côté température, pour cet après-midi, on prévoit entre 14 et 15 degrés le long du littoral de la Manche. Et puis généralement entre 15 et 17 degrés ailleurs.
0: Merci beaucoup Maëlle, à tout à l'heure. Sur la route, tout va bien, c'est mercredi. Il y a plus de RTT, les gens sont plus tranquilles. Effectivement, tous les voyants sont au vert sur les routes bretonnes.
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0: 7h09, voici Daniel Balavoine avec Aimer plus fort que d'être aimé.

0: Or que d'être aimé, c'était Daniel Balavoine.
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0: C'est ici Armorique, sans soleil sur la Bretagne, mais avec une pêche d'enfer. Hein. Le sourire, la bonne humeur, comme tous les matins d'ailleurs. Aujourd'hui, on fête l'anniversaire de Georges Clooney.
4: Voilà.
0: Et de Christian Clavier.
5: Aïe.
6: De style de zambulance.
0: Contre clavier. Ouais, c'est vraiment de style. Je sais pas avec qui je préférais passer une soirée quand même. Enfin, voilà. Si, je sais. Mais oui, mais oui. Forcément. Bon, très bien. Bon choix. On aura du café. Et pas que. Actu locale, musique, bonne humeur. C'est le programme et on a aussi des cadeaux. 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
0: C'est mon œil, le regard de David Ossiou sur l'actualité. La mort de la comédienne Chantal Nobel hier nous a rappelé à quel point son succès dans Château-Vallon, puis son grave accident avait marqué les années 80.
9: Il faut raconter ça à vos enfants, vos petits-enfants qui vous diront « Château quoi, Château-Vallon ?» On est en 85, Chantal Nobel est au sommet, Château-Vallon cartonne sur Antenne 2, c'est le Dallas à la française, elle est Florence Berg, tout le monde l'adore. Et puis dans la nuit du 28 avril, il y a un accident de voiture dans la Nièvre. La Porsche de Sacha Distel quitte la route. Chantal Nobel est très grièvement blessée et elle passera plusieurs semaines dans le coma, en sortira handicapée à 80%. Sa carrière, elle, ne s'en remettra jamais. Mais c'est là que ça dépasse le simple fait divers. Parce que pendant qu'elle est hospitalisée, trois paparazzi s'introduisent dans sa chambre. L'un d'eux est déguisé en infirmier et va la photographier à son insu. Le scoop, les photos, Paris Match, la machine People en roue libre. Et là, je vous parle de 1985, hein, sans internet, sans réseaux sociaux. Imaginez aujourd'hui. Sauf que cette fois, ça passe pas. Les trois photographes sont poursuivis. Le 17 mars 1986, la cour d'appel de Paris rend un arrêt historique. Une chambre d'hôpital, c'est comme le domicile privé du patient. Y entrer sans consentement, c'est une violation de domicile. Les paparazzis sont condamnés. Et depuis ce jour-là, on appelle ça la jurisprudence Chantal Nobel. C'est ça qui est beau et un peu triste à la fois. Il aura fallu qu'une star soit photographiée dans le coma pour que la justice décide que la dignité d'un patient valait bien celle d'un propriétaire chez lui. Depuis, cette règle protège tout le monde, pas seulement les célébrités. Chantal Nobel n'est jamais revenue sur les écrans, mais elle est, à sa manière, dans le droit français. Pour
0: merci
9: toujours.
0: Beaucoup, David Ossiou. Mon œil tous les matins, 7h15. Voici Imagination avec Music and Lights. Juste après, on sera avec Florence dans les Côtes d'Armor. A priori, c'est elle qui a gagné Evan de Bretagne. Enfin, le livre d'Evan de Bretagne, oui. Parce que Evan de Bretagne, on ne le donne pas comme ça. Très cher déjà. Non, surtout, on fait pas ça. C'est à suivre dans 3 minutes.

0: années 80 avec Imagination et Music and Lights. Et Florence est avec nous à L'Envolon, dans les Côtes d'Armor. Bonjour et bienvenue Florence.
1: Bonjour.
0: Parce qu'on parlait de Château-Vallon tout à l'heure. L'Envolon, Château-Vallon, puissance et gloire.
1: Pardon. Il n'y a pas de château à L'Envolon.
0: Non, il n'y a pas de château à L'Envolon. Ah, dommage, ça nous aurait fait une bonne carte postale pour dans une heure, ça. Florence, il paraît, oui. Vous allez me dire si c'est vrai, que vous écoutez ici Armorique le matin en buvant votre café et en faisant des mots fléchés.
1: Tout à fait.
0: Et comment vous faites ?
1: C'est le petit rituel du matin.
0: Mais vous arrivez à tout faire en même temps, un bon café, des mots fléchés, oui. Pas se tromper et écouter nos blagues.
1: Bien sûr.
0: Voilà, ça c'est les femmes. C'est le cerveau disponible. Voilà. C'est la charge mentale. Florence, on parle d'Evan de Bretagne, notre influenceur breton qui vient de sortir son premier livre, Ma Bretagne en 120 bonnes idées. Et je vous le disais, dedans, il y a un personnage récurrent qui revient toujours, c'est un membre de sa famille. Est-ce que c'est sa cousine, sa voisine ou sa grand-mère ?
1: Ça, c'est ma grand-mère.
0: Mais oui, c'est sa grand-mère. Et il y a des petits trucs qui disent, comme dirait ma grand-mère, et c'est assez drôle. Il faisait ça dans ses chroniques et il l'a repris aussi pour son livre. Franchement, vous allez adorer. Vous aimez Evan de Bretagne déjà de base ?
1: Oui, j'aime bien les idées de sortie qu'il cite en général, elles sont sympas.
0: Bah ouais, il a de très bonnes idées, il est drôle, il a beaucoup d'humour, il y a des belles photos, il y a plein de recommandations. Ça se trouve même juste à côté de L'Envolon, il y a des choses que vous ignoriez encore et que vous allez découvrir dans ce livre. On est ravis de vous l'offrir.
1: Bah, c'est gentil.
0: Merci à vous pour votre fidélité, Florence. Bon mot croisé.
1: Merci.
0: Peut-être qu'il y a ici Armorique dans les mots croisés. Meilleure radio de Bretagne. Ici Armorique.
1: Faudra leur suggérer.
0: Voilà, poussez les lettres, ça rentre. On a des enfants, c'est formidable, hein, mais il faut les occuper, trouver toujours de nouvelles idées, des sorties, des activités, ça c'est pas toujours évident. Mais si vous habitez Rennes ou autour de Rennes, une bonne fée s'est penchée sur votre berceau, enfin surtout celui de vos enfants. Elle s'appelle Ludivine Ziegler et elle a créé il y a 3 mois le compte Instagram Rennes en famille, une véritable mine d'or pour les parents en quête de nouvelles idées. Bonjour Ludivine.
2: Bonjour Vanessa.
0: Est-ce que c'est parce que vous aussi, vous étiez une maman en recherche d'infos que vous avez créé Rennes en famille ?
2: Ah oui, moi ça fait des années que je suis perpétuellement en recherche d'infos pour ma fille. Et donc naturellement, je me suis dit, mais toutes ces infos que j'ai en ma possession, je peux peut-être les partager, pensant ne pas forcément trouver public, parce que je me dis, bah, j'ai pas non plus fait des découvertes incroyables. Et en fait, si.
0: Mais si.
2: Je me rends compte que toutes mes pépites, enfin tout ce que j'ai découvert peuvent être des pépites. Et que c'est des découvertes pour plein de mamans.
0: Alors l'idée c'est de tester et de proposer des idées de sortie. Comme en ce moment là il fait pas beau, vous avez listé 10 activités en indoor autour de Rennes. Et on se dit mais en fait il y a plein de choses.
2: Il y a plein de choses, hein. C'est vrai souvent on connaît celui qui est pas loin de la maison. Et puis en fait il y en a plein autour de Rennes. Et surtout j'ai fait une liste et avec des choses qui ne sont pas redondantes. Donc c'est pas toujours un parc de jeux. Ça peut être de l'escape game, de l'escalade, du trampoline, voilà. On peut vraiment, il y a de quoi faire pour plusieurs semaines.
0: Mais alors moi je me pose la question, parce que quand on est parent, on est un peu organisé normalement. D'où l'agenda des familles que vous avez mis en place chaque mois. Où est-ce que vous les trouvez ces infos? Parce que ça veut dire qu'il faut beaucoup chercher, enquêter, éplucher tous les autres sites.
2: C'est ça. Alors, je suis pas névrosée, hein, je vous jure, mais je passe vraiment un temps fou. Donc déjà, alors je suis abonnée à une quantité de d'associations locales, d'entreprises, etc., qui proposent des choses pour les enfants régulièrement. Puis j'ai une liste dans un tableau avec plein aussi d'agendas locaux, parce qu'il y a il y en a sur toute l'Ille-et-Vilaine, il y a plein de petits agendas comme ça qu'on peut retrouver. Il y a évidemment les agendas de Rennes, les maisons de quartier, il y a vraiment plein de choses et j'ai tout compilé et donc je fais mon petit marché hebdomadaire.
0: Mais c'est très chouette. Alors ça reste un compte Instagram, c'est pas un guichet petite enfance, donc ce qui veut dire c'est aussi une communauté qui vit, qui échange, qui réagit. Votre compte Rennes en famille, il existe depuis 3 mois seulement. Vous êtes contente déjà des premiers retours?
2: Bah, en fait, c'est pas que je suis contente, je suis surprise, parce que pour moi, c'était un petit passe-temps comme ça que je voulais, que je voulais faire pour moi à la base. Je le fais toujours pour moi, mais ça a vraiment pris très très vite. Donc, je me suis rendu compte qu'il y a vraiment beaucoup de familles qui cherchent en fait des idées. Que en fait, les squares et les parcs pour les enfants, c'est chouette, mais est-ce qu'on passe nous un bon moment en tant que parents? pas toujours. Donc, qu'est-ce que je peux faire? En fait, moi, ma proposition, elle est surtout trouver des moments qu'on peut passer en famille. Pas juste les enfants, pas juste je dépose mon enfant dans une garderie.
0: Ouais. C'est vraiment... Il y a des activités auxquelles on pense pas forcément pour des petits et que vous savez rendre ludiques. Exemple avec le parc botanique de Haute-Bretagne qu'on adore hein, oui. sur Issy Armorique. On se dit bon, a priori aller voir des fleurs pour les petits c'est pas super fun. Il y a pas de toboggan, tout ça. En fait, si, parce que vous avez la petite idée en plus qui va bien.
2: Bah en fait c'est ça. C'est faut se dire que si on veut se faire plaisir nous en tant qu'adultes sur une sortie, mais y aller avec des enfants, il va falloir trouver une activité. Parce que effectivement regarder des fleurs, bon ça les amuse une minute pas plus. Donc voilà sur ces sorties-là, j'essaye d'expliquer aux familles que voilà bah nous on a pris un petit cahier pour faire un herbier, donc pour ramasser. Là c'était la pleine floraison, il y a plein de fleurs par terre. On peut les ramasser, on peut les mettre. Dans un petit cahier pour en faire un herbier. Ou après, selon l'âge des enfants, évidemment, nous, on a prêté un vieux téléphone à ma fille pour qu'elle puisse faire des photos. Donc, on a fait un concours en famille de celui qui prenait la plus belle photo de fleurs. Et on se disait aussi que la prochaine fois, on prendrait de quoi dessiner. Parce que c'est vraiment, ça s'y prête totalement.
0: Ouais, il y a des activités vraiment géniales. J'ai vu dans l'agenda de mai, j'ai noté la fête des courses à l'hippodrome de Mort-de-Bretagne, une visite atelier autour du printemps au musée des Beaux-Arts, de la cuisine à la ferme de Quincé, des contes en brocéliande, Far West à Saint-Aubin-du-Cormier, étonnant voyageur à Saint-Malo. Ça donne envie de faire des bébés, tout ça, moi, je vous le dis. Hein. Merci beaucoup si vous habitez Rennes et aux alentours de Rennes, parce qu'heureusement, ça va au-delà. Si vous avez des enfants, des petits-enfants qui vous disent souvent « je m'ennuie » ou si vous voulez juste partager de super moments en famille avec eux, abonnez-vous vite au compte Instagram Rennes en famille de Ludivine. C'était notre coup de cœur ici du matin. Merci Ludivine et belle journée à vous.
2: Merci beaucoup, au revoir, à bientôt.
0: 7h26, voici Boulevard Désert avec Bruxelles. On vous souhaite un bon mercredi en famille ou au boulot, ça arrive.

0: Alors, vous me demandez pas mon accent belge, Justine?
1: Si, avec des frites, s'il vous plaît.
0: Alors, s'il vous plaît, des frites dans le café, alors, c'est ça. Bruxelles avec boulevard désert à 7h29. Dans un instant, c'est l'info d'ici qui arrive.
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6: Et à suivre dans l'info d'ici, l'association Airbraze, qui en plus de surveiller la qualité de l'air, surveille et compte désormais aussi les pollens en Bretagne. On vous explique après le 90 secondes toute l'actu en français dans le monde présentée par Aude Razo.
7: Le coup de pression de Total Energy, son patron Patrick Pouyanné, menace d'arrêter son plafonnement des prix à la pompe si le gouvernement décide de taxer les super profits pétroliers. Total Energy, dit-il, ne va pas s'excuser de performer, le groupe très critiqué pour ses profits exceptionnels. La crise pétrolière et l'inquiétude du secteur aérien. Tous les acteurs sont reçus cet après-midi au ministère des Transports. Objectif, faire le point sur l'approvisionnement des avions en kérosène à 2 mois du top départ des vacances d'été. Amazon annonce 15 milliards d'euros d'investissement en France sur 3 ans. Jamais le géant du e-commerce n'avait autant investi dans l'Hexagone. Il promet de créer 7000 emplois en CDI. Arsenal est le premier qualifié pour la finale de la Ligue des Champions. 1-0 hier soir face à l'Atlético Madrid. Et son adversaire s'appellera Bayern Munich ou PSG. C'est le choc de ce soir. Demi-finale retour à l'Allianz Arena. Le coach parisien Luis Enrique s'attend à un match de très haut niveau entre les deux meilleures équipes d'Europe. Le bateau de croisière coincé dans l'Atlantique pourra finalement débarquer aux îles Canaries d'ici 3 à 4 jours. Le navire touché par un antivirus, une maladie respiratoire, 3 personnes malades vont être évacuées via le Cap Vert. Les emballages plastiques sont de plus en plus présents dans nos supermarchés. Enquête des associations Que Choisir et No Plastic in My Sea. Le rayon bouteille pèse à lui seul pour 40% des plastiques à usage unique.
6: L'info d'ici dans les locaux d'Airbraze à Cesson-Sévigné à côté de Rennes, association qui veille sur la qualité de l'air en Bretagne et qui est désormais également missionnée pour surveiller et pour compter les pollens, véritable enjeu de santé publique quand on sait que les allergiques aux pollens sont désormais 15 à 20% de la population française. L'objectif, c'est donc de les prévenir pour qu'ils puissent anticiper leur traitement. Vous êtes allé sur place, Éric Bouvet.
8: Kerkus. Graminet.
9: Yves Guillochon est Salix. Technicien environnement à Airbraze.
8: Salix.
9: Les yeux rivés sur son Graminet. Microscope, il identifie Salix. Et compte Graminet. Les pollens.
8: Fraxinus.
9: Il y en a parfois Graminet. Plus d'un millier Graminet. Sur une seule Salix. Lame de microscope.
8: Tupuliflore.
9: À lui de Graminet. Les identifier.
8: Et via reconnaissance vocale, l'intégrer au logiciel.
9: À des détails très précis.
8: Là, par exemple, on a un nombre de pores différents entre le carpinus, qui est le pollen du charme, et Bétula, qui est le pollen du bouleau. Donc là, ils se ressemblent un petit peu, sauf au nombre de pores, on voit qu'il y a une différence. Il y en a 3, l'autre il y en a 4, 5, voire 6.
9: Cet échantillon vient d'une des stations bretonnes, explique Gaël Lefeuvre, le directeur d'Airbraze.
10: Nous prélevons pour les pollens sur 4 sites en Bretagne, sur le toit de l'école de santé publique à Rennes, à Villejean, sur le toit de l'hôpital Yves Le Foll à Saint-Brieuc, sur le toit de l'hôtel de ville à Lorient et enfin sur un toit d'un bâtiment du CHU de la Cavale Blanche à Brest.
9: Rennes, Saint-Brieuc, Lorient et Brest, sans doute Pontivy et Saint-Malo l'an prochain.
10: L'échantillon est prélevé une fois par semaine et ensuite il est analysé ici dans notre laboratoire à Cesson-Sévigné, dans les locaux d'Airbraze. On s'appuie également sur des données modélisées de prévision de la qualité de l'air et sur notre site internet, tous les jours, on diffuse la carte de prévision de la qualité de l'air et les pollens.
9: Des prévisions destinées tout d'abord aux patients allergiques, explique la chargée de communication d'Airbraze, Camille Boulas-Leflot.

0: célèbre.
1: Oui, c'est lié à la toute nouvelle loi sur le narcotrafic. On verra aussi qu'il y a eu beaucoup plus de noyades mortelles l'an dernier en Bretagne. Mais avant cela, notre invité du 8h moins le quart, on va rappeler combien il est important de donner son sang.
2: Allez-y, prenez tout.
1: Bah pas tout, non. On vous en prend qu'un petit peu, en fait.
2: Oui, c'est vrai, on n'en prend pas beaucoup. Et en plus, on a des gâteaux.
1: Oui, des boissons,
2: on a une petite
1: aussi.
2: Collation. Bah, oui. C'est ce que je préfère dans le jour du sang. Allez, la météo. Si ça peut inciter des gens à y aller, allons-y. La météo avec Maëlle Boisard de Météo Bretagne et un temps un petit peu plus calme qu'hier.
3: Oui, quand même. Ce matin, on observe un peu de grisaille, en particulier vers les Côtes d'Armor et les Libyennes, avec quelques gouttes de pluie possibles. Côté température, on relève généralement entre 8 et 12 degrés pour la suite de la journée. Des éclaircies vont quand même percer en direction des Caps Finistériens et sur l'est de l'Ille-et-Vilaine. Ailleurs, le ciel s'annonce quand même plus changeant. Parfois des averses localement entre les Côtes d'Armor et le Morbihan notamment. Et pour les températures, on prévoit généralement entre 14 et 15 degrés le long du littoral de la Manche et plutôt entre 15 et 17 degrés ailleurs.
2: Merci Maëlle, à tout à l'heure. Sur la route, tout va bien, on n'a pas de difficultés ce matin. C'est tranquille, c'est fluide. Attention, il y a beaucoup plu, donc il y a des routes qui pourraient être encore un petit peu inondé. Faites attention. Vous nous appelez si vous rencontrez des difficultés sur les routes. 02 99 67 35 35. Ça sert à tout le monde.
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2: 7h36, voici une chanson qui a vraiment été un carton dans les années 80. Cookie Dingler avec Femme Libérée, qu'on s'écoute avec toujours autant de plaisir 40 ans plus tard.

0: Cookie Dingler avec Femme Libérée à 8h20. 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
0: Avec un petit cookie dans le café. Il faut le café de Georges Clounet, dont c'est l'anniversaire aujourd'hui. Il est 8h20, actu locale, c'est ce qu'on vous propose tous les matins, toutes les 30 minutes pour être au courant avant tout le monde de ce qui se passe en Bretagne. De la musique et on s'écoutera Stilto et Supertramp dans les prochaines minutes. Et puis bien sûr, du sourire, de la bonne humeur et des bonnes idées. Pour ça, vous pouvez faire confiance à notre Evan de Bretagne. Bonjour Evan.
4: Bonjour tout le monde, allez c'est l'heure de la bonne idée, 100% pur beurre. Aujourd'hui, je vous parle d'une bonne idée qui pourrait bien vous inspirer si vous habitez dans une petite commune. À Saint-Aubin-des-Landes, en Ille-et-Vilaine, 4 parents d'élèves en ont eu marre de voir le café-épicerie ouvrir et fermer sans cesse. 4 gérants différents en 11 ans, des longues périodes de fermeture, et évidemment, à chaque fois, c'est la vie du village qui en pâtit. Alors après le départ du dernier exploitant, ces 4 copains sont allés voir le maire en lui proposant de reprendre le commerce sous la forme d'une association, avec des bénévoles, des heures d'ouverture adaptées, et surtout un programme d'animation qui dynamiserait grandement la commune. Le maire a bien écouté, il s'est renseigné, il est même allé visiter d'autres cafés associatifs, les habitants ont été sondés, il y a eu des réunions publiques, et tout de suite, l'engouement s'est fait sentir. Fin décembre 2025, après des travaux réalisés par la mairie et par une structure de l'économie sociale et solidaire de Vitré, le café associatif qui s'appelle l'Aubaine a ouvert ses portes à Saint-Aubin-des-Landes. Et maintenant alors ? Et bien maintenant, c'est un vrai succès. Les bénévoles y organisent des ateliers bricolage, du tricot, des repair cafés, des soirées musicales et bientôt du théâtre d'impro et des blind tests. Le lieu est aussi un point de retrait pour des paniers de producteurs locaux et proposera bientôt une petite épicerie en dépannage. C'est fou, hein, comment les habitants peuvent changer leur quotidien en s'engageant en local. Si le contexte politique national ou international vous déprime, ne vous laissez pas abattre, agissez à votre échelle. Moi, je crois bien que c'est comme ça qu'on finira par changer le monde. Le chiffre du jour, eh bien c'est 200. La Bretagne compte 200 clubs de randonnée. Et ça, c'est trop bien. Vive les chemins bretons et bonne balade. À demain pour une nouvelle bonne idée.
0: Merci beaucoup Evan. Evan de Bretagne, tous les matins à 8h20 sur Ici Armorique. Merci pour vos messages sur la page Facebook. Comme tous les matins, vous nous dites un petit peu quel temps il fait chez vous. Moi j'adore le message de Pauline. Ça sort du cœur, elle dit « ça caille ».
1: Oui.
0: Voilà, ça c'est le message de Pauline. What else? Eh ben, what else, Georges? On a Dominique qui est sur la pointe de Plouas qui nous dit ciel couvert, petit vent pour l'instant, pas de pluie. On verra dans la journée si le soleil se montre. Bonne journée. Ben, bonne journée aussi à vous, Dominique.
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0: Voici Stilto avec Faut que tu m'aimes. Puis juste après, on va donner notre sang. En tout cas, on va tout faire pour vous donner envie d'y aller. Ce sera avec l'invité d'Ici Armorique.

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1: Faut que tu m'aimes, c'était Stilto sur Ici Armorique à 8h moins le quart.
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1: C'est une période un peu difficile pour l'établissement français du sang. Avec tous les ponts du mois de mai, les donneurs manquent et l'EFS a peur d'avoir des stocks très bas d'ici la fin du mois. On en parle ce matin avec notre invité responsable des prélèvements à l'EFS.
0: Bonjour Myriam Limbourg.
4: Bonjour.
0: Alors quels sont justement actuellement les besoins en Bretagne, les besoins en sang ?
4: Eh bien, nous avons toujours besoin de sang, mais surtout en mai, puisqu'on sait très bien qu'en mai, c'est là où nous avons des jours fériés. Donc, c'est vrai que les donneurs ont peut-être d'autres idées en tête, hein, puisqu'ils profitent des ponts. Mais nous avons toujours besoin de sang pour justement soigner nos malades qui eux ne profitent pas des vacances et ont besoin de sang.
0: Et justement, on peut le quantifier. On peut quantifier ce besoin de sang pour notre région.
4: Alors nous, en Bretagne, on a besoin d'environ 600 dons par jour.
0: Ah oui, effectivement. Donc avec ces jours fériés, des donneurs en moins et peut-être des collectes aussi en moins qui sont moins organisées parce que vos collègues aussi prennent peut-être des week-ends, des ponts du mois de mai.
4: Effectivement, nous aussi, les maisons du don sont fermées les jours fériés. Nous ne collectons pas non plus les jours fériés, donc on doit récupérer un petit peu tous ces jours où nous ne prélevons pas. Nous devons récupérer ces prélèvements sur les autres jours. Donc nous avons besoin de donneurs et de l'implication des donneurs.
0: Alors, comment convaincre justement nos auditeurs et téléspectateurs de venir donner leur sang ces prochains jours, Myriam Limbourg ?
4: Eh ben, si vous avez un peu de temps, de venir soit sur une collecte mobile, soit sur les maisons du don en Bretagne, hein, notamment celle de Saint-Brieuc, Rennes ou Vannes. Moi, vu que vous êtes souvent en famille ou entre amis, n'hésitez pas à prendre rendez-vous, à venir à deux, trois personnes, passer un moment convivial sur nos collectes mobiles où vous allez être accueillis par notre personnel, mais aussi par les bénévoles. Et puis, pareil, sur les maisons du don, venir à plusieurs et puis profiter d'un temps, d'une petite bulle, on va dire, d'un temps entre soi, entre amis ou entre famille.
0: Et qui peut donner justement, rappelez-nous également Myriam Limbourg, vous qui êtes responsable des prélèvements à l'établissement français du sang.
4: Eh bien, il faut être âgé entre 18 et jusqu'à la veille de ses 71 ans. Il faut peser plus de 50 kilos. Se sentir bien, être en bonne santé. Il faut venir avec une pièce d'identité, avoir bien bu, s'être restauré, hein, ne pas venir à jeun. Et on vous accueillera avec grand plaisir.
0: Voilà, un petit questionnaire, on donne son sang, puis après il y a une petite collation, hein, c'est ça ?
4: Exactement, une petite collation qui dure environ un quart d'heure, 20 minutes après votre don.
0: Vous nous avez parlé des maisons du don, mais aussi des collectes mobiles qui existent en Bretagne. Est-ce que justement vous essayez d'aller au plus près, peut-être au mois de mai et l'été, des touristes, des vacanciers, je sais pas, je pense au camping, aux plages, on peut vous trouver dans ces lieux-là également ?
4: Non, en règle générale, enfin, on va nous retrouver plutôt sur les communes. Donc, on peut sur les communes au bord de la plage. On ne va pas ni dans les campings ni sur les plages, mais plutôt dans des salles communales, dans des endroits où c'est plus facile pour s'installer aussi et pour que le donneur soit aussi accueilli dans de bonnes conditions.
0: Qu'est-ce qui se passerait si on manquait de sang, Myriam Limbourg ?
4: C'est une très bonne question à laquelle ça va être compliqué de vous répondre puisque, honnêtement, nous avons toujours été autosuffisants en produits sanguins. Jamais la France n'a manqué de produits sanguins. Donc,
0: on va espérer que ça perdure alors.
4: Voilà, tout à fait.
0: Bon, on va rappeler également que le 14 juin, c'est la journée mondiale des donneurs de sang, c'est ça ? Et qu'il y aura évidemment bien des rendez-vous qui seront proposés à cette occasion ?
4: Effectivement, tout autour de cette date du 14 juin, donc une semaine avant, une semaine après, nous allons proposer des collectes événementielles, des événements au niveau des maisons du don. Donc nous sommes en train, à l'heure actuelle, d'y travailler dessus, justement, pour que ce soit un moment agréable et festif pour les donneurs.
0: Eh bien, on espère aussi avoir convaincu nos auditeurs ce matin. Merci beaucoup, Myriam Limbourg, d'avoir été en direct d'ici Armorique. Vous êtes responsable des prélèvements à l'Établissement français du sang. Et si on vous a donné envie, eh bien, sachez que vous pouvez retrouver une cartographie des collectes en allant sur Internet en tapant dondesang.fs.sante.fr.
1: J'en ai repéré une.
0: Ah.
1: À Mordel, aujourd'hui, en Ille-et-Vilaine, il y a une collecte de sang. À Musillac, dans le Morbihan. Demain, il y en aura une à Châteaubourg. Et puis, samedi, à Iffignac. Voilà, quelques-unes comme ça. Mais effectivement, la carte, elle est super bien faite. Vous avez eu le temps de l'interview, j'ai eu le temps de noter tout ça.
0: Tout ça, bravo, merci.
1: C'est incroyable. 7h52 aussi, Super Trump. Ça, c'est super bien.

0: little bit avec ça redit tout ça. Get a little bit. Bah oui, mais excusez-moi d'avoir un accent anglais un petit peu travaillé. Give a little bit si vous voulez, c'était super Tramp.
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0: Chaque jour avec ici Armorique, un peu d'histoire avant les infos de 8h, c'est avec Stéphane Bern. Et ce matin, on voyage au temps où un gigantesque arc de fer a surgi au milieu des montagnes d'Auvergne.
7: Avant d'ériger une tour de 300 mètres de haut à Paris, Gustave Eiffel a commencé par suspendre des rails au-dessus du vide. À la fin du 19e siècle, la commune de Ruine en Margerie, dans le Cantal, est paisible et les gorges de la Truyère s'écoulent tranquillement. Soudain, des ingénieurs débarquent avec un projet un peu fou, faire passer une ligne de chemin de fer au-dessus de ce gouffre, dans le but de relier Paris à Béziers. Une ligne de chemin de fer au-dessus du vide ?
8: Il y en a qui ont essayé, ils ont eu des problèmes. Hein.
7: Léon Boyer, polytechnicien et ingénieur des ponts et chaussées, conçoit l'ouvrage. Puis il demande à un certain Gustave Eiffel et à sa société de le construire. L'idée est spectaculaire. Un immense viaduc de fer, long de 565 mètres, est porté par une arche gigantesque à plus de 100 mètres de hauteur. Une sorte de tour Eiffel, version horizontale. À partir de 1880, les ouvriers sont à pied d'œuvre pour réussir l'impossible, maniant plus de 3100 tonnes de fer, mais aussi des tonnes d'acier, de fonte et de plomb. Un projet fou! Mais il n'était pas question de péter un boulon, encore moins de dérailler. Après 4 ans de travaux, le viaduc de Garabit est né. Considéré tantôt comme le banc d'essai, tantôt comme le grand frère de la tour Eiffel construite 5 ans plus tard, le viaduc de Garabit a quelque peu été éclipsé par sa petite sœur. C'est souvent comme ça avec la renommée. On peut commencer en région, mais pour devenir une grande star, ben c'est à Paris que ça se passe. Mais en 2017, il finit quand même par être classé monument historique. On parle beaucoup de Gustave Eiffel pour avoir conçu sa fameuse tour, mais on oublie qu'il a aussi inventé le TGV, le train à grand vertige.
0: Merci beaucoup Stéphane Bern, tous les matins avant 8h. Notez bien que dans 10 minutes, 8h10 à peu près, on va jouer ensemble au jeu de la carte postale. Il y a 55€ de carte carburant à gagner.
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0: Parce que c'est l'anniversaire de Christian Clavier aujourd'hui, en ce 6 mai, il est 8h. Toute l'actualité en Bretagne, c'est votre journal avec Justine Sauvage. C'est la première fois que ça arrive en Bretagne. Une famille est expulsée de son logement parce que l'un de ses membres a été condamné pour trafic de drogue.
9: Un jeune de 17 ans qui a fait du travail d'intérêt général pour possession de cannabis. Mais le préfet d'Ille-et-Vilaine a demandé à la justice d'appliquer également la nouvelle loi sur le narcotrafic. Loi qui permet de demander donc l'expulsion locative du dealer et de sa famille. Ce jeune, mais aussi sa mère et ses deux autres frères mineurs doivent donc quitter ce logement HLM qui est situé quartier du Blône. Mais finalement, le tribunal de Rennes a décidé que ce ne serait pas avant 2027, Romain Biteau.
10: C'était une demande de leur avocate, 4 mois supplémentaires en plus des 2 imposés par la loi, 6 mois donc en tout pour quitter le logement social. Mais ce délai nous emmène en novembre, au début de la trêve hivernale, avec l'interdiction d'expulser un locataire jusqu'en mars de l'année prochaine. La famille a donc presque 1 an pour trouver une solution de relogement. Un moindre mal pour leur avocate, maître Irène Thébault. Elle dénonce, je cite, une loi injuste qui permet l'expulsion de personnes qui n'ont rien à voir avec le trafic de drogue, c'est-à-dire la maman, une auxiliaire de vie qui paye ses loyers et ses 2 enfants âgés de 3 et 14 ans. Car c'est à cause du plus âgé, 17 ans, que la famille est expulsée. L'adolescent avait été condamné à du travail d'intérêt général pour détention de 86 grammes de cannabis. Plus grave encore, leur appartement servait de cache et de lieu de deal, expliqué en avril le préfet d'Ille-et-Vilaine, Franck Robine, sur Ici Armorique. De la drogue et du matériel avaient été retrouvés lors d'une perquisition.
9: Et l'avocat de la famille explique qu'elle ne fera pas appel de la décision. Selon nos chiffres, le préfet d'Ille-et-Vilaine a ouvert 17 procédures d'expulsion locative, dont une qui sera jugée le 22 mai. Info à retrouver sur ici.fr. Sur la route, un homme d'une vingtaine d'années a été blessé hier après une sortie de route sur la départementale 53 entre Beaucel et Saint-Gandon dans le sud d'Ille-et-Vilaine. Sa voiture a mordu le bas-côté, il a percuté un arbre et a été transporté à l'hôpital à Redon. Et puis hier aussi, gros déploiement de moyens dans le centre-ville de Rennes, autour du Parlement de Bretagne. Un morceau d'une cheminée est tombé du haut d'un immeuble. L'impossibilité de sécuriser l'édifice a entraîné la mise en place d'un périmètre de sécurité et surtout l'évacuation d'au moins 8 appartements. Finalement, les habitants ont pu rentrer chez eux après la mise en place d'un cheminement adapté avec des barrières, un cheminement installé par la ville de Rennes. Dans le Finistère, la préfecture suspend, elle, en urgence l'activité d'un élevage porcin de l'Anilis. Décision après un contrôle inopiné, diligenté grâce à un signalement de l'association L214 qui a pointé de multiples infractions à la réglementation et qui accuse cette exploitation bretonne de mauvais traitement. Image à l'appui. Dans un communiqué, la coopérative porcine Evelope, pour laquelle travaille cet élevage, précise que les difficultés étaient connues et que l'exploitant allait arrêter son activité dans les prochains jours. Evelope qui regrette aussi que la détresse d'une famille soit instrumentalisée par une organisation anti-élevage. On vous explique cette affaire sur ici.fr.
0: Alors que l'été approche, ce bilan qui doit nous rappeler d'être prudent quand on se baigne, la Bretagne a connu l'an dernier deux fois plus de noyades mortelles qu'en 2024.
9: Avec 41 décès par noyade l'an dernier, selon les chiffres publiés par Santé publique France. Sur le territoire national, la moitié de ces décès sont enregistrés dans les cours d'eau ou les plans d'eau, mais on se noie également dans les piscines privées et en mer, évidemment. D'ailleurs, les fortes chaleurs du début de l'été 2025 et surtout du mois d'août sont une des explications à ces mauvais chiffres. Parmi les victimes, les enfants et les ados qui sont particulièrement vulnérables, déplore Gilles Fourage. Il est délégué de la SNSM dans les Côtes d'Armor.
11: La SNSM fait son possible pour informer les parents d'enfants pour avoir une surveillance accrue des enfants quand ils vont se baigner, leur demander de prévenir les parents quand ils vont se baigner. C'est une chose importante qui d'ailleurs peut se faire au niveau des adultes, prévenir son compagnon, sa compagne ou sa famille en disant je vais aller me baigner, je suis à tel endroit. Ça peut permettre d'éviter de grosses difficultés. Lorsqu'on va se baigner sur des plages non surveillées ou sur des sites un peu dangereux en mer, eh bien on prend un risque qui est parfois dramatique. Alors que sur les plages surveillées, je vois sur le constat que nous faisons sur les Côtes d'Armor, il n'y a eu aucun décès sur les plages des Côtes d'Armor qui étaient surveillées par la SNSM. Donc baignez-vous aux horaires d'ouverture sur les plages qui sont surveillées dans les communes dans lesquelles vous allez passer des vacances ou dans lesquelles vous résidez.
9: Et autre population à risque, les plus de 65 ans qui présument souvent de leur forme et de leur force avant d'aller se baigner. À propos de la saison estivale, il y a des inquiétudes concernant les voyages en avion à cause de la crise énergétique liée à la guerre au Moyen-Orient. Eh bien, le ministre des Transports réunit aujourd'hui les acteurs du secteur aérien. Réunion donc consacrée à l'état des approvisionnements en kérosène et à la préparation de la saison estivale. Et puis alors que les prix à la pompe restent également élevés pour les automobilistes, le PDG de Total Energy menace, lui, d'arrêter son plafonnement des prix en cas de taxe sur les super-profits. La ville de Quiberon, dans le Morbihan, victime d'une cyberattaque. Ça s'est passé dimanche dernier. Et attention, ça peut encore perturber certains services municipaux qui peuvent être difficiles à joindre, notamment. La mairie de Quiberon invite les habitants à différer, si possible, leur démarche. Et une enquête, bien sûr, est en cours pour trouver l'origine de cette cyberattaque. Une plainte a aussi été déposée.
0: Les services public qui viennent parfois directement à nous.
9: Ouais, depuis 5 ans maintenant, un camping-car de France Service sillonne chaque jour une partie des Côtes d'Armor et de l'Ille-et-Vilaine pour aider la population à faire ses démarches administratives, notamment en ce moment la déclaration de revenus. Basé à Plouane dans les Côtes d'Armor, ce camping-car passe des demi-journées dans 16 communes, notamment à Longolnay dans le nord-ouest Ille-et-Vilaine. Le maire David Bressin sait combien ses habitants comptent dessus.
12: On est en campagne, mais fiers d'y être. On n'est pas très éloigné de Rennes, on est environ une vingtaine de minutes du périphérique, mais néanmoins, c'est vrai que cet éloignement qui est ressenti par les habitants peut être, en tout cas, pour ceux qui ont des problèmes de mobilité ou des difficultés, des fois dans des métropoles qui sont des fois difficilement accessibles également, c'est vrai que ce besoin de proximité s'est fait. Et c'est vrai que le recul des services publics, on l'a eu dernièrement, la trésorerie de Tintenia qui a été regroupée à Dole. Et c'est vrai que là, on est sur un mouvement de reflux depuis 5 ans. Et c'est vrai que ce développement des maisons France Services qui a été un premier élément, complété par ce dispositif itinérant, permet de pouvoir couvrir dans chaque commune, même la commune de Langolnay, 600 habitants, d'avoir ces services publics à proximité et qui répondent à la demande des habitants.
9: Un reportage de Valentin Belleville qu'on écoutera en longueur dans l'info d'ici à 8h30. Et puis en foot, c'est ce soir que le PSG va tenter de se qualifier pour la finale de Ligue des Champions. Pour cela, il faut battre à nouveau le Bayern Munich. Hier, c'est Arsenal qui a décroché la première place de cette finale.
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9: Et alors PSG Arsenal, vous êtes pour qui si c'est la finale?
0: Bah, je suis obligée d'être pour le PSG, je suis française. Mais j'adore Harry Kane qui joue pour le Bayern, donc j'ai un peu...
9: Ah oui, donc même ce soir, vous êtes partagée.
0: Ah oui.
9: Parce que moi, je parlais déjà de la finale.
0: Ah oui, oui, mais non, mais je suis partagée tout le temps. Vous savez, le foot, c'est trop de clubs, trop de gens aimés, enfin voilà. Les nuages, on les aime bien, mais pas trop non plus. Et pourtant, ils sont bien présents encore sur la Bretagne. On fait le point avec Maëlle Boisard de Météo Bretagne.
14: Oui, effectivement, ce matin, la matinée débute sous un ciel gris, notamment sur les Côtes d'Armor et l'Ille-et-Vilaine, avec quelques gouttes de pluie qui ont été observées. Côté température, on observe plutôt 8 degrés du côté de Vitré, alors qu'il fait un peu plus doux du côté de Saint-Malo, avec plus de 12 degrés. Et puis au fil de la journée, on va avoir une alternance de nuages et d'éclaircies, avec parfois des averses, notamment entre les Côtes d'Armor et le Morbihan. Et puis côté température, on prévoit généralement entre 14 et 15 degrés le long du littoral de la Manche, et puis ailleurs, il fera plutôt entre 15 et 17 degrés.
0: Ah oui, c'est assez doux quand même pour aujourd'hui. Merci Maëlle, on vous retrouve tout à l'heure à 8h30 pour regarder un petit peu ce qui nous attend dans les prochains jours. Sur la route, tout va bien, c'est fluide, c'est vert, il n'y a pas d'accident, il n'y a pas de bouchon, on roule tranquille.
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0: Ça manquerait pas d'un petit café, Justine?
9: Ça fait une heure qu'on le dit, non?
0: Georges!
15: Voilà.
0: Georges Clooney, c'est son anniversaire aujourd'hui.
9: Il peut bien faire des cafés.
0: Mince! Voilà.

0: Zen avec Zazie à 8h13.
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0: Justine, que vous ne voyez pas à la télé, là, si jamais vous êtes sur France 3, car elle est partie chercher les cafés. Hein, parce que Georges Clooney, Georges Clooney, il ne fait pas. Donc c'est Justine qui s'en occupe. C'est l'actu locale, c'est la musique, c'est la bonne humeur tous les matins avec Issy Armorique. On aura la chaise vide de Justine, on aura Queen et Francis Cabrel dans un instant. Et puis des bons plans aussi avec Aude Razo et C'est pas vrai. Et le matin, on a des cadeaux pour vous. Et quel cadeau ! 8h13, c'est la carte postale. Tous les matins, on vous offre des cartes carburant. Et quand on sait à quel point c'est cher de faire le plein, je peux vous dire qu'ils sont bienvenus, ces cadeaux-là. 40€, c'est la carte carburant de base. Et si vous ne trouvez pas la carte postale, on rajoute 15€ par jour. On en est à 55€ ce matin avec 7 cartes postales. Écoutez bien. Salut Gégé, je suis chez toi et figure-toi que je me suis fait apostropher par quelqu'un qui voulait qu'on fasse des câlins. J'ai trouvé ça méga cool. Je lui ai donné rendez-vous jeudi près de l'église. Bisous. On nous a proposé Calac hier. Calac, les câlins. Voilà, c'est un petit jeu de mots. C'est pas Calac. À votre avis, d'où a été envoyée cette carte postale? 02 99 67 35 35.
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0: À 8h15, Aude Razo nous a rejoint pour C'est pas vrai, le rendez-vous anti-arnaque. Des escrocs essayent de prendre le contrôle de nos comptes WhatsApp. Alors là, je dis non. Expliquez-nous.
9: Oui, faites attention, Sophie, une auditrice, m'a envoyé la capture d'écran du message qu'elle a reçu l'autre jour. On est sur WhatsApp, effectivement, et le numéro qui s'affiche, elle le connaît, c'est celui d'une amie, donc elle ne se méfie pas, elle ne se doute pas que le compte de son amie a en fait été piraté. Que dit le message? On voit la photo d'une petite danseuse en tutu. Salut, pourrais-tu voter pour Francesca? C'est la fille de mes amis. Le premier prix est un cours de danse gratuit et c'est très important pour elle. Sophie me dit... J'ai voulu aider, j'ai cliqué sur le lien.
0: Ah là là, et c'est là que le piège s'enclenche. Qu'est-ce qui se passe, Aude, quand on clique dessus?
9: On arrive sur un site qui nous parle d'un concours, effectivement, organisé par une école de danse classique et la petite Francesca est en finale. Les votes s'affichent, ils sont très serrés, il manque juste quelques voix à Francesca pour l'emporter. Allez, clique, je vote pour Francesca. Là, le site me demande mon numéro de téléphone et il m'envoie un code de sécurité pour, dit-il, éviter la falsification des votes. Je rentre le code sur le site et qu'est-ce qui s'affiche? Une demande de connexion à mon téléphone. Stop, on arrête tout. Cette arnaque, elle a un petit nom, c'est l'appareillage fantôme. En fait, je suis en train de donner à l'escroc tout ce dont il a besoin pour se connecter à mon compte WhatsApp. Il aura accès à tout, mes conversations, mes photos, catastrophe, il saura quasiment tout sur moi et surtout, il peut se faire passer pour moi. Pour vérifier si vous n'êtes pas déjà tombé dans le piège, allez dans votre menu WhatsApp, vous cliquez sur « Appareil connecté », vous aurez toute la liste des machines connectées. S'il y en a une de suspecte, vous la déconnectez.
0: Merci beaucoup Aude Razo. Moi je suis sur WhatsApp, j'ai un message de Quentin Perky qui me dit « Je suis à break ». Il n'y a pas d'arnaque, hein. Il est vraiment à break.
10: Il fait un break, il veut dire.
0: Il fait un break, il est à break. Vous le retrouverez tout à l'heure entre 10h et midi pour Bienvenue chez vous en direct de break, effectivement. Et on lui fera un petit coucou avant 9h pour savoir quel temps il fait, quel est le programme, si tout va bien. Bref, Quentin Perky à break chez vous ce matin pour Bienvenue chez vous entre 10h et midi. Voici Queen avec We Will Rock You.

0: Rock You avec Queen à 8h19. Tous les jours, on vous offre des cartes carburant dans le jeu de la carte postale. Le principe, on reçoit une carte postale, très joliment écrite. Mais il faut trouver depuis quelle commune de Bretagne elle a été envoyée. La carte postale, c'est celle-ci. Salut Gégé, je suis chez toi et figure-toi que je me suis fait apostropher par quelqu'un qui voulait qu'on fasse des câlins. J'ai trouvé ça méga cool. Je lui ai donné rendez-vous jeudi près de l'église. On nous a proposé Calac hier, ce n'est pas Calac. Forcément, on va essayer de trouver et de mener l'enquête avec Denis qui habite Pleuc-l'Hermitage dans les Côtes d'Armor. Bonjour Denis.
1: Oui, bonjour Vanessa et Justine.
0: Bonjour, ça va Denis?
1: Ouais.
0: Bon alors, cette carte postale, on la cherche depuis hier, elle est toute récente, c'est pas évident. Vous avez une piste, je crois.
1: Alors moi, j'avais pensé à la ville de Dinard. Je me suis obstiné sur les deux initiales. Gérard Garouste, qui est un peu styliste avec sa femme. Il y avait aussi apostrophe. Enfin, j'ai fait le rapport avec Bernard Pivot, qui avait fait des animations à Dinard, oui. Et autrement, les méga cool, ils avaient fait des créateurs, des jeunes créateurs. Alors, j'ai pensé méga cool. Voilà, je pense que... Mais j'ai un petit doute par le GG qui n'habite pas là-bas.
0: Bah oui, je comprends que vous ayez des doutes parce que ce n'est pas Dinard. Mais en tout cas, vous avez le même raisonnement que Justine sur Bernard Pivot et apostrophe. Ouais, et c'était pas...
1: Ah, d'accord.
0: Voilà, mais c'est bien. Vous avez le même cerveau, c'est plutôt rassurant pour vous deux, j'ai envie de dire.
2: On en a chacun. Enfin, je crois, on ne partage pas notre cerveau.
0: Pas encore. Merci Denis de nous avoir appelés. Continuez de mener l'enquête, on ne sait jamais. Hein, parce que là, c'est 55 euros, mais si demain, c'est pas trouvé, c'est 15 euros de plus. Hein.
1: Ouais.
0: Ah bah oui.
1: Allez.
0: À bientôt, au revoir Denis.
1: Au revoir.
0: Est-ce qu'on a retrouvé Pascal? On avait Pascal qui habite à côté de Dole de Bretagne. Non, Pascal il nous répond plus. Eh ben tant pis Pascal. Ils imaginaient si Pascal avait la bonne réponse.
2: Mais il faut qu'il rappelle demain.
0: Il faut qu'il nous rappelle. Bon, demain on rajoute 15 euros, 55 plus 15, 70 euros pour cette carte postale. Je vous la relis si jamais vous dites attendez, il manque un truc. Salut GG, je suis chez toi. Figure-toi que je me suis fait apostropher par quelqu'un qui voulait qu'on fasse des câlins. J'ai trouvé ça méga cool. Je lui ai donné rendez-vous jeudi près de l'église. Bisous. Tout compte, hein, évidemment. Je dis pas apostropher, méga cool, rendez-vous près de l'église par hasard. Tout compte dans la carte postale. Rendez-vous demain, 8h10, pour nous donner votre bonne réponse et tenter de gagner cette carte carburant de 70 euros. Les reportages ici en Bretagne, c'est chaque matin une destination à la découverte de celles et ceux qui font bouger la Bretagne. Et cette semaine, on est dans le pays de Châteauneuf-d'Ille-et-Vilaine. Christine Zazial nous emmène aujourd'hui au Moulin du Rouvre à Saint-Pierre-de-Plesguen avec Régis Maillard qui en est le propriétaire.
3: Quelques petites tables discrètes, deux chaises. Bonjour.
4: Bonjour.
3: Régis ?
4: C'est moi.
3: Pas besoin de mourir, ici c'est le paradis.
4: C'est gentil.
3: Bon, dites-moi, quand on arrive chez vous, on est évidemment saisi par cet étang et aussi par des cabanes dans les arbres. Et puis, il y a une grande salle de réception qui surplombe l'ensemble. Enfin,
4: tout à fait.
3: Ici, c'est un lieu multiple, non ?
4: On a plusieurs casquettes. En fait, ici, on a des hébergements. Dans les hébergements, on a des chambres d'hôtes traditionnelles. On a
3: dans le bâtiment là,
4: dans le bâtiment
3: de pierre,
4: qui est le moulin d'origine, qui date de 1628.
3: Avec sa roue à aube.
4: Avec la roue à aube qui a été refaite, bien sûr, mais selon les plans d'origine. Et puis, on a également des roulottes, des cabanes perchées dans les arbres.
3: Alors, j'ai pas vu les roulottes, j'ai vu les cabanes, mais pas les roulottes.
4: Alors, il y en a deux, il y en a une dans le petit sous-bois tout au bout là-bas, et puis une tout au bout de l'étang. Si on s'avance un petit peu par ici, on va l'apercevoir tout au bout. Mais comme la végétation reprend le dessus en ce moment, on l'aperçoit même pas, elle est derrière la verdure, elle est tout au bout là-bas, ouais, tout à fait. Mais en marchant, on va passer devant.
3: Cette cabane là qui est au bord de l'eau, là, une fois qu'on est dedans, on a l'impression d'être sur un bateau.
4: Exactement,
3: non
4: ouais, c'est pour ça
3: c'est
4: qu'on a fait.
3: C'est une langue de terre là qui rentre dans l'étang.
4: On a fait, en fait, c'est une petite île même carrément.
3: On peut loger ici.
4: Ici, moi j'ai 11 hébergements, de quoi loger jusqu'à 35-36 personnes.
3: Mais vous avez pas que ça.
4: Et là, la dernière casquette, c'est ça. C'est le restaurant qui est ici, en bord de piscine, qui est ouvert lui uniquement de manière éphémère en juin, juillet, août.
3: Oui.
4: Avec l'idée, en fait, c'est tout simplement qu'on puisse venir dès 17h. 17h. Profitez de la piscine avec un petit cocktail. À 19h, on ouvre la cuisine. Et puis, très très souvent, trois fois par semaine, on fait des petits concerts. Donc, on ne vient pas seulement au restaurant, on vient passer une demi-journée presque de 17h à minuit, quoi.
3: La piscine, la grande terrasse.
4: La piscine avec le jacuzzi au milieu, effectivement.
3: Bah, parce que le jacuzzi est au centre de la piscine, donc il y a un petit pont en bois qui permet d'y accéder, quoi.
4: Exactement.
3: Oh, c'est sympa, c'est vraiment chouette.
4: Bah, je me suis inspiré en fait de ce qui se fait beaucoup en Thaïlande, à la Réunion, etc., avec des petits grilles en bord de plage, avec piscine, des choses comme ça.
3: Ah oui.
4: Et moi, j'étais parti en Thaïlande et je suis revenu là. J'ai dit, mais c'est un concept extraordinaire. Ça, on va au resto, on se fait un burger, on a la plage, on a la piscine. Alors moi, j'ai pas la plage, mais j'ai la piscine.
3: Ça conserve de faire des jolis lieux, non?
4: Bah ouais, exactement. Et le travail aussi, ça conserve.
3: Merci, merci Régis pour cet accueil et cette découverte.
4: Ben écoutez, avec grand plaisir.
3: Enfin, c'est multiples découvertes, ouais. Parce que c'est multiples lieux.
0: On adore les reportages de Christine Zazial. Chaque jour, on découvre de nouvelles personnes, des lieux aussi à visiter ou parfois un petit peu plus intimistes. Puisqu'on parle d'intimité, voici Francis Cabrel avec une chanson qu'il a écrite pour sa femme, Mariette, c'est son prénom. Ça fait depuis 74 qu'ils sont mariés.
3: Waouh.
0: Toujours la même femme dans le showbiz, mais c'est juste incroyable. Petite

0: Il avait 17 ans, Francis Cabrel, quand il a rencontré Mariette, qui est devenue sa femme en 74, à qui il a écrit cette chanson Petite Marie. Et ils s'aiment toujours, ils sont toujours amoureux. C'est beau quand même. Hein. C'est beau aussi vos petits messages sur Facebook. Il y a Noël qui nous dit bonjour Justine, Vanessa, Maëlle et tous. Sur Plumeur, le ciel est nuageux à clair. Marée haute pour l'océan, c'est calme. Bonne journée. Il y a un peu de tout chez Noël. Sébastien nous annonce 11 degrés à Rose-sur-Couesnon et puis Joël à Ambon nous annonce 12 degrés.
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7: Et dans l'info d'ici, on monte dans un camping-car pas comme les autres. Ils sillonnent la campagne bretonne pour aider des habitants de petites communes dans leur démarche administrative. 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
8: Le ministre des Transports, Philippe Tabarot, confirme de possibles nouvelles mesures pour répondre à la hausse des prix des carburants. Pas d'aide générale, mais des aides ciblées sont en réflexion. Une réunion est prévue demain avec le Premier ministre et des annonces la semaine prochaine. Pendant ce temps, coup de pression du patron de Total Energy. Il menace d'arrêter le plafonnement de ses prix à la pompe si le gouvernement décide de taxer les super profits pétroliers. Total Energy ne va pas s'excuser de performer, dit Patrick Pouyanné. Amazon annonce 15 milliards d'euros d'investissement en France sur 3 ans et la création de 7000 emplois en CDI. Jamais le géant du e-commerce n'avait autant investi dans l'Hexagone. Il avait déjà annoncé 4 nouveaux centres de distribution en Eure-et-Loire, dans l'Oise, dans le Rhône et dans le Haut-Rhin. Un dentiste accusé d'avoir mutilé plus de 40 patients. Son procès s'ouvre ce matin à Mende. Il encourt jusqu'à 10 ans de prison pour avoir extrait des dents qui étaient pourtant saines, d'avoir aussi posé des implants sans aucune nécessité médicale. Qui pour rejoindre Arsenal en finale de la Ligue des Champions? Bayern Munich, PSG, c'est le choc du soir. La planète football en ébullition. Deuxième demi-finale retour. Hier soir, Arsenal a sorti l'Atlético Madrid. C'était le dernier match de notre Français Antoine Griezmann en Ligue des Champions. Une date à cocher, le nouvel album des Rolling Stones sortira le 10 juillet. 25e album studio pour les inusables Mick Jagger, Keith Richards et Ronnie Wood.
7: L'info d'ici à bord donc de ce camping-car particulier, celui de France Service, qui depuis presque 5 ans maintenant sillonne une partie des Côtes d'Armor et de l'Ille-et-Vilaine pour aider la population avec les démarches administratives. Service très utile, notamment en ce moment, hein, si vous ne savez pas faire votre déclaration de revenus. Alors Valentin Belleville, vous êtes allé sur place sur le parking de la mairie de Longolnay dans le nord-ouest de l'Ille-et-Vilaine où est garé hier ce camping-car.
9: Donc là je vais aller sur la Gircarco, hop. Est-ce que vous avez pu retrouver les documents ?
10: Non, mais je suis tout ici.
11: Dans l'un des deux bureaux du camping-car aménagé, Denis, 61 ans, échange avec Maïwenn, sa conseillère France Service.
10: Ah, voilà, j'y retrouve, mais j'ai tout.
9: Ben, on est parti.
11: Denis prépare sa retraite qui débute en août et avec sa conseillère, il commence à bien se connaître puisque c'est leur 6e rendez-vous.
10: Un peu partout, à Saint-Dominique, ici, à Gainrock, Saint-Brieuc-des-Ifs aussi. Ouais, je connais un peu la région, quoi.
11: Sans réponse après un rendez-vous avec la CARSAT, ce pré-retraité est bien content d'avoir de l'aide avec le camping-car France Service.
10: C'est un service compétent et puis j'ai pas le choix de toute façon. Je suis incapable de faire ma demande de retraite. Moi, je suis nul en informatique en plus.
11: Présente depuis le début de l'aventure en 2021, Audrey Grosset observe chaque jour l'importance de sillonner les deux départements.
12: Je pense qu'aujourd'hui, si on n'était pas sur le secteur, certaines personnes ne feraient pas les démarches, donc n'auraient pas d'aide, n'auraient pas, par exemple, niveau des impôts, ne renverraient pas forcément la feuille d'impôt. Des fois, il faut rien, on n'a rien à faire, mais il faut juste les accompagner pour le faire. Et on est là, en fait, pour leur redonner confiance, pour les épauler, et puis pour, des fois, faire pour eux aussi, selon l'âge, selon les gens porteurs d'handicap ou autres. il faut quand même être présent à côté d'eux pour leur donner confiance.
11: Un autre qui est bien content de voir le camping-car se garer sur le parking de sa mairie tous les mardis après-midi, c'est le maire de Longolnay, David Buisset. Il sait combien les habitants comptent dessus.
13: C'est un sujet qui concerne aussi les collectivités. Hein. Au-delà de ce que l'on peut amener comme conseil, l'idée c'est aussi de faire progresser tout le monde, ne serait-ce pour créer une adresse mail. Ce système itinérant Maison France Service avec la Maison France Service de Plouane, auquel on a collaboré dès l'origine, dès 2021, a pris le relais. Hein. J'ai rien complété un dispositif un peu plus large sur la communauté de communes Bretagne Romantique, où nous avons au niveau de la Bretagne Romantique des installations, soit à Tintignac, soit également à Combourg, qui sont complétées depuis quelques temps par un système de permanence en mairie, qui vient compléter le système mis en place par Plouane il y a aujourd'hui 5 ans.
11: Tout cela pour un coût dérisoire, puisque l'on

0: du rhum.
1: Incroyable, Jean Le Cam.
0: Incredible.
1: Ouais. Et alors, ses cheveux, moi, je suis toujours fascinée. Nous avons le même coiffeur avec Jean Le Cam, regardez.
0: Hop, c'est bon. Ah oui,
1: ah, il y a un truc. Ouais, oui, c'est mon père. La météo.
0: Je suis
1: ton père. Mais j'ai pas le pied marin, donc non, c'est pas possible. La météo, c'est avec Maëlle Boisard de Météo Bretagne. C'est la pluie d'hier, ça nous a rendu un peu fofolle, Maëlle. C'est un peu plus calme aujourd'hui, hein.
2: Oui, c'est clair. Bah écoutez, hein, avec ce qu'on a vu hier, on peut être un peu perturbé ce matin. Bah pour aujourd'hui, c'est un peu plus calme. Cet après-midi, ce sera plutôt une alternance de nuages et d'éclaircies qui va s'installer, avec des averses plus fréquentes entre les Côtes d'Armor et le Morbihan. Et puis côté température, on prévoit généralement entre 15 et 17 degrés sur la région. Pour demain, on reprend les mêmes ingrédients avec un ciel qui s'annonce variable de nouveau. On va alterner entre éclaircies et averses dès la matinée. Puis côté température, le matin, on prévoit entre 6 et 11 degrés. Pour l'après-midi, on prévoit entre 17 et 19 degrés. Et pour la fin de semaine, on note guère d'amélioration au niveau du temps, avec pas mal d'instabilité, des averses parfois orageuses vendredi, de nouveau, hein, qui pourraient concerner le nord de la région. Et puis pour samedi et dimanche, ce sera la même chose, toujours un temps instable avec des averses parfois orageuses de nouveau et des températures quand même qui vont légèrement augmenter, hein, pour atteindre 18 à 21 degrés.
1: Merci beaucoup Maëlle, bonne journée à vous.
2: Merci à vous aussi.
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1: On va faire du tricot, Justine, ce week-end.
0: Ben hein, oui.
1: On va regarder des films, lire des livres, faire des jeux de société, manger des gâteaux. C'est la journée sans régime.
0: Dormir.
1: Et c'est la journée du jardinage nu aujourd'hui aussi. Attention. Faites attention quand même. Hein. Enfin, déjà le temps.
0: On a le droit de prendre un parapluie.
1: Bah oui, on a le droit. Oui, c'est pas très pratique pour dîner.

0: On avait des épaulettes, on mettait de la laque, on avait des jambières fluo. C'était les années 80, c'était Flashdance avec la bande originale de ce film et notamment ce titre de Michael Sambello, Maniac.
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0: C'est ici Armoric avec de l'actu locale, de la musique, de la bonne humeur, un super programme avant 9h. On sera avec la chanteuse Kerenan qui sera en concert demain soir à Rennes. On verra avec le docteur Kirzek si les t-shirts censés soulager le mal de dos sont vraiment efficaces, ou si c'est un peu du marketing. On s'écoutera le nouveau Céline Dion. Et puis allez, on fait une pause, on fait un break. À Brec, c'est la destination de bienvenue chez vous, les Bretons, tout à l'heure à partir de 10h avec Quentin Perqui. Bonjour Quentin.
3: Bonjour Vanessa, bonjour.

0: Christine. Bonjour.
1: Un break à break, c'est fait exprès, hein.
2: Ben exactement, mais vous venez, Vanessa, faire un petit break avec moi?
1: Alors là, tout de suite, non, puis c'est pas tout près, c'est dans le Morbihan, hein, c'est ça?
2: Ben, vous avez pile le temps, parce qu'effectivement, nous sommes dans le Morbihan, au nord d'Auray, à Brecq. Ce matin, le ciel est nuageux, il fait pas très chaud, 9 degrés. On vient d'arriver, en fait, au bar Breton. Je suis donc là, dehors, à l'entrée. La place est super sympa, faut imaginer l'église à droite, la terrasse est sortie, que des tables et des chaises aussi rouge bordeaux. Et la devanture du bar est couleur crème, c'est très accueillant. Alors, vous venez nous voir, hein, si vous êtes dans le coin, dès 10h, nous sommes avec les acteurs du territoire, la présidente du comité des fêtes de Brecq ou encore la fondatrice de Cap Présence, un service d'aide à domicile. Entre 11h et midi, vous gagnez aussi 2 places pour la comédie musicale Black Legends. Donc une seule chose à faire, c'est de venir, vous ne pouvez pas nous louper. En plus, il y a un bel oriflamme dehors, c'est marqué ici Armoric en grand. Vous ne pouvez pas nous manquer. Un petit café alors, Vanessa?
1: Ah bah avec grand plaisir. Voilà. Évidemment, c'est l'anniversaire de Georges Clooney pour ceux qui nous rejoignent peut-être à l'instant. À tout à l'heure, Quentin, à partir de 10h. Bonne journée à vous. Allez, c'est la bonne humeur aussi avec les bonnes adresses de Glenn Jégou.
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1: tout est bon dans Breton. Bonjour Glenn.
4: Et Matt Vanessa, bonjour Justine.
1: Je vais vous faire une petite imitation ce matin. Crac crac, mangez des pommes.
4: Et oui, hein, oui, oui, exactement.
1: Ah, les guignols à l'époque. Vous nous emmenez à Domagné ce matin dans Tout est bon dans le Breton. Oui. Vous avez trouvé un passionné, c'est vraiment le mot, un passionné de pommes.
4: Un passionné, un poète, Denis Legendre, les vergers du Mitancrane, un terroir des saveurs et du goût. Il nous présente son domaine.
5: Eh bien, aujourd'hui, la photo des vergers du Mitancrane, c'est Denis, c'est Simon, c'est une famille, c'est un noyau qui est fait que de pépins, ce sont des pommes. Et qu'est-ce qu'on y met dans les pommes? Eh ben, on y met des pommes à manger, des pommes à cuire, des pommes qui font du cidre, des pommes qui font du pétillant. Et puis, il y a les ruches qui sont juste à côté. Et puis, les poules, quand elles grattent, quand elles font des œufs, c'est dans les vergers, c'est tout à fait normal, c'est chez Denis Legendre. Des arbres en pourtour de prairie et également une zone d'agroforesterie fruitière pour faire évoluer nos vergers vers une autre forme de parcours pour nos poules et pour les bovins, bien sûr. Et puis, ben, quand on passe dans les pommiers, ben, on voit plein de variétés différentes, puisqu'ici, il y a plus de 60 variétés et elles ont toutes, ben, leurs particularités gustatives, entre autres, et d'usage. Ça, c'est les pommiers. Pommier, vous allez voir les vaches Angus. Eh ben, il y a l'équipe avec Zorro. Zorro, c'est le géniteur. C'est celui qui fait nos futures vaches allaitantes, entre autres. Et Zorro, faut rester calme. Parce que Zorro, il a du caractère. Mais c'est pas grave. Et puis, à votre droite, ben, n'approchez pas trop des belles journées parce qu'il y a les abeilles. Et les abeilles, elles savent nous dire quand le mauvais temps arrive. Elles savent nous dire quand tout va très bien. Et puis après, ben, juste avant les vergers, vous allez passer à côté des framboises, à côté des mûres, à côté des kiwis. Et ça, c'est en juin que je vais en manger. C'est en septembre que je vais en manger. C'est au mois d'août. Bref, toute l'année, on peut manger des fruits.
1: Il est incroyable. Je l'adore, vraiment. Et en plus, c'est bon pour la santé, hein, les fruits et légumes, surtout les pommes.
4: Les pommes, une pomme par jour, c'est ce que vous dites souvent.
1: Pomme du matin éloigne le médecin.
4: Et Denis Legendre est également un poète de cette culture, et je lui ai demandé d'ailleurs quelques conseils pour lier les pommes à un menu.
5: On peut commencer par un bel apéritif, le pétillant de pommes sans alcool. Ça, c'est rafraîchissant, ça a des fines bulles, c'est très désaltérant. Et puis, tu peux mettre un peu de pommes dans une salade. Hein. Les beaux jours arrivent, il fait chaud, on peut commencer à certaines salades. Salade rafraîchissante, croquante. On peut mettre des pommes autour d'une viande, mais aussi d'un poisson, où la sauce va être terminée par un petit paumé, parce que ça va rallonger la sauce, ça va lui donner un goût un peu plus affiné. Est-ce qu'on finit par un crumble? C'est mieux à la saison avec crumble. Et puis, pendant le repas, on a pu prendre un cidre. Mais quel cidre? Puisqu'on fait 2 cidres, on va prendre un cidre, un qui est plus désaltérant, et puis un qui est plus gourmet, qui est plus gourmand, qui est plus charnu, qui t'assoit, là, hein, qui te pose, là, qui te pose bien, là, bien sur ta chaise, quoi.
1: Je veux tout tester avec Denis, vraiment, j'irais bien à Domagné visiter rien que ça les vergers du Mitan. Hein.
4: Oui. Et le cidre, c'est avec modération quand
1: oui,
4: même.
1: Ça reste
4: vous
1: de
4: pouvez visiter bien sûr leur exploitation, le magasin La Ferme, le samedi de 9h à midi, de 14h à 18h, des pommes, des œufs, du jus, du miel. Et si vous êtes update des nouveautés, ils ont mis en place un distributeur automatique à La Ferme. L'avantage, vous pouvez prendre des produits de La Ferme 7 jours sur 7, de 7h à 22h, c'est quand même
1: c'est
4: pas mal.
1: C'est trop bien, genre si je veux mettre des pommes, j'y vais.
4: Voilà, et le dimanche, carrément la pâte à crêpes.
1: Mais
4: si vous
1: non.
4: voulez. Mais si, pour 6,
1: toute
4: pour
1: prête.
4: 12, pour 30, toute prête.
1: Oh.
4: Exactement, et ils sont présents également au marché de la Courrouze à Rennes à chaque jeudi de 16h à 19h, le vendredi à la Garden Party Pleine de Beaux de 16h à 20h et le troisième dimanche de chaque mois à Bois-Trudan. Et vous cherchez, c'est facile à trouver, les vergers du Mitan, c'est à Domagné, mais c'est une bonne adresse. Hein.
1: Ah bah oui, et puis je pense que tu discutes avec lui, tu passes la journée, bah mais oui. C'est génial, hein. J'adore. On fait quoi demain?
4: Un événement ici à Armoric avec Binic, fête la morue.
1: Binic, Binic, Binic, Binic, Binic, Binic.
4: Yao.
1: À demain Glenn.
4: À vous.
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1: On est un peu curieuse, nous, avec Justine. On a entendu Denis Legendre et ses pommes. Et c'est...
8: C'est Kiwai.
1: C'est Kiwai. C'est les kiwis, j'imagine, les kiwai. C'est des kiwis qui aiment kiwaïd. Peut-être. C'est un truc. C'est mais rigolo, je n'ai jamais entendu kiwai. Dire le kiwai. Mais nuit sans kiwai. Le kiwai breton. Mais c'est peut-être un petit jeu de mots, il y avait un truc comme ça, ou kawaii, je ne sais pas. Bon, bref.
8: C'est oui, peut-être voilà. Comme ça qu'on dit en breton.
1: Mais peut-être, ah, peut-être. Enfin, qu'on repose la question. J'ai pas osé l'apostropher sur ça. Allez, 9h moins le quart, je vous ai promis le nouveau Céline Dion. Il est là, on est tellement content. Ça s'appelle Dansons, c'est une nouveauté ici à Armorique.

0: Céline Dion, écrit par Jean-Jacques Goldman. C'était Dansons. Et Vincent Grassin nous a rejoint. Bonjour Vincent.
1: Bonjour l'équipe du 6-9, bonjour à tous. Chanson ce matin, chanson française. Kerenan est en concert ce jeudi soir. Demain soir, à Rennes, perso, quand j'évoque Kerenan, je pense immédiatement au somptueux album qu'elle a fait pour Henri Salvador il y a une vingtaine d'années déjà. Pour être franc, j'aime autant la chanson Jardin d'hiver par Kerenan que par Henri Salvador. L'actualité de Kerenan, c'est un nouvel album, Paris Amour, et elle est l'invitée d'ici matin. Bonjour Kerenan.
2: Bonjour.
1: Paris Amour, jolie déclaration, tout en sobriété. Paris, c'est votre ville de cœur ?
2: C'est ma ville d'attache, donc je dirais pas que tout l'album est une déclaration à Paris. Certainement la chanson Paris Amour est une déclaration, mais très complexe en même temps. Hein. C'est plus un constat, même si j'ai très amoureuse de cette ville. La raison pour laquelle j'ai nommé l'album Paris Amour, c'est parce que tout est raconté depuis Paris. Je suis à Paris, dans les hauteurs de Montmartre, et c'est ici que j'écris. Et en fait, même si je parle pas que de Paris et au contraire, de plein d'endroits, c'est d'ici que je les raconte, et c'est ici mon confort d'auteur, donc en fait, d'où le nom de l'album.
1: Voilà, c'est vu d'ici, vu de Paris, vous y avez fait allusion, vous habitez à Montmartre, beaucoup d'artistes y ont résidé, et aujourd'hui encore, c'est un quartier inspirant, Montmartre ?
2: C'est surtout un quartier qui a... héberge pas mal d'histoires, pas mal de notes, mais c'est un lieu où il y a une vraie une capsule du temps. Et je trouve que c'est pas mal parfois d'être dans un environnement qui a un léger aspect intemporel.
1: C'est joli ce que vous dites là. Sur ce nouvel album, Kerenan, il y a aussi une chanson qui s'appelle « Les remparts de Saint-Malo ». « Ton sourire me remet à flot sur les remparts de Saint-Malo ». Chantez-vous. Aimez-vous venir ici ? Avez-vous un faible pour la cité corsaire ?
2: Ah oui, bien sûr. En fait, il faut savoir que ben, si on parle de la Bretagne en général, je ne peux pas ne pas avoir un attachement parce que je ne sais pas qui a dit que on ne peut pas photographier la Bretagne. On peut la peindre et on peut la raconter. Et c'est vrai que des lieux comme ça, en général, ça m'inspire. Donc, les endroits qu'on ne peut pas photographier, mais dont on a besoin d'écrire avec des mots et trouver peu de mots pour donner une image, ça m'inspire en général.
1: L'immensité de la mer, peut-être. C'est difficile à photographier. Pourtant, c'est un lieu inspirant. Qu'en diriez-vous ?
2: Je suis entièrement d'accord aussi. L'immensité, le côté tragique de la mer, le côté aussi solaire qui peut surgir au milieu de la journée. Ça veut dire que c'est un peu comme un papillon qui vient se poser sur notre épaule pour un moment de bonheur. J'aime beaucoup ces moments où dans le gris, il y a des ruptures, il y a des fêlures. C'est comme ça, c'est pour ces fêlures-là. C'est comme ça qu'on ressent le chaud du soleil dans le dos.
1: Paris Amour, c'est votre nouvel album. Vous allez nous le présenter demain soir. Merci beaucoup, Kerenan, de ce moment passé ensemble. Concert donc à Rennes, au TNB, le Théâtre National de Bretagne. Merci, Kerenan. Kenavo ?
2: Kenavo.
0: Kenavo, comme Kerenan, avec un K, évidemment. Voici un autre breton qui l'a chanté aussi, la Bretagne, subtilement, parlait de Saint-Lunaire, notamment dans une de ses chansons. C'est Étienne Dao qui nous emmène à Rome, juste le temps d'un week-end, et puis juste après, c'est le docteur Kierzek qui arrive.

0: Canarum avec Étienne Dao. Chaque jour, votre radio ici à Mauric prend soin de vous avec notre médecin, le docteur Kinzek. On va parler du mal de dos, mais surtout de ces tapis ou de ces t-shirts vendus un petit peu partout censés le soulager. C'est efficace ou pas?
1: Bonjour à toutes et à tous. Le mal de dos, le mal du siècle. Un Français sur quatre, selon le dernier baromètre de la douleur, en souffre. Et avec le printemps, les jardins, les premiers bricolages, les douleurs lombaires refont surface. Et dans les magasins ou sur Internet, on voit fleurir des promesses, des tapis d'acupression, des t-shirts de redresse dos, des ceintures. Alors forcément, c'est un business et quand on a mal, on compte pas, donc on se laisse tenter. Alors on commence par les tapis d'acupression. Ce sont des tapis qui sont couverts de petits picots en plastique. Alors c'est vendu autour de 30 ou 40 euros. Alors bonne nouvelle, leur efficacité n'est pas totalement nulle. Il y a une étude qui a montré que l'utilisation quotidienne d'un tapis d'acupression associé à des exercices de rééducation apportait un bénéfice supplémentaire pour soulager la douleur et améliorer la qualité de vie. Il y a une autre étude qui a montré un soulagement immédiat de la douleur après utilisation et une diminution de la consommation de médicaments. Donc c'est pas mal, mais c'est pas miraculeux. L'efficacité reste modeste, c'est un complément et pas un traitement principal. Ce qu'on voit aussi fleurir sont les fameux t-shirts redresse dos, correcteurs de posture qu'on voit un peu partout sur les réseaux sociaux. Là, j'ai un peu plus de mal parce que les preuves scientifiques, elles sont quasi inexistantes. Pourquoi ? Parce que ces t-shirts agissent de manière un peu passive. Ça contraint les épaules à se redresser, mais ça ne renforce pas les muscles. Et il vaut peut-être mieux investir la centaine d'euros, parce que ça coûte assez cher, dans des cours de pilates, de yoga ou de salle de sport, plutôt que dans ces t-shirts.
0: Bah alors, on fait quoi concrètement, Gérald, quand on a une lombalgie ? Parce que le premier réflexe, souvent, c'est de s'allonger, d'attendre que ça passe.
1: Ne pas bouger, c'est l'erreur la plus fréquente et c'est souvent contre-productif. D'ailleurs, les dernières recommandations, elles sont formelles. L'alitement n'est pas recommandé. Avant, on vous disait, t'as mal au dos ? Ordonnance, arrêt de travail, repos strict, ça c'est fini. Au contraire, il faut rester actif, reprendre ses activités normales et le plus tôt possible, y compris le travail si c'est envisageable. L'exercice physique, l'activité physique, c'est le traitement principal. Donc premier réflexe, on consulte son médecin traitant, il n'y a pas besoin d'imagerie, etc., mais des médicaments antidouleurs. Et lui, il va rechercher un peu des drapeaux rouges, s'il y a de la fièvre, s'il y a une perte de poids. Ensuite, on soulage la douleur avec des médicaments comme les anti-inflammatoires ou le paracétamol et on bouge intelligemment. Le meilleur médicament, c'est le mouvement, pas le repos. Et puis bien sûr, les kinés peuvent vous aider. Allez, d'ici là, portez-vous bien.
0: Merci beaucoup, docteur Kinzek. Et à demain. On était ravis de commencer cette journée avec vous. On a été un peu excités.
2: Trop de café.
0: Trop de café, trop de Georges Clooney. Bah oui, mais Georges, c'est son anniversaire et c'était open bar café ce matin. On a découvert un nouveau fruit aussi.
2: le kiwi.
0: Le kiwi breton. Le kiwi breton, mais voilà, notre producteur nous a bien fait rire. Si vous avez rigolé, vous aussi, et que vous voulez recommencer, on sera là demain à partir de 6h et 6h30 à la télé. Salut, à demain.
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0: Dans un instant, bienvenue chez vous, vos témoignages. Good morning, Vincent.
9: Good morning, the team of the matin. Je ne sais pas comment je pourrais dire ça. Il va falloir que je bosse.
0: Good morning team. Ça fait un peu récurrent.
9: Ok, très bien. Merci pour
0: ce... Faites-le en espagnol ou en italien, comme vous voulez.
9: Hola a todos. Nous allons nous intéresser.
0: Bonjour.
9: Non, pas. Alors, en italien.
0: La salvette, ça.
2: Guten Tag.
9: Est-ce que je peux vous parler de mon sujet de ce matin?
0: Oui, mais on a compris, c'est l'Europe.
9: Alors, on pourrait croire que ce sont les langues étrangères. Non, c'est l'Europe. Effectivement, je vous propose une émission voyage ce matin. Alors, nous n'allons pas parler de l'Europe au sens des 27, l'Union européenne avec ses 27 États membres, mais l'Europe au sens du continent. Quels sont les voyages en Europe que vous avez beaucoup aimé? Quelle destination destination, quel pays, quelle ville conseillez-vous de visiter?
0: Mais tous. Moi, je suis un peu monomaniaque, je suis très Écosse, j'y vais au moins une fois par an. Donc,
9: j'osais pas vous en parler, mais
0: j'avais... Oui, si.
9: Ah, ben oui, bien sûr. Oui. Racontez-moi vos souvenirs, partagez vos images. J'attends vos appels maintenant au 02 99 67 35 35. See you soon, the morning team.
0: Yes, pleasure, darling. See you tomorrow, of course.
9: À partir de 6 heures. Salut à tous.
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9: Oh là, oh là, on parle déjà 9 o'clock. L'actu locale avec Justine Sauvage ce matin. Gros plan sur la nouvelle mission d'Airbraise.
10: L'association qui veille sur la qualité de l'air en Bretagne surveille et compte désormais également les pollens. Véritable enjeu de santé publique hein, quand on sait que les allergiques aux pollens sont désormais 15 à 20% dans la population française. L'objectif, c'est donc de prévenir ces allergiques pour qu'ils puissent prendre plus rapidement leur traitement. Vous vous êtes rendu dans les locaux d'Airbraise à Cesson-Sévigné près de Rennes, Éric Bouvet.
11: Kerkus, Graminet.
12: Yves Guillochon est Salix. Technicien environnement à Airbraise.
11: Salix.
12: Les yeux rivés sur son Graminet. Microscope, il identifie Salix. Et compte Graminet. Les pollens.
11: Fraxinus.
12: Il y en a parfois Graminet. Plus d'un millier Graminet. Sur une seule Salix. Lame de microscope.
11: Tupiliflore.
12: À lui de les Graminet. Identifier.
11: Et via reconnaissance vocale, l'intégrer au logiciel.
12: À des détails très précis.
11: Là, par exemple, on a un nombre de pores différent entre le carpinus, qui est le pollen du charme, et Bétula. Et le pollen du bouleau. Donc là, ils se ressemblent un petit peu, sauf au nombre de pores, on voit qu'il y a une différence. Il y en a 3, l'autre, il y en a 4, 5, voire 6.
12: Cet échantillon vient d'une des stations bretonnes, explique Gaël Lefeuvre, le directeur d'Airbraise.
13: Nous prélevons pour les pollens sur 4 sites en Bretagne, sur le toit de l'école de santé publique à Rennes, à Villejean, sur le toit de l'hôpital Yves Le Foll à Saint-Brieuc, sur le toit de l'hôtel de ville à Lorient et enfin sur un toit d'un bâtiment du CHU de la Cavale-Blanche à Brest.
12: Rennes, Saint-Brieuc, Lorient et Brest, sans doute Pontivy et Saint-Malo l'an prochain.
13: L'échantillon est prélevé une fois par semaine et ensuite il est analysé ici dans notre laboratoire à Cesson-Sévigné, dans les locaux d'Airbraise. On s'appuie également sur des données modélisées de prévision de la qualité de l'air et sur notre site internet, tous les jours, on diffuse la carte de prévision de la qualité de l'air et les pollens.
12: Des prévisions destinées tout d'abord aux patients allergiques, explique la chargée de communication d'Airbraise, Camille Boulas-Lefloc.
14: L'objectif, donc, c'est de pouvoir après être à disposition des allergologues ou des médecins pour qu'ils puissent ensuite prévenir leurs patients, que les personnes qui sont allergiques puissent être notifiées avant leur crise allergique pour pouvoir prendre leurs médicaments le plus tôt possible, en fait.
12: À terme, Airbraise veut développer une application qui permettra de recevoir directement les alertes sur son téléphone.
10: Un reportage que vous retrouvez sur notre site ici.fr. L'homme suspecté d'avoir commis des dégradations dans les cimetières de Saint-Jacques-de-la-Lande au sud de Rennes devra subir une expertise psychiatrique, décision du tribunal de Rennes hier, qui a donc renvoyé son procès au 8 juillet prochain. En attendant, le suspect reste en détention provisoire. Ces dégradations, elles ont été commises entre le 18 et le 23 avril dans 2 cimetières de Saint-Jacques-de-la-Lande. Une cinquantaine de tombes au total ont été endommagées. Elisabeth Borne annonce démissionner de la présidence du Conseil national du parti Renaissance et créer sa propre structure. L'ancienne Premier ministre indique ne plus se retrouver complètement dans la ligne de son parti. Son nouveau mouvement, s'appelle Bâtissons Ensemble, un espace ouvert à vocation pour rassembler au-delà des partis, animer des débats dans des territoires pour faire émerger des propositions concrètes, explique-t-elle. Elisabeth Borne qui précise tout de même rester adhérente de Renaissance parce que c'est un parti auquel je suis attachés. Alors que les prix des carburants repartent à la hausse, le Premier ministre promet, lui, d'adapter les dispositifs d'aide pour répondre aux inquiétudes des automobilistes. Le gouvernement prendra la parole dans les tout prochains jours à ce sujet, écrit sur X Sébastien Lecornu. Le ministre des Transports reçoit, lui, cet après-midi, les acteurs du secteur aérien pour envisager l'été, alors qu'il y a un risque de pénurie de kérosène pour les avions.
9: Il ne s'arrête jamais. Jean Le Cam commence un nouveau projet.
10: Navigateur breton qui a mis à l'eau hier son tout nouveau bateau. C'est un Swan 59 qui date de 1986 et sur lequel il prendra le départ cet automne de la Route du Rhum dans la catégorie Vintage Mono. Un nouveau chapitre donc pour le roi Jean qui a décidé d'arrêter l'Imoca et le Vendée Globe après 6 participations. Le skipper de Port-la-Forêt travaille depuis des mois sur ce monocoque de croisière acheté aux États-Unis en 2020 et qu'il a totalement transformé en bateau de course. Et il a tout refait donc à l'intérieur et hier c'était le grand jour. Alegria a été mise à l'eau et vous étiez à bord, Angeline Demoinck.
15: La coque d'une dizaine de tonnes descend lentement dans la fosse et il y en a un qui n'en loupe pas une miette.
16: Ça fait 5 ans que le bateau, il n'a pas touché l'eau quand même, donc c'est un grand jour. Attends, je vais voir le mécano. Là.
15: Comme d'habitude, Jean Le Cam ne veut rien laisser au hasard.
16: On va le laisser un petit peu entre deux eaux pour checker un peu sous l'ensemble pour qu'on n'ait pas de mauvaises surprises. Quoi.
15: À ses côtés, sa fille Thaïs, revenue tout spécialement d'un convoyage en Italie.
17: J'ai sauté dans le premier avion, donc je pense que c'est important d'être là pour mon père surtout. C'est symbolique pour lui, ça fait 4 ans que le bateau il est en chantier, donc c'est une belle étape.
15: Un défi aussi pour le navigateur de 67 ans.
17: Je pense que c'est un bateau qui est très physique, donc il va y avoir du boulot pour apprendre à naviguer en solo dessus. Mais c'est clair qu'on va pouvoir dormir tranquillement à bord dans des belles bannettes. Ouais.
15: Rien à voir en effet avec les bateaux qui ont occupé le roi Jean ces 20 dernières années, avec sa carène rouge et or, son pont en teck et ses boiseries. C'est un navire de croisière transformé en bolide que Jean barre pour la première fois.
16: Mais les sensations ne sont pas les mêmes forcément, puisque le bateau a beaucoup plus lourd, plus d'inertie.
18: Il y a un petit coup à prendre.
15: Il a 6 mois pour s'y faire.
16: La baume, le tangon, les voiles, l'électronique, après entraînement, parce qu'il faut aussi s'habituer à faire des manœuvres en solitaire. Donc voilà.
15: Et c'est une autre des habitudes du marin. Dans son fief de Port-la-Forêt, il y a toujours des fans pour l'accueillir au ponton.
10: Et ce reportage, vous le retrouvez en vidéo sur notre site ici.fr. Un choix enfin à faire ce matin, celui du prochain site qui représentera la Bretagne pour l'émission Le Monument Préféré des Français. En lice, le domaine de Sucigneaux dans le Morbihan ou bien la manufacture des tabacs de Morlaix dans le Finistère. On vote à partir d'aujourd'hui et jusqu'au 22 mai. Ça se passe sur la plateforme de France TV.
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10: Et la matinée débute sur un ciel gris, Vincent.
9: Oui, absolument, sur les Côtes d'Armor, le Morbihan et l'Ille-et-Vilaine, avec par endroits quelques gouttes possibles. Côté température, les minimales s'échelonnent globalement entre 8 et 12 degrés. Les capteurs de météo Bretagne enregistrent ce matin, c'est très précis, 8,7 degrés à Vitré, en Ille-et-Vilaine, 9,8 degrés à Mérillac, dans les Côtes d'Armor, et 12,4 à Saint-Malo. Au fil de la journée, une alternance de nuages et d'éclaircies s'installent, avec des averses plus fréquentes entre les Côtes d'Armor et le Morbihan. Sur ce dernier secteur, attention, elles pourraient localement prendre un caractère orageux. Les températures maximales atteindront 14-15 degrés le long du littoral de la Manche, 15 à 16 degrés sur la majeure partie de notre région, avec même quand même à noter 17 degrés sur le Pays Vannetais et le secteur de Redon. Merci Justine.
10: À tout à l'heure.
9: À tout à l'heure, 10h pour le retour de l'actu locale. Petit coup d'œil sur la météo. Coup d'œil supplémentaire avec la tendance de la semaine. Demain, la journée s'annonce variable. Alternance d'éclaircies et d'averses dès la matinée. Les températures minimales seront comprises entre 6 et 11 degrés. 17 à 19 pour les maxis. Vendredi, dans une atmosphère toujours changeante, des averses parfois orageuses pourraient à nouveau concerner le nord de la région. Samedi, temps instable. Dimanche, le ciel restera menaçant avec encore un risque d'averse. L'infocirculation du jour, l'infocirculation de ce mercredi, comme souvent. Hein, le mercredi, c'est plus calme et plus détendu sur les routes et ça se vérifie aujourd'hui. Pas de difficultés majeures sur nos trois départements, dans les Côtes d'Armor, le Morbihan, l'Ille-et-Vilaine. Ça roule plutôt bien. Bien sûr, si vous constatez une anomalie, une difficulté, quelque part où que vous soyez, vous m'appelez 02 99 67 35 35.
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9: La musique ici Armorique, ce sont toutes les chansons que vous aimez. Dans un instant, la nouvelle chanson de Gaëtan Roussel. Souvenez-vous de celle-ci. Il était une fois nous deux. Joe Dassin.

0: Ici Armorik, toutes les chansons que vous aimez, il était une fois nous deux, Joe Dassin.
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0: 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C'est bien ça. Mais ce matin, nous allons aller un petit peu plus loin. Ce matin, notre émission nous emmène en Europe, partout. Et le guide, eh bien, c'est vous. Émission voyage, émission coup de cœur. Vous êtes allé passer quelques jours dans un pays européen et vous avez adoré. Alors, j'aimerais que vous me le racontiez. Appelez-moi maintenant au 02 99 67 35 35. Vous le savez, vous avez la parole chaque matin. Mon invité, notre grand témoin aujourd'hui, c'est Magali Potier, directrice de la Maison de l'Europe de Rennes et Haute-Bretagne. Hola Magali.
3: Bonjour.
0: Está bien ou buongiorno ou good morning, je ne sais pas.
3: Il y a 24 langues officielles dans l'Union Européenne, donc on a le choix.
0: En tout cas, bienvenido. À titre personnel, Magali, quelles sont les destinations en Europe qui vous ont laissé un souvenir fort ?
3: Alors, il y en a plusieurs, mais j'en ai une particulièrement. C'était mon premier grand voyage. J'ai été à la capitale de l'Allemagne, à Berlin, et j'ai beaucoup aimé l'accueil que j'ai reçu. Cette capitale qui est quand même très aérée, pour faire une comparaison avec celle de Paris, par exemple, que j'ai pu visiter aussi. Mais j'ai beaucoup aimé la culture berlinoise, en fait, d'aller dans des lieux un peu atypiques pour voir l'art. En tout cas s'exprimer. J'ai un attachement particulier pour l'art et j'aime beaucoup tout ce qui est musique, tableau. Donc voilà, j'ai beaucoup aimé.
0: Vous avez beaucoup aimé Berlin. Donc, oui. Et si on essayait de faire un podium là, 1, 2 et 3. Donc Berlin sur la plus haute marche.
3: Berlin sur la deuxième, comme je disais en antenne, j'ai un lien avec Ibiza. J'y suis allée beaucoup de fois parce que j'ai des amis qui ont une attache sur place. Et donc j'ai pu profiter de l'aspect festif qu'on peut connaître, mais aussi des plages un peu reculées qui sont un peu secrètes. Il faut un peu crapahuter pour les atteindre, mais j'apprécie beaucoup. Et puis en dernière place, que j'ai fait très récemment, c'est Prague, la capitale de la République tchèque, où j'ai pu flâner dans les rues et c'est une belle découverte.
0: Donc Berlin, Ibiza et Prague. Et vous, quelles sont vos destinations en Europe, celles que vous aimez? 02 99 67 35 35 ce matin. Je vous invite à partager vos coups de cœur voyage en Europe. Bienvenue chez vous. C'est l'émission où vous avez la parole. On pourrait s'intéresser par exemple à l'acropole d'Athènes en Grèce, les Cinq Terres en Italie, les Cinque Terre pardon pour l'accent, ou bien la mosquée cathédrale à Cordoue, magnifique. En Espagne, au cœur de l'Andalousie. Racontez-moi les voyages en Europe que vous avez réalisés et les endroits que vous avez préférés, ceux que vous conseillez également. Nous sommes notre propre agence de voyage ce matin, 02 99 67 35 35. On parle des voyages avec vous et de la Maison de l'Europe dans un instant avec vous, Magali. Magali Potier, vous en êtes la directrice. On va s'intéresser à cette structure. Nouveauté ici, Armorik, Gaëtan Roussel.
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0: tout s'en va, c'est la nouvelle chanson de Gaëtan Roussel.
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0: Les Cyclades en Grèce, particulièrement l'île de Santorin vêtue de blanc et de bleu. Les fjords en Norvège, les canaux de Bruges en Belgique. Quelle ville en Europe, quelle destination vous ont laissé un souvenir pour toujours? Appelez-moi et partagez vos coups de cœur. Nous partons à la découverte de l'Europe ce matin avec vous. 02 99 67 35 35. Je compte sur vous. Mon invité, notre grand témoin du jour, c'est Magali Potier, directrice de la Maison de l'Europe de Rennes et Haute-Bretagne. Quelles sont les missions de la Maison de l'Europe aujourd'hui, Magali?
3: Alors, la Maison de l'Europe, c'est une association qui est située place du Parlement, si vous avez l'occasion d'y passer.
0: À Rennes.
3: Voilà, à Rennes. Venez nous voir. Donc, nous, on a vraiment une mission d'information, de communication et d'animation autour des questions européennes. L'objectif, c'est de rapprocher l'Europe des citoyens. Et donc, pour cela, on met un certain nombre d'actions en marche, notamment, des conférences. On en organise une dizaine à Rennes, mais aussi en Ille-et-Vilaine, parce qu'on a des conventions avec des collectivités territoriales. Nous organisons aussi des animations auprès des scolaires. C'est un public que l'on touche massivement à l'année, plutôt un public de lycéens, avec lesquels on peut faire des interventions pédagogiques à travers des simulations parlementaires ou des quiz. Mais on fait aussi des rencontres avec des eurodéputés qui viennent à Rennes. Et donc ça, c'est des échanges qui sont très riches et très très intéressants. En tout cas pour réfléchir à d'autres actions après. Et puis, la Maison de l'Europe, elle est très présente sur les réseaux sociaux parce que justement, c'est un canal. Enfin, il y a des canaux qu'on utilise, Instagram, Facebook, LinkedIn et Blue Sky.
0: Il y a ce besoin, on continue de faire le lien entre l'Europe et les citoyens.
3: En permanence, oui. C'est notre quotidien. En fait, l'objectif, c'est aussi de lutter sur les idées reçues sur l'Europe, et il y en a beaucoup. On travaille vraiment en partenariat avec beaucoup d'institutions européennes comme le Parlement ou la Commission. D'ailleurs, la Commission nous a octroyé un label qui s'appelle le label Europe Direct, qui est un gage de soutien sur le terrain. On travaille donc avec d'autres partenaires au niveau local. Donc ça va du monde universitaire au monde de l'entreprise, au monde de l'enseignement, au monde des collectivités. Et donc le combat que l'on mène avec ces interlocuteurs-là, c'est de combattre la désinformation sur l'Union européenne.
0: C'est-à-dire que l'Union européenne pourrait, je ne sais pas comment dire, une image un peu terne?
3: Elle a une image lointaine, en fait. Il y a une méconnaissance de ce que l'Europe peut, fait au quotidien. Évidemment, il y a tout ce qui peut être véhiculé par tous les canaux de communication. Mais l'idée, c'est que la Maison de l'Europe, elle est vraiment là pour apporter une sensibilisation, en fait, montrer aux citoyens, notamment aux Bretons et aux Bretonnes, que l'Europe, elle a un vrai impact dans la vie quotidienne, dans la vie de tous les jours. Il y a des exemples très concrets dans les transports, dans l'alimentation, que ce soit à l'échelle des pays de l'Union européenne, des lois qui sont prononcées par l'Union européenne et qui arrive directement dans notre vie, ou alors à l'échelle de la Bretagne, la région Bretagne a des financements très importants pour de nombreux projets. Par exemple, à Rennes, vous avez la création de la ligne de métro B, qui a reçu un financement de l'Union européenne. Si on peut aller facilement à Paris ou revenir de Paris en TGV, c'est grâce au financement de l'Union européenne par rapport à la mise en place des voies, etc. Voilà, il y a plein d'exemples. Là, je vous cite la ville de Rennes, mais il y a des communes beaucoup plus petites qui peuvent avoir des financements pour des panneaux photovoltaïques sur des bâtiments, pour créer un skatepark. Voilà, l'Europe, elle soutient les régions, les villes, les communes, pour que les citoyens se sentent bien. C'est un soutien vraiment. Au plus près, même si on n'a pas l'impression que c'est l'Europe, mais il y a un besoin de communiquer, et c'est la Maison de l'Europe qui, avec ses partenaires, travaille sur cette action.
0: Eh bien, merci de toutes ces précisions, parce que c'est vrai, je reprends votre terme, parfois on peut avoir un sentiment lointain, Et en réalité, à travers les exemples que vous nous donnez, eh bien, on est en proximité, même en ultra-proximité, j'ai envie de dire. Un skatepark, par exemple, pour aller, pour les enfants ou les petits-enfants. Bah, l'Europe donne un coup de pouce. Et
3: c'est ça chouette. Fait du bien.
0: Bien sûr. Samedi prochain, nous serons le 9 mai. Ce sera la journée de l'Europe, célébrée dans tous les États membres de l'Union européenne. Voilà qui a motivé cette émission aujourd'hui. Émission voyage, émission coup de cœur. Quel pays en Europe avez-vous aimé visiter? Vous m'appelez maintenant au 02 99 67 35 35. On voyage ensemble.
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0: Vous vous souvenez, je vous ai parlé en début d'émission de notre grand jeu Voyage, avec des mots à noter chaque jour grâce au disque rayé. Eh bien, je pense que nous sommes tout près, mais vraiment tout près d'un nouvel indice. Je dis ça, je dis rien.

0: Je te promets. Johnny Hallyday, merci d'écouter Ici Armorique, votre radio de proximité en Bretagne. 9h31 précisément.
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0: 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Servez-vous, c'est gratuit, c'est la fête. Samedi matin, en Ille-et-Vilaine, se tient un espace de gratuité. C'est la gratuiterie de Monterfil. Des plantes, des vêtements, des jeux, achinés pour rien du tout. Avec un thème cette année, pays des merveilles. Des personnages déjantés se baladeront parmi les stands. Et en prime, un défilé, puis un banquet final. Rendez-vous de 10h à 14h à la médiathèque de Monterfil. Attendez-vous à de beaux costumes, là aussi. Samedi, dans le Morbihan, a lieu un carnaval nocturne. Après la version de jour, le week-end dernier, c'est le second temps du carnaval de Ploermel. Il faut dire que c'est la 100e édition et ça se fête. Chars, fanfares, illuminations et feux d'artifice. Départ du défilé à 20h45, avenue Pompidou. Vous l'entendez régulièrement sur Ici Armorique. Allez la voir en concert. La chanteuse bretonne Gwenine joue dans les Côtes d'Armor samedi soir. C'est à l'espace Éole de Morieux, commune de Lamballe-Armor. À 20h30, vous réservez votre place sur le site internet de l'association Armorzik.
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0: Au programme ce matin, les voyages en Europe. L'Europe, certains l'aiment comme ça. Les sportifs, les plus sportifs d'entre vous auront évidemment reconnu l'hymne de la Ligue des Champions en football. D'autres sont sensibles à la mélodie de Beethoven. L'ode à la joie, l'hymne européen. Quels sont les voyages en Europe que vous avez beaucoup aimés? Quelle destination, quel pays, quelle ville conseillez-vous de visiter? J'attends vos appels au 02 99 67 35 35. Vous êtes les bienvenus comme chaque matin. Mon invité, notre grand témoin du jour, c'est Magali Potier, directrice de la Maison de l'Europe à Rennes. Vous nous avez parlé de vos actions, de vos missions auprès du grand public, particulièrement des jeunes. Est-ce que vous pouvez aussi aider les étudiants qui souhaitent partir étudier quelque temps en Europe?
3: Alors,
0: et je pense là au programme, oui, Erasmus.
3: Hein. Tout à fait, un programme très connu, succès de l'Union européenne. Alors nous, on fait pas de l'accompagnement, mais on peut être une structure de première information. On travaille en étroite collaboration avec d'autres structures à Rennes, comme le 360, qui sont des structures d'information jeunesse, ou alors les services des relations internationales dans les universités qui, eux, accompagnent les jeunes, voilà, dans le cadre d'études à l'étranger. Mais il y a plein d'autres programmes qui existent. Voilà, comme celui de volontariat dans l'Union européenne, qui est un programme qui dépend d'Erasmus+, mais qui est donc un accompagnement différent. C'est les jeunes qui veulent faire un break dans leurs études et qui ont envie de partir pour une mission de volontariat. Ça ressemble beaucoup à un service civique en France, sauf que l'on fait à l'étranger et on est accueilli par des structures.

0: positif de l'Union européenne, au même titre que des études ou des stages à l'étranger, il y a une bourse qui est attribuée pour les jeunes pour vivre cette expérience dans un pays de l'Union européenne ou de ce qu'on appelle les pays partenaires, comme vous avez cité tout à l'heure, il y a de la Norvège, la Turquie. Voilà, ce sont des pays associés.
1: Est-ce que l'Europe parle plus aux jeunes qu'aux plus âgés? Je mets des guillemets, bien sûr.
0: C'est pas le même angle. Les jeunes sont, en fait, en Bretagne, on est quand même une terre profondément tournée vers l'Union européenne. On est une région très europhile. Il y a beaucoup d'engagement des établissements scolaires pour des mobilités. Et on va dire que les voyages forment la jeunesse. C'est vraiment ça. En tout cas, ça éveille la citoyenneté européenne. Et on a des jeunes qui aujourd'hui ont très envie de voyager, qui cherchent en tout cas les bons plans pour partir à l'étranger. Et pouvoir en tout cas bénéficier de compétences après qui peuvent être transposables dans des vies futures professionnelles. En fait, les compétences acquises, qu'elles soient en France ou à l'étranger, elles sont importantes dans une évolution. Mais c'est aussi une vraie expérience humaine. Ça, on le sait. Et pour les seniors, c'est des échanges, Les seniors que l'on rencontre, en tout cas, ont tous quelqu'un dans leur famille qui ont bougé à l'étranger. Certains ont voyagé, moins en tout cas à l'époque des seniors, mais ceux qui sont en retraite, en tout cas, profitent pleinement de voyager à l'étranger. Oui, ils ont le temps.
1: Et puis vous parliez des moyens de communication tout à l'heure, vous faisiez référence au TGV.
0: Tout à fait.
1: Et notamment cette ligne LGV entre Rennes et Paris. Et Paris, qui a bénéficié de
0: fonds européens.
1: De subventions européennes. Mmh. Donc les moyens de déplacement aujourd'hui nous aident aussi.
0: Tout à fait.
1: À voyager un petit peu plus loin.
0: Bien sûr, ouais. Il y a plein de règles qui existent par
1: les L'Eurostar,
0: tout à fait. Les compagnies aériennes aussi, dont certaines ont été créées dans un pays de l'Union européenne. En tout cas, les sociétés sont européennes. On a la chance, en tout cas, d'avoir en Europe, il y a 27 pays dans l'Union européenne, donc il y a de quoi faire, en tout cas, pour découvrir toutes ces richesses culturelles.
1: Bien sûr.
0: C'est d'ailleurs ça qui fait la force de l'Union européenne dans sa devise, unis dans la diversité, on est ensemble dans nos différences, dans notre diversité, et voilà, c'est un beau message pour ce mois de l'Europe et ce 9 mai qui fête l'Europe.
1: Je trouve très motivante, Magali. Je vous dis comme je le ressens. Ça me donne envie, de faire les bagages et de partir à travers l'Europe. On parlait des jeunes. Les voyages forment la jeunesse, mais ça nous intéresse à tout âge, les voyages. Est-ce que vous avez, par exemple, découvert les geysers en Islande ou bien la tour de Pise et sa célèbre inclinaison en Italie, les champs de tulipes aux Pays-Bas? Prague, on en parlait tout à l'heure, la ville aux 100 clochers, Prague en République tchèque. Quelle destination en Europe conseillez-vous? Tellement vous les avez aimés, vous partagez vos coups de cœur si vous le souhaitez maintenant au 02 99 67 35 35. Je vous attends.

0: Take a Chance on Me, c'était le groupe ABBA.
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0: Je vais vous donner envie là. La Sagrada Familia à Barcelone, la Porte de Brandebourg à Berlin, le Parlement de Budapest en Hongrie, la Fontaine de Trévis à Rome. Vous y êtes allé, vous avez aimé. Quelle destination en Europe vous a fait craquer? Laquelle conseillez-vous? Quel pays? On va mettre tout ça au pluriel. 02 99 67 35 35. Bref, j'attends de vous de nous faire voyager ce matin. Vous l'avez bien compris. Mon invité, notre grand témoin, c'est Magali Potier, directrice de la Maison de l'Europe à Rennes. Martine est au bout du fil. Bonjour Martine.
3: Oui, bonjour Vincent.
0: Comment allez-vous?
3: Ça va très bien, et vous-même?
0: Ça va, merci. Je vous écoute,
3: merci
0: Martine.
3: Merci pour vos émissions, c'est super. Tous les lieux que vous venez de citer, d'ailleurs, je les ai visités.
0: Ah.
3: Mais avec mon mari, nous avons visité quasiment toute l'Europe en moto. Et par contre, dans mon cœur, il y a un pays auquel je suis très attachée, c'est les Pays-Bas.
0: D'accord.
3: Parce qu'en fait, c'est très paisible, en fait, les Pays-Bas. Bon, j'ai quelques origines là-bas, mais en toute honnêteté, je trouve que quelqu'un qui va en vacances là-bas, c'est très reposant, en fait, voyez. Et il y a tellement de choses à faire, que ce soit à Amsterdam, si vous allez à Amsterdam, bien évidemment, et que vous aimez l'art, etc., vous n'avez aucune crainte, vous allez être bien occupé. Et il y a quelque chose qu'on a fait régulièrement, nous, c'est de louer des bateaux sur les canaux, des bateaux habitables pour deux ou quatre personnes.
0: D'accord.
3: Et là, vous pouvez faire des circuits, parce qu'il y a tellement de canaux aux Pays-Bas. Vous faites des boucles, en fait, vous ne faites pas un aller-retour sur un simple canal.
0: Oui, je comprends.
3: Vous pouvez faire... Voyez ce que je veux dire?
0: Oui, tout à fait.
3: Et votre bateau, tous les soirs, vous le mettez dans un village ou dans une ville, en fait, dans des petits ports. Et là, il y a une ambiance fabuleuse. Et franchement, pour passer des vacances, c'est vraiment quelque chose d'extraordinaire.
0: Vous en parlez encore avec du sourire dans la voix. Un mot quand même...
3: Complètement.
0: Ouais. Un mot sur cette expérience à moto. Ça doit être quelque chose quand même. Surtout de faire toute l'Europe, il faut s'organiser un peu, j'imagine.
3: Bah écoutez, oui, quand j'y pense, on était plutôt organisés. On a fait tous les pays, on a même fait la Sicile, la Croatie, l'Autriche, Budapest, etc. On partait de la Bretagne et puis on allait... au début, on allait en camping, après on s'est un peu calmé. Et puis, parce qu'en fait, et je me demande toujours maintenant, avec tous ces voyages qu'on a fait en moto, en fait, dès qu'on est sur la moto, c'était l'évasion, vous voyez ce que je veux dire?
0: Oui,
3: il n'y a pas de bouchon en moto.
0: Oui, oui.
3: Par exemple, quand vous allez en Croatie, la route de la côte, elle est très encombrée par les voitures, mais quand vous êtes en moto, vous n'êtes pas du tout embêté, en fait.
0: Et
3: vous rencontrez les gens d'une façon différente aussi, en moto.
0: Ah.
3: Parce que vous rencontrez d'autres motards, et puis les gens vous regardent, vous posent des questions, mais vous venez vraiment de si loin que ça, etc. Voyez, mais c'est vraiment... on en a fait énormément, et franchement, ça nous a ouvert un autre regard sur les voyages que l'avion, ou que, voyez, la voiture, quoi.
0: En tout cas, merci beaucoup, Martine, parce que vous... Alors, je ne suis pas motard, hein, mais vous m'envoyez là plein d'images, quand même. Et... J'ai presque envie de sauter le pas.
3: Aussi, alors pour les bateaux sur les canaux, là, c'est quelque chose de magnifique. Et avec des enfants, il n'y a aucun risque, en fait. C'est super, quoi. Et c'est paisible, c'est vraiment... Et puis les Pays-Bas, c'est un endroit très paisible, en fait. Hein, très agréable.
0: Merci beaucoup, Martine. Je ne connais pas les Pays-Bas, mais vous m'avez donné envie, là aussi. Enfin, mille merci pour votre intervention.
3: Il faut y aller. Merci beaucoup, Vincent.
0: C'est moi qui vous remercie. Je vous embrasse, Martine.
3: Au revoir.
0: Je vous voyais, Magali Potier, écouter très attentivement les propos de Martine, qui a l'art aussi de susciter l'intérêt. On a vraiment... envie de découvrir
4: cette destination, en tout cas, des Pays-Bas.
0: Vraiment, merci beaucoup, Martine, de votre appel. 02 99 67 35 35. Si vous aussi, vous souhaitez partager une destination européenne, un pays, une ville qui vous a plu, vous m'appelez maintenant, mais il faut faire vite. À vos téléphones, je vous attends, à tout de suite.
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0: Le Colisée à Rome ou le pont Rialto à Venise, les falaises à couper le souffle en Écosse ou le Loch Ness, ce lac mystérieux qui nous interroge toujours et encore. On partage 1000 images ce matin, les voyages que vous avez faits en Europe avec vous et vos témoignages. Notre invité du jour, notre grand témoin, c'est Magali Potier, directrice de la Maison de l'Europe à Rennes. Vous êtes installée tout à côté du Parlement de Bretagne.
4: On est place du Parlement.
0: Donc on vous trouve très, très facilement. On arrive au terme de notre émission. Que diriez-vous, Magali, à quelqu'un qui se sent loin de l'Europe ?
4: Loin de l'Europe, qu'est-ce qu'on pourrait dire ces personnes, on dirait de venez nous rencontrer, soit à la Maison de l'Europe ou alors à l'occasion de nos événements. On organise assez souvent des actions à Rennes et en Ille-et-Vilaine. Comme
0: et vous
4: disais.
0: En avez un prochainement.
4: Et prochainement,
0: là.
4: Justement, nous organisons avec d'autres structures rennaises à Rennes, dans le cadre de Rennes Fête de l'Europe, une conférence le jeudi 28 mai. À 18h30 à l'Espace Ouest-France, nous aurons la venue d'une eurodéputée, donc Emma Rafovitch, qui viendra répondre à la question de la conférence qui est donc « Fière et libre, quelle est la réalité des droits LGBT en Europe ?» Donc une question très importante aujourd'hui et qui fait beaucoup d'écho, en tout cas dans
0: débats
4: de société, tout à fait. Il y a des progrès dans certains pays, dans d'autres pays européens, on régresse sur ces droits-là. Donc quelle est la situation aujourd'hui ? Donc elle viendra en tout cas parler de ce sujet.
0: Et ce sera à la Maison de l'Europe à Rennes.
4: Ça sera à l'Espace Ouest-France.
0: À l'Espace Ouest-France,
4: oui, tout à fait. Bon, non, pas de souci.
0: Pas très très loin,
4: pas
0: mais
4: très
0: quand
4: loin.
0: Même rue du Pré-Botté.
4: Exactement.
0: Merci infiniment. Magali
4: Potier. Merci à vous.
0: Je rappelle que vous êtes la directrice de la Maison de l'Europe à Rennes. Et merci à tous de votre fidélité. On se retrouve demain pour une nouvelle émission, bien sûr. Alors là, demain, je ferai appel aux plus bricoleurs d'entre vous. Si vous avez engagé des rénovations dans votre maison, alors que vous les ayez fait ou non, hein, mais si ces travaux, vous les avez engagés par souci écologique, économique, je serai ravi d'en parler avec vous. Vous avez la parole, comme chaque matin, entre 9h et 10h. Et dans un instant, on accueille Valère Coréard, le spécialiste des bons plans ici Armorique. Nous parlerons ensemble des objets tech. Les objets tech, c'est quoi donc ?
7: Je cherche encore quelque
0: réponse
7: part
0: après Julien Lille.
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0: participé à l'émission de télé La Star Academy et ça a boosté sa carrière. Julien Lib, autrement.
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0: Valère Coréard, le spécialiste des bons plans d'Ici Armorique, nous a rejoint aujourd'hui. Valère, vous voulez nous parler ObjetTech?
2: Grâce à Monique qui m'a écrit ce mail. Il existe dans certaines villes et ou communes des ObjetTech. Vous pouvez absolument louer tout le nécessaire pour partir en vacances à des prix ultra abordables. Nouvelles dans les départements, je ne sais pas s'il en existe d'autres. Bonne réception, Monique. Reçue 5 sur 5, Monique. Merci beaucoup, hein. Je ne crois pas en plus en avoir déjà parlé. Donc c'est vraiment l'occasion et je suis sûr que ça va vous intéresser, vous qui écoutez. Une ObjetTech, c'est comme une bibliothèque, mais pour des objets. On parle d'ailleurs aussi de bibliothèque d'objets. Vous pouvez louer à tout petit prix ce dont vous avez besoin. Ça vous évite de dépenser pour acheter et surtout d'acheter pour au final ne pas utiliser ou vraiment très peu. Au passage, c'est ultra écologique.
0: Et on trouve quoi dans une ObjetTech ?
2: C'est vraiment très varié et cela va changer d'une ObjetTech à l'autre. Mais vous pourrez par exemple louer une tente 3 places pour seulement 10 euros la semaine, une glacière électrique à 8 euros la semaine, une boîte pour transporter un chat 4 euros la semaine seulement, ou encore une tondeuse électrique pour 4 euros les 72 heures. Mais il peut aussi y avoir un souffleur de feuilles, une boîte à outils, une friteuse, un barbecue, un siège bébé pour la voiture. Il y a un peu de tout dans une ObjetTech, donc c'est vraiment un bon plan budget. La seule limite, c'est qu'il n'y en a pas encore des milliers partout en France. Mais jetez quand même un coup d'œil, vous serez, qui sait, chanceux. J'en ai trouvé là, vite fait, en regardant sur mon moteur de recherche en Seine-et-Marne, Chambéry, Quimper, Lyon, Montreuil, Bernex. Il faut juste prendre le temps de chercher un peu. Qu'en pensez-vous? Vous avez déjà testé? Vous seriez prêt à vous inscrire dans une bibliothèque d'objets? Vous en avez une près de chez vous? Mon mail, c'est parisideséconomies@radiofrance.com.
0: Merci Valère, on se retrouve demain. Vous nous parlerez de l'aide gouvernementale pour les grands rouleurs en voiture. Elle devrait concerner près de 3 millions de personnes, en particulier les personnes aux revenus modestes. À demain.
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0: L'actu locale, c'est dans 3 minutes 30, très exactement, juste après Ed Sheeran, Shape of You.

0: Shape of You, c'était Ed Sheeran. Merci d'écouter ici Armorique, votre radio de proximité en Bretagne. Juste après l'actu locale, vous serez en compagnie de Quentin Perqui en direct de Breck ce matin. Bonjour Quentin.
1: Bonjour Vincent, comme tous les mercredis, vous le savez en effet, de 10h à midi, c'est avec vous. Ce matin, on est dans le Morbihan, direct de Breck, c'est au nord d'Auray, à l'intérieur du bar Breton, et vous êtes les bienvenus. Avant de vous faire gagner des cadeaux entre 11h et midi, c'est bienvenue chez vous les Bretons. Pendant une heure, on va découvrir tous les acteurs du territoire. Merci Vincent.
0: Merci Quentin, bonne émission, Kenavo.
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1: En direct du bar Breton de Breck, mercredi 6 mai, il est 10h. L'actu locale, c'est avec Justine Sauvage.
3: Et à Rennes, le tribunal confirme l'expulsion locative d'une mère et de ses trois enfants âgés de 3, 14 et 17 ans. Expulsion de leur logement HLM du Blône, c'est ce que demandait le préfet d'Ille-et-Vilaine en application de la loi récente sur le narcotrafic, car l'aîné de cette famille a été condamné à du travail d'intérêt général pour détention de cannabis. La famille a jusqu'à mars prochain donc pour trouver un autre logement. On vous explique sur ici.fr. La ville de Quiberon dans le Morbihan, victime d'une cyberattaque, c'était dimanche dernier, et sa perturbe certains services municipaux qui peuvent notamment être difficiles à joindre, indique la municipalité. Si possible, les habitants sont invités à différer leur démarche. Une enquête est en cours et une plainte a été déposée. La nouvelle mission de l'association Airbraise, c'est elle qui nous informe déjà de la qualité de l'air en Bretagne. Désormais, Airbraise nous informe également sur la présence des pollens, une surveillance comme une nécessité aujourd'hui. 15 à 20% de la population française est allergique au pollen. Si vous l'êtes, eh bien, bonne nouvelle, la pluie de ces dernières heures, ces derniers jours, a fait retomber ces pollens au sol. En revanche, cette pluie, elle gonfle les cours d'eau, selon le site Vigicru. Lille et la Vilaine-Amont sont déjà en alerte jaune, avec des risques de débordement, notamment à Rennes, autour des prairies Saint-Martin, et des étangs d'Apignier. Ce nouveau chantier à venir en Bretagne, la Dire Ouest annonce de grosses perturbations sur la Nationale 24 entre le 18 mai et le 3 juillet prochain. Un vaste chantier sur 10 km entre Josselin et Plohermel précisément, avec une circulation basculée et plusieurs bretelles totalement fermées. Tous les détails sur ce futur chantier, c'est sur ici.fr. En foot, c'est Arsenal qui s'est qualifié pour la finale de la Ligue des Champions en éliminant hier soir l'Atlético Madrid. Le PSG espère l'emporter ce soir pour être également dans cette finale. Pour cela, il faut battre à nouveau le Bayern, match en Allemagne à partir de 21h. Enfin, en cyclisme, bravo à la Bretonne Cédrine Carbajal qui a remporté hier la troisième étape du Tour d'Espagne féminin. Elle est actuellement troisième du général.
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3: Et la météo, Quentin, un peu d'accalmie peut-être.
1: En effet, peut-être, ça va être instable en fait, Justine. Au fil de la journée, le temps va rester instable entre nuages, éclaircies avec des averses plus fréquentes entre les Côtes d'Armor et le Morbihan. D'ailleurs, dans le Morbihan, les averses peuvent prendre un caractère orageux parfois. Les températures maximales sont comprises entre 14 et 17 degrés. Le long du littoral de la Manche, entre 14 et 15. Sur la majeure partie de la région, sinon 15 à 16 degrés. Vers le pays Vannetais et le secteur de Redon, jusqu'à 17 degrés. Ici, Armorique, vous le savez, on vous accompagne aussi sur les routes de la région et sur l'A84 en arrivant à Rennes, en fait, à hauteur de Tourigny-Fouillard. Ici, Bison Futé nous signale un véhicule abandonné. Attention donc dans ce secteur. Peut-être que vous rencontrez une difficulté que je ne vois pas. 02 99 67 35 35. Bonne route.
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1: Je suis un petit peu comme Jeanne Masse ce matin. Bienvenue chez vous les Bretons. C'est la toute première fois que je découvre Breck. Vous êtes les bienvenus. Rendez-vous.

0: première fois avec Jeanne Mas. Belle matinée avec Ici Armorique.
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0: Bonjour, bienvenue tous les jours jusqu'à 11h, c'est que du positif. Bienvenue chez vous les Bretons, en extérieur chaque mercredi, en direct aujourd'hui du bar Breton de Breck ce matin au nord d'Auray dans le Morbihan. Le lieu est super accueillant, hein. La terrasse est sortie dehors avec les tables et les chaises rouges à l'intérieur, c'est très chaleureux, c'est vrai, faut le dire aussi. Le comptoir du bar est en bois, il y a une belle cheminée avec des cadres au-dessus. Bonjour à tous.
3: Bonjour. Bonjour.
0: Merci d'être avec nous ce matin, Magali. C'est vous qui nous recevez. Le bar a une histoire.
3: Bonjour à tous. En effet, l'histoire, elle commence en 1908. Alors, vous vous rendez compte, 1908. Et moi, je suis la quatrième génération de femmes de la même famille à tenir le bar Breton. Le bar Breton, c'est un bar, une crêperie. Mais à mes yeux, mon rôle, c'est surtout de créer du lien, de créer un lieu vivant et sympathique. Avant tout, voilà. Et ma conviction, elle est réelle et sincère, hein, c'est que le bistrot, il a une place dans le bourg et il a une place importante dans le bourg.
0: Il est central, oui.
3: Voilà. Et il a une place importante aussi dans la vie de nos bourgs et dans l'animation du bourg. Donc merci aux gens qui sont autour de la table, merci aux clients et merci aux élèves de Saint-Jean.
0: Oui, parce qu'il y a du monde dans ce bar ce matin. Il y a des clients, il y a donc les élèves de Saint-Jean qu'on salue également. Merci d'être avec nous ce matin. On leur demandera peut-être faire du bruit tout à l'heure. Et également Fabrice Roblet autour de la table. Vous êtes le maire de Breck. Merci de nous accueillir.
4: Merci, c'est un vrai honneur de vous recevoir ici. Vous mettez en lumière notre belle commune et merci de votre présence. Et puis merci aux acteurs locaux aussi. On va parler de la commune pendant la prochaine heure.
0: Exactement, c'est tout ce qu'on va faire. Bienvenue chez vous les Bretons. On est ensemble avec Mickaël Grand-Claude, président de l'asso des commerçants et artisans de Breck, les vitrines breccoises. Bonjour.
5: Bonjour.
0: Et bienvenue Karima Le Terrien, directrice et fondatrice de Caprésence, un service d'aide à la personne à Breck. Bonjour. Et Cathy Bordet, présidente du comité des fêtes de Breck.
6: Bonjour.
0: Également, et on termine avec le plus sportif peut-être de tous.
7: Le plus jeune. Sportif, je ne sais pas.
0: Steven Lemoulet, qui est trésorier du club de foot et conseiller municipal de Breck. Bienvenue. Également, on est ensemble pendant une heure. Ici, à moins que c'est aussi vos chansons préférées toute la journée, avec cette nouveauté de la playlist, La Lune et Christophe Maé.

0: La Lune avec Christophe Maé, qui sera d'ailleurs en concert jeudi 5 novembre prochain. Aux Libertés de Rennes, il reste des places à partir de 40 euros.
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0: Et chaque matin, bienvenue chez vous les Bretons, on met vraiment en avant toutes ces belles initiatives qu'il y a en Bretagne. Et Dieu sait qu'il y en a plein. Avec nous ce matin, en direct du bar Breton à Brec, dans le Morbihan, Fabrice Roblet, donc le maire, Karima Le Terrien, directrice et fondatrice de Caprésence, un service d'aide à la personne à Brec, Cathy Bordet pour le comité des fêtes de Brec, Steven Lemoulec, trésorier du club de foot, vous êtes aussi conseiller municipal à Brec, et Mickaël Grand-Claude, président de l'asso des commerçants et artisans de Brec, les vitrines brecoises. Alors, l'association, c'est quoi? C'est plein d'événements toute l'année, il me semble. Et justement, le prochain, c'est pour la fête des mères.
3: Exactement. Donc, on organise tout au long de l'année des événements au sein de nos commerces et avec les artisans également brecois. Donc, la prochaine animation, c'est un jeu concours pour la fête des mères où on va distribuer des bulletins donc dans tous les commerces. Chaque commerçant va fixer ses propres montants d'achat pour distribuer les bulletins. Et un tirage au sort au moment de la fête des mères où on va remettre une quinzaine de lots, donc un par commerçant ou artisan participant. Afin de remercier les mamans et nos clients et clientes fidèles tout au long de l'année.
0: C'est beau, c'est ça aussi, c'est des valeurs que vous transmettez.
3: Oui, ça nous tient vraiment à cœur tout au long de l'année. Chaque fois, il y a un fil conducteur. On organise également au mois de juin un tournoi de palais où on reverse une partie des bénéfices à une association touchant en général le handicap infantile. Donc cette année, ce sera pour le combat de Mila, une petite fille touchée d'une maladie rare. Au mois d'octobre, on participe toujours à Octobre Rose, une action autour d'Octobre Rose. Donc ça nous tient à cœur effectivement de s'associer régulièrement à des causes comme celle-là.
0: Ces causes, elles sont importantes pour vous. Est-ce que, alors non pas pour prioriser ces causes, mais est-ce qu'il y a des moments, peut-être un souvenir qui vous a particulièrement marqué?
3: On rencontre, je vous donnais l'exemple du tournoi de palais, on rencontre chaque année, évidemment, les parents viennent avec les jeunes touchés par ce handicap ou cette maladie, et c'est vrai que c'est l'occasion d'échanges et de se rendre compte réellement des problématiques dans ces situations-là.
0: Ouais. Autour de la table, vous avez participé au concours de palais ? Je vous entends pas.
4: Non.
5: Moi, j'y ai pas participé, mais j'ai été boire un verre.
3: Ouais, voilà.
0: Vous avez participé, en fait.
5: J'ai participé, oui, c'est important.
0: Alcool à consommer, bien sûr, avec modération, parce que vous connaissez, en fait, je crois. Cathy, vous étiez la surveillante de...
6: Oui, Steven, je l'ai connu dès la maternelle, je pense.
5: Oui, c'est ça. Ouais, j'ai eu Cathy comme dame de cantine.
0: Et alors, le souvenir?
5: Elle savait faire taire les jeunes élèves.
0: Je veux connaître les méthodes.
5: À coups de corbeille à l'envers avec un petit coup de. Mais si,
0: non, mais faire du bruit. Pas sur les élèves, évidemment.
5: Mais c'est vrai qu'on se connaît tous autour de la table. On a connu les mêmes écoles à Brec. C'est sympa de se revoir derrière aujourd'hui.
0: Mickaël, comment est-ce que vous voyez évoluer le commerce local dans les prochaines années par rapport à ce que vous avez vu déjà?
3: Et on a la chance d'avoir une commune très dynamique et très attrayante à ce niveau-là. Et on a la zone commerciale du bourg qui est sortie il y a 3 ans à peu près, qui continue à s'équiper de nouveaux commerces et de nouveaux services. Et ça rend la commune dynamique. Ça permet aux gens de pouvoir rester consommés à Brec pour tout un tas de choses et de services qu'on n'avait pas auparavant.
0: Vous parlez de personnes, de vie en fait dans la commune, et c'est tout le cas, parce qu'il y a du monde dans le bar ce matin, ça fait plaisir à voir. Il y a de tous les âges, vraiment, il y a de tous les âges. Je vois une maman en face de moi avec son petit bout de chou, coucou, ça fait plaisir à voir, non mais c'est vrai.
3: Ouais, c'est vrai, c'est que pour ça à Brec, la population est très variée.
0: On est toujours ce matin en direct du bar Breton à Brec dans le Morbihan, et dans un instant, on va continuer de faire le tour de ces belles initiatives bretonnes avec la fondatrice de Caprésence, un service d'aide donc à la personne à Brec. C'est bienvenue chez vous, les Bretons. Vous êtes en forme?
5: Oui.
0: Vous restez ensemble. Ah, vous aussi derrière?
7: Oui.
0: Oh, ça va.

0: petite entreprise. C'est celle d'Alain Bachung. Jusqu'à midi, on est en direct du bar Breton à Brec dans le Morbihan. Et donc, bienvenue chez vous les Bretons. C'est avec, bien sûr, les acteurs du territoire. Dans un instant, Karima Le Terrien, la fondatrice de Caprésence, un service d'aide à la personne ici, dans le coin, à Brec. Et c'est juste après Eurythmics qui arrive maintenant.
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0: rêve. Et ce qui est bien en plus, et ce qui est beau dans la commune, c'est, je crois, monsieur le maire, quand on arrive en tant que nouvel habitant, eh bien, on a le droit à la découverte de la commune.
1: Tout à fait. Au mois de septembre, on invite les nouveaux arrivants à une matinée d'échanges et de rencontres. On les reçoit tout d'abord à la mairie pour une présentation de la commune, de ses particularités. Et puis la deuxième partie, c'est une visite en bus d'une partie de la commune, parce qu'on ne peut pas faire le tour, elle est étendue, elle est sur 4000 hectares. Mais on leur montre des endroits un peu emblématiques. Et puis la fin de matinée se termine au forum des associations, où les nouveaux arrivants, en descendant du bus, ont la possibilité d'échanger et de prendre des contacts avec une quarantaine d'associations de la commune qui sont présentes à ce forum d'associations. C'est un rendez-vous très attendu, il y a beaucoup de monde, et puis c'est un moment privilégié pour rencontrer les nouveaux habitants de la commune.
0: Un moment privilégié, ça aussi c'est un peu des sweet dreams, un peu comme Eurythmics finalement.
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0: Vous venez d'entendre monsieur le maire, bienvenue chez vous les Bretons. C'est que des idées positives, toutes proposées sur le territoire breton. C'est important de mettre en avant ceux qui agissent. Et comme tous les mercredis, on vient vous voir. Ce matin, on est au bar breton de Brec, au nord d'Auray, dans le Morbihan. Vous pouvez pas nous louper. En fait, il y a un oriflamme dehors. C'est marqué ici, Armorique, en grand. À l'intérieur, je vois des nappes à carreaux rouges et blancs. Il y a du monde, bien sûr, autour de la table. Donc, monsieur le maire Fabrice Roblet, Cathy Bordet, présidente du comité des fêtes de Brec, Steven Lemoulec, le trésorier du club de foot, mais pas que. On va en parler. Michael Grand-Claude, on vient d'entendre, le président de l'Assaut des commerçants et artisans de Brec. Et Karima Leterrien, également autour de la table, la directrice et fondatrice de Caprésence, un service d'aide à la personne de Brec. Vous visez donc, vous, les personnes âgées, dépendantes ou en situation de handicap, peu importe, vous intervenez en fait dans différents domaines, le bien-être, la mobilité. Mais est-ce que parfois il y a peut-être des domaines qu'on oublie mais qui sont quand même essentiels?
4: Alors nous, on intervient à domicile auprès des personnes qui sont en perte d'autonomie. On les accompagne dans les gestes de la vie quotidienne. Ça peut être des soins d'hygiène quand il n'y a pas de prescription médicale. Ça peut aller de la préparation des repas à l'aide de la prise des repas, l'entretien du logement, les accompagnements aussi véhiculés pour les accompagner chez les médecins ou à des rendez-vous ou même à des sorties ou des balades, ou créer aussi, maintenir le lien social en allant voir leur famille, leurs amis. Et du coup aussi, on aide aussi les aidants aussi à avoir du répit pour les personnes qui accompagnent des personnes atteintes de maladies neurodégénératives. Donc on leur permet de sortir, de prendre l'air, et nous, pendant ce temps, on accompagne et on intervient auprès de la personne accompagnée.
0: Parce que ça demande du temps. Vous, ça, oui, vous donnez aussi de votre temps. Personnellement, qu'est-ce qui vous plaît dans ce fait d'aider les autres?
4: Alors moi, je suis à la base une soignante, j'étais une ancienne infirmière de métier, et donc quand je suis arrivée dans le Morbihan, j'ai voulu créer un projet qui soit de proximité et qui permette d'accompagner et d'aider vraiment les personnes dans leur quotidien. Et l'aide à la personne est arrivée tout de suite dans ma tête, mais je voulais vraiment pas être dans le service à la personne multiple, où on va dans tous les domaines, que ce soit de la garde d'enfants, du jardinage ou choses comme ça. Je voulais vraiment créer une structure d'aide à domicile dédiée strictement à la dépendance. Et donc de ce fait-là, de là est venue la création du coup de Caprésence.
0: En fait, on n'oublie personne dans la commune. Les nouveaux, il y en a à peu près une centaine d'habitants par an qui arrivent dans la commune.
1: Oui, c'est ça. C'est à peu près une centaine d'habitants chaque année qui viennent habiter notre commune. Et sur 10 ans, ça fait 1000 habitants. Donc on est 7400 aujourd'hui au dernier recensement. Donc il faut s'occuper de tout le monde. Comme partout en France et un peu plus dans le Morbihan, il y a un vieillissement de la population. On a besoin d'acteurs locaux comme ça pour maintenir à domicile et pour accompagner la perte d'autonomie.
0: Avec des ateliers également.
4: Oui, c'est ça. Nous, on développe un projet qui est installé sur notre première agence sur la commune de Baden, qui est un projet parenthèse partagée, qui propose gratuitement des ateliers de 3 heures, de 14 heures à 17 heures, pour les personnes aidées, qu'elles soient clientes ou pas de Caprésence, et donc sous différentes thématiques. Il y a la mémoire, la mobilité, la nutrition et le bien-être.
0: D'accord, donc c'est fantastique. Le prochain rendez-vous, vous avez dit ?
4: Le prochain rendez-vous d'atelier, oui, cet après-midi à 14h.
0: Ah ben c'est noté ici. Pour courant, tout est prêt, j'imagine.
4: Tout est prêt.
0: Jusqu'à 11h, c'est tous ceux qui agissent en Bretagne. Vous écoutez ici Armorique. Aujourd'hui, on est en direct depuis le bar breton à Brec dans le Morbihan. Vous venez nous voir. On est ensemble avec Azélise Mandro.

0: Aziliz Monroe avec Issy Armouri qui est au menu de la prochaine demi-heure en direct du bar breton ici à Brecq. Eh bien, nous allons faire un petit peu la fête finalement avec le comité des fêtes de Brecq. On va aussi faire du sport avec le trésorier du club de foot. Et puis autour de la table, Michael Grand-Claude, également président de l'asso des commerçants Les Vitrines Brecquoises. Karima Le Terrien, qu'on vient d'entendre, directrice du service d'aide à la personne Cap-Présence.
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0: 10h32 ici Express, toutes les heures c'est des pratiques de sortie près de chez vous. Il est de passage en Ille-et-Vilaine, le festival itinérant du film de rando histoire et crapahut. À chaque soirée, des diffusions de films moyen-métrage. Il s'installe samedi à Vitré au cinéma L'Aurore. Vous pouvez réserver vos places sur le site internet du cinéma directement. Et puis en mai, vous le savez, on dit en mai, fais ce qu'il te plaît. Normalement, hein, c'est ce qu'on dit en tout cas. Eh bien, vous pouvez le faire à vélo. C'est l'invitation de mai à vélo avec des événements un petit peu partout en France, dont un samedi dans le Morbihan en roue libre à Pontivy. C'est une parade à vélo, trottinette, roller, etc. au départ de la médiathèque. Venez donc dès midi pour décorer votre monture. Puis départ de la parade direction le jardin qui cache la forêt au Saône. Sur place, repas partagé, lecture et visite du jardin. Et puis enfin, le festival de théâtre amateur d'Erquy est de retour. Il a lieu samedi soir et dimanche après-midi. Des troupes ou des ateliers théâtre présentent des créations, des comédies du répertoire. C'est à la salle L'Encre des Mots. Toutes les infos sur le site de l'asso Erquy en scène. Vos prochaines idées pratiques, c'est dans une heure à 11h30.
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0: Eddie Mitchell a enregistré ce titre aux États-Unis, à Hollywood, le cimetière des éléphants.

0: voix, dit Mitchell. 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
0: Et chaque jour, vous découvrez tout plein de belles choses, tout plein de belles personnes. Bienvenue chez vous les Bretons, c'est ça, c'est le principe, c'est découvrir ceux qui sont sur les territoires et en plus, qui en sont fiers. Ce matin, nous sommes en direct depuis le bar Breton à Brec, dans le Morbihan. Vous êtes les bienvenus, vous venez nous voir, on est à l'intérieur. Alors, il y a du monde, il y a des jeunes, il y a de tous les âges. C'est un beau bar en bois qui est en face de nous avec ses grands tabourets en bois. Il y a des cheminées, une cheminée avec des cadres comme ça un petit peu partout. Je sais pas si on pourrait avoir l'histoire, tiens, de ces cadres un peu plus tard. Rebonjour à tous.
3: Rebonjour.
0: Merci d'être avec nous, Fabrice Roublet, le maire de la commune, Steven Lemoulet, qui est trésorier du club de foot, Mickaël Grand-Claude pour l'assaut des commerçants et artisans de Brec, Karima Le Terrien pour Caprésence, pour aider les personnes ici à Brec en situation de dépendance, Cathy Bordet, présidente du comité des fêtes de Brec, un comité, vous me disiez ça, qui existe depuis plus de 100 ans, c'est la plus vieille assaut de la commune. Qu'est-ce qui fait son succès finalement? Est-ce que ce ne seraient pas les bénévoles?
4: Si, certainement. Les bénévoles sont très importants au niveau du comité des fêtes, d'autant plus que nous faisons différentes animations, dont la prochaine est dimanche prochain.
0: Fête des fleurs.
4: La fête des fleurs, effectivement, qui est donc une traditionnelle fête depuis de nombreuses années et qui est couplée avec la fête foraine depuis les années 1950.
0: C'est pour ça que quand on arrive sur la place, on voit les manèges qui sont en train d'être installés là.
4: Tout à fait, okay, c'est ça. Bien sûr, elle n'a plus la même importance que dans les années 50, hein, parce que c'est vrai qu'à l'époque, il n'y avait que ça pour se divertir. Mais voilà, c'est pour nous, ça nous tient à cœur, d'autant plus que le lundi, après l'école, nous faisons des jeux spécialement pour les enfants, avec les jeux d'antan, hein, les sacs, courses en sac, courses à l'œuf.
0: Courses en sac, j'aime, alors courses à l'œuf, vous allez me prendre pour... je n'ai pas du tout.
4: Eh ben, c'est une cuillère qui est mise dans la bouche.
0: Ah oui, dans la bouche, il faut.
4: Et on met l'œuf et il y a un parcours à faire.
0: Voilà.
4: Et en fonction des tranches d'âge. Donc, nous commençons cette animation à partir de l'âge de 5 ans.
0: D'accord, ok.
4: Voilà.
0: Vous allez le faire, rassurez-moi.
4: Moi non. Moi non, pour la bonne raison que ben il y a une logistique derrière.
0: Oui. Donc la logistique c'est voilà. Vous. Bon d'accord. Bonne excuse.
4: Voilà. Et donc par contre dimanche nous avons le pardon Notre-Dame des Fleurs qui est dans la chapelle dans le haut du bourg. Donc à 10h45 le matin et l'après-midi nous faisons des courses cyclistes. C'est le Grand Prix du Lot avec différentes catégories.

0: Oui, ça commence à 13h, donc il y a les U15 à partir de 13h. Et à partir de 14h30, nous avons deux autres catégories, des access 1 et 2 et des access 3 et 4. Parce qu'ils sont trop nombreux pour faire dans la même course, donc nous faisons deux courses.
1: Le Grand Prix du Loc, parce que c'est la rivière en fait qui traverse la commune.
0: Voilà, c'est ça, c'est l'appellation qui avait été donnée depuis un certain nombre d'années et qu'on a voulu conserver.
1: Il y a un fest-noz bientôt.
0: Alors le fest-noz, il a lieu. Alors oui, nous organisons donc dans le cadre de la fête de la Bretagne un fest-noz le 23 mai, ouais, qui a lieu donc à la salle des sports. Donc nous avons différents groupes, bien évidemment. Alors nous avons le groupe Esson et Andia qui nous viennent du centre Bretagne et le duo Blaine Les Ours qui vient du pays nantais.
1: Bon, la fête des fleurs, j'imagine, tout le monde sera au rendez-vous.
2: On y sera le samedi, le dimanche. Moi, le lundi avec mes filles, elles ont 5 ans et 2 ans, donc j'y serai, ouais.
1: Ah, c'est trop mimi. Alors, faites des fleurs, on peut aussi récolter des petites fleurs, faire un petit bouquet, quelque chose?
0: Non, à la base.
3: C'était une tradition d'autrefois qui est un peu disparue. Mais c'est parce que c'est le mois de mai, c'est le deuxième dimanche de mai traditionnellement, et puis la nature renaît et toute belle avec les fleurs sur chaque arbuste.
1: Et il faut venir absolument découvrir la commune. Bienvenue chez vous, les Bretons. On est ensemble jusqu'à 11h depuis le bar Breton à Brec dans le Morbihan. À suivre, tiens, quelle place occupe le sport à Brec? Eh bien, réponse après Indochine tout de suite.
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0: Juste à ma gauche, j'ai monsieur le maire qui demande, on va parler. Non, parce qu'on vient de nous amener en fait des gâteaux, ça a l'air délicieux.
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0: On est au bar de Break en direct ce matin, c'est pour ça. Retour maintenant 78 avec Gloria Gaynor à Wilson.

0: Survive, Gloria Gaynor. Ça vous rappelle des petits souvenirs, ça, j'imagine, Steven?
1: Alors moi j'avais 7 ans, mais c'est l'un de mes plus anciens souvenirs. En effet, c'est une vraie fête populaire et on aimerait la revivre cette année.
0: On va parler sport tout de suite.
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0: Car depuis 10h, on découvre tous ces acteurs qui sont heureux de travailler ici sur, sur le territoire de Brec. On est en extérieur depuis le bar Breton à Brec dans le Morbihan. Alors il y a toujours plein de monde autour de moi. Fabrice Roblet, le maire, Michael Grand-Claude pour l'assaut des commerçants et des artisans, Karima Le Terrien pour Caprésence, un service d'aide à la personne, Cathy Bordet pour le comité des fêtes et Steven Lemoulec, trésorier du club de foot et conseiller municipal de Brec. C'est la plus grosse assaut.
1: Oui, on est cette année quasiment 350 adhérents. Donc ça va des jeunes de 5 ans jusqu'aux vétérans. Michel le doyen doit avoir 75 ans. Bon, il fait pas des matchs de 90 minutes, mais il fait partie de l'équipe, donc une équipe complète.
0: Et alors le foot, il y a de plus en plus d'inscrits.
1: Oui, ben on est sur des années records. On a la chance d'accueillir des filles maintenant dans les plus jeunes. Donc c'est plutôt sympa de mixer les gars, les filles. C'est une vraie entente entre tous, donc c'est plutôt chouette.
0: Trésorier mais aussi entraîneur ou trésorier.
1: Non, je fus entraîneur quand j'avais du temps. Je suis joueur vétéran, le plus jeune d'ailleurs. J'ai 35 ans. Mais autrement trésorier. Après on a une équipe. On est une vingtaine dans le bureau. On fait des assos, on fait des événements toute l'année. Et d'ailleurs le week-end dernier, On a organisé un tournoi de foot. C'est le gros événement du club. On a accueilli 64 équipes du territoire.
0: Ah, donc petit grand moyen quand même.
1: Petit grand moyen, ça nous permet nous de faire vivre l'association, pouvoir proposer des tarifs abordables, des licences abordables à nos jeunes et nos moins jeunes. Donc c'est vraiment l'objectif. On est sur un sport populaire et puis on a la chance d'avoir des équipements de qualité. Donc ça nous rend très attractif et ça c'est plutôt chouette.
0: C'est indispensable pour le lien social de la commune parce que vous êtes aussi conseiller. Donc il y a ce lien là qui se fait naturellement.
1: Ben il y a un lien en fait avec tout le monde. Quand je vois Cathy qui est à côté de moi, ses enfants jouent au foot à Brec, Michael c'est pareil, Karima c'est pareil, enfin on se connaît tous. Michael était partenaire lors du dernier tournoi. Quand on aura les fêtes le week-end prochain avec Cathy, les jeunes iront faire du manège, enfin voilà, tout le monde se connaît, tout le monde bosse ensemble, tout le monde s'apprécie ensemble, donc c'est chouette.
0: Et des messages que vous voulez faire passer aux jeunes, que vous dites ou que vous aimez transmettre?
1: Continuer à faire du sport mais avec respect. C'est vrai qu'on entend souvent que le foot c'est un sport qui devient un petit peu plus agressif qu'auparavant. Alors ici à Brec, c'est complètement faux, tout se passe bien. Faut pas non plus généraliser les comportements qu'on peut voir en France, mais on est vraiment sur un sport qui est attractif, des jeunes qui adorent être ensemble. Tout le monde n'est pas Kylian Mbappé, mais pourtant tout le monde apprécie jouer ensemble. Donc les enfants, les parents, on se rejoint ensemble, on fait des événements, des soirées ensemble. Donc c'est chouette.
0: Vous l'avez compris, c'est une commune qui bouge. Vous avez de plus en plus de personnes qui viennent au club et puis il y a dans cette commune de plus en plus de classes qui s'ouvrent, il y a une ouverture de classe.
4: Oui, en septembre prochain, on a eu la bonne nouvelle il y a quelques semaines, une ouverture de classe à l'école publique. On est une des 20 communes du Morbihan sur les 249 qui ouvrent une classe à la rentrée, 45 en ferme. Et donc c'est plutôt encourageant pour les années à venir, mais c'est aussi le fruit d'opérations immobilières portées par la commune et par des acteurs privés qui accueillent des nouvelles familles. Et on voit aujourd'hui, après les naissances, ils s'inscrivent dans nos écoles, donc on se félicite de cette ouverture.
0: On va terminer sur cette note positive. Merci beaucoup à tous d'avoir été présents ce matin.
5: Merci.
0: Et de nous avoir accueillis. Bienvenue chez vous les Bretons, c'est bien sûr un rendez-vous à partager sur le site, l'application ici. Assure, on va jouer avec des cadeaux à gagner, cap ou pas cap, c'est entre 11h et midi, toujours depuis le bar Breton à Brec dans le Morbihan. Vous jouez sur place mais par téléphone aussi, mais avant toute l'actu locale, ça c'est dans 5 minutes.
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0: Diantel dans le bar. Ils veulent pas venir chanter, ils sont timides avec Diantel. 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On est en direct aujourd'hui du bar Breton à Break dans le Morbihan. 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Vous venez 02 99 67 35 35. Allez, bonne chance.
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0: En direct de Break, c'est la journée des enfants, mercredi 6 mai, il est 11h. Et ça sonne derrière moi. L'actu locale, c'est avec Valentin Belleville.
2: Bonjour Quentin, bonjour à tous. Le triste bilan des noyades en Bretagne l'an dernier, 41 personnes sont décédées dans la région après une noyade. C'est deux fois plus qu'en 2024. C'est une tendance nationale puisque Santé publique France enregistre l'an dernier une hausse de 14% des noyades mortelles comparée à l'année précédente. La moitié des décès ont eu lieu dans les cours d'eau ou les plans d'eau. C'est une première en Bretagne. La justice confirme l'expulsion d'une famille de son logement social. Il s'agit d'une maman et de ses trois enfants qui vivent dans le quartier du Blône, au sud de Rennes. C'est une décision du tribunal judiciaire de Rennes, au motif que l'un des trois enfants, celui âgé de 17 ans, est soupçonné d'être impliqué dans un trafic de drogue. Il a été condamné à du travail d'intérêt général pour avoir détenu 86 grammes de cannabis. La famille a jusqu'au 31 mai 2027, la fin de la trêve hivernale, pour quitter son logement. Dans le Morbihan, la ville de Quiberon, victime d'une cyberattaque, ça s'est passé dimanche. La mairie prévient que certains services municipaux peuvent être temporairement perturbés ou difficiles à joindre et invite les habitants à différer leurs démarches non urgentes. Accusé par la gauche de profiter de la guerre au Moyen-Orient, Total Energy menace d'arrêter son plafonnement en cas de taxe sur les super profits. L'entreprise française a pourtant annoncé la semaine dernière le maintien de ce dispositif pour le mois de mai. Entre janvier et mars, Total a déclaré 5 milliards d'euros de bénéfices. C'est plus du double comparé à la même période l'an dernier. Les emballages plastiques de plus en plus présents dans les rayons de supermarchés. L'alerte ce matin des associations Que Choisir Ensemble et Nos Plastiques In My Sea, selon un rapport qu'elles publient toutes deux aujourd'hui. La loi anti-gaspillage qui prévoyait la réduction de 20% du plastique à usage unique en 2025 n'a pas été respectée. Le rapport souligne tout de même les efforts faits dans les magasins bio. Et puis Antoine Griezmann ne jouera pas la finale de Ligue des Champions cette année. Son club, l'Atlético de Madrid, s'est incliné 1-0 hier soir en demi-finale retour face à Arsenal. Les Anglais qualifiés donc attendent désormais le résultat de l'autre demi-finale. Ce soir, PSG-Bayern Munich, match qui s'annonce palpitant après le 5 buts à 4 du match aller pour les Parisiens. Le coup d'envoi est à 21h.
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2: Quel temps pour aujourd'hui, pardon monsieur, quel temps pour aujourd'hui Quentin en Bretagne.
0: Au fil de la journée, Valentin, eh bien le temps reste instable en fait, entre nuages, éclaircies, des averses plus fréquentes entre les Côtes d'Armor et le Morbihan. D'ailleurs dans le Morbihan, les averses peuvent prendre un caractère orageux. Les températures maximales sont comprises entre 14 et 17 degrés. Sur le littoral de la Manche, 14 à 15. La majeure partie de la région, entre 15 et 16 degrés, pardon, et vers le pays Vannetais, sur le secteur de Redon également, jusqu'à 17 degrés. Sur les routes de la région, je regardais, bon, ça roule hein, pour l'instant à 11h03. Une petite info quand même sur la Nationale 12 vers Saint-Brieuc à hauteur de BD. Ici, Bison Futé nous signale un véhicule en panne. Peut-être que vous voyez aussi, vous, quelque chose qu'on ne voit pas. 02 99 67 35 35. Vous êtes nos yeux sur la route ce matin. C'est Tiffen qui vous répond.
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0: Bienvenue chez vous. Bon, ça vient de se terminer pour les Bretons, mais ça, c'est aussi le nom de l'album. Bienvenue chez moi. C'est Florent Pagny.

0: Florent Pagny.
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0: Cap ou pas cap, c'est ce matin, c'est tous les jours avec ici Armorique. Dès 11h, vous gagnez des cadeaux, c'est cap ou pas cap. On est mercredi, vous jouez par téléphone, mais aussi dans le public. Et ça, ça fait plaisir, je vous le dis. Nous sommes ce matin en direct du bar Breton à Brec. Nous sommes dans le Morbihan. Bonjour Nadine.
3: Bonjour.
0: Merci de jouer avec nous ce matin. C'est la première fois en direct à la radio.
3: Oui, tout à fait. Oui, je vous écoute tous les jours, en fait.
0: Ah, bon, mais comme ça. Alors, quel effet d'être avec nous en direct? On se voit comme ça, c'est mieux?
3: C'est impressionnant.
0: C'est vrai?
3: J'avoue, ouais.
0: Pourquoi?
3: Bah, parce que ça, le fait de vous entendre à la radio et d'être en face de vous, bah, c'est différent.
0: C'est différent. Bon, en tout cas, la chose est la même. C'est-à-dire qu'on va s'amuser, on va profiter ensemble. C'est vraiment le maître mot ce matin. On vous offre deux places pour la comédie musicale Black Legends, mercredi 3 juin à 20h aux Libertés de Rennes. Boule à facettes, pantalon pas de def, néon fluo, chemise bariolée. Vous êtes prêt en fait à passer une vraie soirée qui vous fera vivre en 2 heures de show un siècle d'histoire et de musique afro-américaine. C'est pour vous, c'est pour offrir, ce sera...
3: On verra.
0: Au fini. Voilà,
3: au fini,
0: ce sera
3: tout
0: en
3: à fait.
0: Fonction des envies, mais pour ça, vous nous appelez donc 02 99 67 35 35 ou vous jouez sur place avec nous. Je crois que les prochains candidats sur place sont à peu près décidés, mais il reste de la place sur mon par téléphone 02 99 67 35 35. Nadine, est-ce que vous connaissez les règles?
3: Je pense à peu près, oui.
0: Quelles sont-elles alors?
3: Alors, cap, c'est 3 points et pas cap, c'est 1 point.
0: Exactement, parce qu'à chaque fois, je vous donne un thème et la chose qui est quand même importante à avoir en tête, c'est qu'il y a 5 secondes pour me répondre à chaque fois.
3: Et oui.
0: Et oui, c'est pourquoi et oui, c'est pas assez?
3: Ça met le stress.
0: Bon, alors moi je suis au milieu de la table. En fait, c'est une table en rond pour que vous puissiez vous imaginer comment Nadine, vous êtes en face de moi. Et les autres joueurs qui vont arriver après sont à ma droite et à ma gauche. Ils ont vu sur l'ordinateur. Alors il va falloir tourner parce que sinon ils vont voir les réponses pour leur questionnaire. En revanche, pour le vôtre, personne ne va vous aider.
3: Ah, c'est dommage.
0: Le premier thème, c'est chapelle à Brec. Cap ou pas cap? Je me suis dit que vous auriez connu la région.
3: Je suis de Camorre.
0: Donc, bah oui. Ah ben, je vais pas changer le questionnaire. Écoutez,
3: bah oui, forcément.
0: Vous avez 10 euros? Je plaisante.
3: Cap.
0: Allez, cap. Donc, je ne vous aide pas. La commune de Brec dispose d'un riche patrimoine religieux avec la chartreuse de Brec, l'église Saint-André, aussi plusieurs chapelles. Mais combien y a-t-il de chapelles à Brec? 5 secondes. Dites-moi quelque chose, quelque chose.
3: 7.
0: Ah, presque. Magali, je vous ai vu. Magali, vous avez un petit peu aidé, je crois.
4: Je m'ai trompé. Hein. C'est ça, c'est ce qu'on dit. Hein. C'est ce qu'on dit.
3: C'est pas grave.
0: Il y a 8 chapelles à Brec.
3: D'accord.
0: Bon, écoutez, c'est pas grave. Vous avez en tout cas 2 autres questions qui n'ont rien à voir avec Brec. Des questions de culture générale, de manière générale. Le prochain thème, c'est film. Cap ou pas cap?
3: Cap.
0: Pour film. Dans quel film d'Alain Chabat, Astérix et Obélix, Mission Cléopâtre, qui joue le rôle d'Astérix dans ce film d'Alain Chabat? Et quelque chose?
3: Aucune idée.
0: Merci. C'est son anniversaire aujourd'hui en plus. Quelqu'un autour de la table a une idée peut-être ou pas? Non, personne. C'est Christian Clavier. Bon, écoutez, pour l'instant, c'est une bulle.
3: C'est pas grave.
0: Une bulle, c'est une bulle. Dernière question?
3: Mais oui,
0: dernier
3: c'est pour
0: thème.
3: Le jeu.
0: C'est cuisine? Cap ou pas cap?
3: Cap.
0: Cap. De quel poisson est issu le caviar?
3: L'esturgeon.
0: C'est une bonne réponse. Bon, il y a tout le bar qui vous applaudit ce matin, ça fait plaisir. Bon, on ne vous a pas soufflé la bonne réponse. En tout cas, bravo. 3 points pour cette première fois.
3: Bah oui, c'est la première.
0: Écoutez, top.
3: Ouais, c'était sympa, merci beaucoup.
0: Au moins, vous avez tenté votre chance. Peut-être que personne ne vous dépassera. Peut-être qu'on fera
3: ex-aequo. J'espère qu'ils me dépasseront quand même.
0: En tout cas, vous pouvez nous appeler 02 99 67 35 35. Vous jouez pour 2 places pour la comédie musicale Black Legends, mercredi 3 juin à 20h aux Libertés de Rennes.
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0: Madonna, Like Prayer, c'est pour vous avec ici Armorique, en direct de Brec.

0: Like a Prayer avec Madonna, toujours pour ici en Brick, en direct de Break ce matin dans le Morbihan.
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0: Je vais tester un truc, on va voir s'il y a du monde. Est-ce qu'il y a du monde ce matin à Break? Ah oui, je peux vous dire qu'il y a du monde, ils sont en forme. Il y a des gens qui vont jouer sur place, il y a des gens qui vont jouer par téléphone. Vous êtes tous les bienvenus ce matin puisque vous tentez de remporter 2 places pour la comédie musicale Black Legends mercredi 3 juin à 20h aux Libertés de Rennes. Notre second candidat est par téléphone. Bonjour Eddy.
3: Oui, bonjour. Bonjour Eddy et bonjour les habitants de Break.
0: Ah, c'est ce que j'allais vous dire. Eddy vous dit bonjour. Eddy, vous nous appelez d'où?
3: De Pléchâtel.
0: Oui, c'est ça. Nous sommes dans le 35, effectivement. Vous connaissez les règles?
3: Oui.
0: Pour jouer, 3 questions, à chaque fois un thème. Soit je vous dis cap, et dans ce cas-là, soit vous me dites cap en fonction du thème, et je ne vous aide pas. 3 points, par contre. Si le thème n'est pas vraiment très inspirant, vous me dites pas cap, je vous fais 3 propositions de réponse. Et si vous avez bon, dans ce cas-là, c'est 1 point. D'accord?
3: D'accord.
0: Et pour, je vous sens en forme ce matin, c'est vrai qu'on est mercredi, okay. C'est nuageux, mais vous faites quoi vous aujourd'hui?
3: J'ai la chance, j'ai ma mère chez moi, donc elle pense à mon estomac, donc elle me fait une petite blanquette de veau.
0: Aïe. À Break, je peux vous dire qu'il y a des envieux. Hein.
4: On arrive.
3: Voilà, bon, et bah, après écoute... je prépare ma petite valise. Demain matin, je pars de bonne heure dans le golfe du Morbihan. On va passer un week-end de pêche, en espérant qu'on va pêcher de la dorade royale.
0: Où ça, dans le golfe?
3: Je connais pas trop. C'est un ami qui connaît très bien. On va dans le golfe du Morbihan. Il connaît les endroits de pêche et on va avec son bateau.
0: Fantastique. Au pire, si vous êtes perdu, vous venez à Break, vous venez au bar Breton et je suis sûr qu'on pourra vous aiguiller. Je pense, oui. Bon, bah voilà. Tout le monde est ok. Tout le monde met le pouce en l'air. C'est génial. Bon, c'est parti. Est-ce que vous êtes prêt ce matin, Eddy?
3: Je suis prêt.
0: Pour le premier thème, île bretonne. Cap ou pas cap?
3: Île bretonne. On va dire cap.
0: On va dire cap, je ne vous aide pas. Ça tombe bien puisque vous venez de, je crois, de Bretagne, vous venez de me le dire en plus. Dans quel golfe est située l'île d'Ar? Dans quel golfe est située l'île d'Ar? Vous avez 5 secondes pour me répondre normalement.
3: Morbihan dans le 56.
0: Oui, bon, je vous compte, bon, allez, c'est parti. Je vous compte bon, n'oubliez pas les 5 secondes pour me répondre. Soyez bien concentrés. Et effectivement, j'ai failli vous donner la bonne réponse pour tout vous dire en posant la question. Donc, j'ai évité de, voilà. Le prochain thème, c'est dessin animé. Cap ou pas cap?
3: Dessin animé, pas cap.
0: Pas cap. Vous prenez la solution de sécurité. Dans quel dessin animé retrouve-t-on Esteban, Zia et Tao? Est-ce que c'est dans Goldorak? Armoriki ou les mystérieuses cités d'or?
3: Les mystérieuses cités d'or.
0: Oui. Et je vais vous dire un truc, ils sont super fair play ce matin à Break. Tout le monde vous applaudit. Le dernier thème pour vous, c'est logique. Cap ou pas cap?
3: Logique. Est-ce que mon cerveau va être logique ce matin? Eh ben, on va dire. Oui, cap.
0: Donc, cap, je ne vous aide pas. Soyez concentrés, Eddy. Ma mère a 4 enfants. Nord, sud, est, et comment s'appelle le dernier enfant?
3: Ouest.
0: Et non!
3: Nord, sud, est, ouest.
0: Oui, alors les points cardinaux, je vous confirme, c'est bien ça. Mais ma mère a 4 enfants. Nord, sud, est, et moi? Ben oui, c'est la dernière personne, ça peut être vous. C'est-à-dire que vous avez une mère, elle a 4 enfants, oui, dont vous. Mais oui, mais... Bon, pour tout vous dire, c'est Bertrand qui est en communication avec nous, qui travaille à la radio, qui m'a soumis cette question. Je trouvais ça pas mal du tout. Bon, en tout cas, bien joué.
3: Un petit filou, Bertrand.
0: T'entends ça, Bertrand? Voilà. 4 points pour Eddy ce matin. Bien joué pour l'instant, en tête. Toujours pour gagner. En tout cas, merci d'avoir joué avec nous. 2 places aujourd'hui pour la comédie musicale Black Legends, mercredi 3 juin, 20h aux Libertés de Rennes. Vous nous appelez aussi 02 99 67 35 35.
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0: Et c'est vos chansons préférées dès le matin avec cette nouveauté de la playlist. Quoi qu'on dise, vous avez reconnu Bellabar.
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0: avec Benabar. Vous continuez de jouer pour repartir avec deux places pour la comédie musicale Black Legends, mercredi 3 juin à 20h aux Libertés de Rennes. 5 candidats en tout, 3 questions par candidat, un seul numéro pour jouer avec nous, 02 99 67 35 35. On est en direct de Break aussi, donc il y a des candidats sur place. Retour au jeu dans une minute.
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0: J'ai fait peur à la personne qui est à ma droite. Magali, tout va bien ?
9: Oui, tout va bien.
0: Merci encore de nous accueillir ce matin. Nous sommes à Break en direct du bar Breton, un bar chargé d'histoire.
9: En effet.
0: Et au-dessus de la cheminée, en face de moi, il y a un grand cadre là. Je veux savoir ce cadre, ça représente quoi ?
9: Alors,
0: l'histoire de tout
9: le cadre. Alors, il y a beaucoup de photos au bar Breton. Je suis assez passionnée de photos et j'aime bien le travail des photographes qu'on a en Bretagne. Éric Legret, Yvan Boel et ce sont des gens que j'aime beaucoup et j'adore leur travail. Et voilà, ça c'est un tableau, c'est une photo d'un fechtenose parce que je suis
0: fechtenoseuse également. Oui, pardon, fechtenoseuse.
9: Fechtenoseuse. Ici. Voilà, je suis une grande fechtenoseuse. Donc voilà, c'est une photo d'un fechtenose avec le groupe Endiaz et une photo par Éric Legret. Et voilà, on en trouve beaucoup au bar Breton.
0: Vous me direz aussi si on fait la fête après. Aujourd'hui, vous nous appelez parce qu'on joue pour gagner deux places pour la comédie musicale Black Legends, mercredi 3 juin, 20h, aux Libertés de Rennes. Il faut faire le meilleur score dans ce jeu, cap ou pas cap. Notre troisième candidat, c'est Kerian. Bonjour Kerian.
10: Bonjour.
0: Kerian sur place avec nous. Bienvenue, c'est la première fois à la radio aussi ou pas ?
10: Première fois.
0: Plein de premières fois. Quel âge ?
10: Alors, 19 ans.
0: 19 ans, et je crois que vous n'êtes pas le seul parce qu'il y a les copains qui sont là en plus, non ?
10: C'est ça.
0: Ah, en plus, ils soutiennent. Pas mal du tout. De quel lycée ?
10: Saint-Joseph à Vannes.
0: Saint-Joseph à Vannes, on les embrasse tous. Ce matin, vous jouez trois questions, un petit thème à chaque fois. Soit vous me dites cap et je ne vous aide pas. Par contre, c'est trois points, quatre bonnes réponses. Si vous me dites pas cap, dans ce cas-là, je vous fais une proposition de réponse, trois différentes et c'est un seul point. D'accord ? Combien de secondes pour me répondre ?
10: 5 secondes.
0: 5 secondes pour me répondre, c'est exactement ça. Vous êtes prêts ?
10: Prêt.
0: Kerian, c'est parti. Le premier thème, c'est rivière à Break.
10: Pas cap.
0: Pas cap. Donc c'est la sécurité d'abord, c'est peut-être un bon choix parce que vous êtes de Mecon, c'est quoi, c'est 30 km, 30 minutes de route
10: C'est ça, environ 30 minutes, 30-40 minutes.
0: Pour venir, bon, le premier thème, vous m'avez dit pas cap, je vais donc vous proposer des réponses. La rivière du Loc coule au creux de la vallée de Tréoré, c'est bien ça. Cette rivière d'eau douce est longue de combien de kilomètres à 5 kilomètres près? Est-ce que elle est longue de 25 kilomètres, de 45 kilomètres ou de 65 kilomètres?
10: 45 kilomètres.
0: Bien joué, première bonne réponse. On a assuré la sécurité. Eddy, juste avant, a fait 4 points. Donc il va falloir battre 4 points pour la stratégie adoptée. Le prochain thème, c'est musique. Cap ou pas cap ?
10: Cap.
0: Cap, c'est parti. D'après le titre de la célèbre chanson d'Étienne Dao de 84, où se passe le week-end ?
10: Week-end à Rome.
0: Oui, Rome. On vient d'arriver à 4 points, la tension monte en direct du bar de Break ce matin. Le prochain thème, c'est informatique. Cap ou pas cap ?
10: Cap.
0: Cap, c'est parti. Il est on fire, si je peux me permettre. Il est chaud, c'est-à-dire qu'il est motivé, il est là. Aujourd'hui, c'est la journée mondiale du mot de passe. Une fois que vous accédez à votre boîte mail et que vous voulez envoyer un mail, vous pouvez mettre en destinataire secondaire en CC pour qu'il le reçoive aussi, ce mail. Mais que signifie CC ? Attrape.
10: Ah, je sais pas.
0: Zéro, alors ça veut dire copie conforme. Personne l'avait là autour de nous. Ah mince, mais vous auriez dû souffler. Ah mince, ça... Écoutez, pour l'instant c'est 4 points, c'est bien déjà.
10: C'est déjà bien.
0: 4 points ex aequo avec Eddy. Je rappelle, voilà, qu'en cas d'ex aequo, on vous demande avant de jouer un pronostic. Le pronostic, bien sûr, celui qui sera le plus près de votre score, donc sera le vainqueur. Mais peut-être que les prochains candidats vont faire plus que 4. En tout cas, c'est ce que je souhaite à chacun, bien sûr, évidemment, de gagner. Bien joué.
10: Merci.
0: Bah avec plaisir, on entend les cloches ce matin en direct de Break pour jouer. 2 places pour la comédie musicale Black Legends, mercredi 3 juin à 20h aux Libertés de Rennes. C'est ce que vous gagnez. Vous pouvez aussi nous appeler 02 99 67 35 35.

0: Daniel Balavoine et ici Armorique. On est direct de Brecq ce matin.
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0: Ici Express, toutes les heures, des idées pratiques de sortie près de chez vous. Et ça, c'est pratique, c'est juste à côté de chez vous, ça vous débarrasse. C'est la Trictroc Mobile en Ille-et-Vilaine, la déchetterie mobile de Rennes Métropole. C'est jusqu'à samedi dans le quartier de Clenay. Elle s'installe rue André Trasbeau tous les jours de 11h à 18h. Pour connaître ses prochaines destinations, vous pouvez vous rendre directement sur le site de Rennes Métropole. Et puis ça, c'est de retour, le trophée Rosenmore, ce week-end dans le Morbihan. Le grand concours de musique et de danse bretonne organisé par le baguette de Locoal, Mando, près d'Oreille. Il y a un ensemble de musique bretonne avec les plus réputés, dites-moi.
2: Locoal Mindon.
0: Ah, merci. Bon, merci de me reprendre parce que ça va pas du tout. Hein. Ce matin, est-ce que j'ai bien prononcé le trophée Rosenmore?
2: Parfait. Ah, ça c'est parfait.
0: Ça c'était ok. Donc ce bagad là, il sera présent. Et c'est surtout lui qui organise ça. C'est un des ensembles de musique bretonne les plus réputés. Et vous faites bien de me reprendre à côté de moi. Merci.
2: Non mais dites donc.
0: À partir donc de jeudi, 3 jours de festos à la salle Émeraude. Vous pouvez vous inscrire pour concourir ou prendre votre billet sur le site directement trophée-rofe.rosenmore.bzh. Et puis enfin plonger dans une ambiance médiévale fantaisie. C'est l'événement Antoria dans les Côtes d'Armor. Lancé de hache, spectacle de feu, d'autres activités aussi qui vous transportent dans un autre monde. Samedi et dimanche en accès libre à la taverne Fangorn à Plénay-Jugon, près de Lamballe.
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0: Vous trouvez pas qu'il y a un jukebox, on peut écouter d'autres titres des années 80 comme ça dans le bar à Break?
1: Oui, il est toujours là, il fonctionne un petit peu encore et on a gardé tous les disques vinyles des années 80, on n'a rien jeté.
0: Faut venir, on est en direct ce matin depuis le bar breton à Break dans le Morbihan, au nord d'Auray. Tout le monde vous dit bonjour.
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0: Ah, je vous ai pas menti, il y a de l'ambiance ce matin. Vous jouez aussi pour gagner de place pour la comédie musicale Black Legends, mercredi 3 juin à 20h aux Libertés de Rennes. Marc est au téléphone avec nous. Qu'est-ce qu'on dit à Marc alors?
3: Bonjour, bonjour Marc.
0: Bonjour Marc.
4: Bonjour, Marmat.
3: Ya Agershuich.
0: Pardon?
3: Ya Agershuich.
0: J'ai
4: Thank you.
0: Thank you.
3: You welcome.
0: Tout le monde parle breton. On parle plein de langues ici. Marc, qu'est-ce que t'as? Ça va? Tout va bien?
4: Oui.
0: Écoutez, vous jouez avec nous pour ces places. Vous connaissez les règles?
4: Oui, oui.
0: Des questions avec un thème à chaque fois. Cap ou pas cap en fonction du thème. Si vous me dites cap, je ne vous aide pas. Et dans ce cas-là, vous avez 3 points si vous avez la bonne réponse. Sinon, vous me dites pas cap et vous ne remportez qu'un seul point. Combien de secondes pour me répondre, Marc?
4: 5.
0: Exactement, 5 secondes. Est-ce que vous jouez seul ou il y a des gens qui se cachent avec vous?
4: Seul.
0: Ah, c'est vraiment Marc contre Break. Hein. C'est... Pauvre, il est.
4: Il est même seul. Pas peur.
0: Même pas. Eh, vous avez entièrement raison. Écoutez, on va commencer et je vous souhaite toute ma chance. Le premier thème, c'est Morbihan. Cap ou pas cap?
4: Cap.
0: Cap. Dans le Morbihan, près de Break, il y a Auray. Mais comment

0: appelle-t-on les habitants d'Auray?
1: Les Aurésiens.
0: Comment?
1: Les Aurésiens.
0: Oh non,
2: oh non.
0: Ouais, c'est de bonne guerre, Marc, hein, vous inquiétez pas.
1: Bah, écoutez,
0: évidemment. Il y a fait... Non, comment on appelle les habitants de Auray alors?
2: Les Alréens.
0: Effectivement. Bon, allez, un point pour Magali, qui ne joue pas, mais c'est pas grave. Bon, Marc, c'est bon, on commence par la bulle, mais comme pour Nadine au début, on peut faire des points après, c'est pas grave. Le prochain thème, désolé Magali qui me haït des yeux, le prochain thème c'est histoire, cap ou pas cap?
1: Cap, allez.
0: Cap, c'est parti. On reste concentré, Marc, néanmoins. Le dernier auditeur à avoir gagné hier a sûrement dit ça après, je pense. Je suis venu, j'ai vu, j'ai vaincu. Mais qui est à l'origine de cette expression, Marc?
1: César.
0: Oui.
1: L'empereur.
0: Et tout le monde vous applaudit, tout le monde vous applaudit. Bravo. Jules César, je suis venu, j'ai vu, j'ai vaincu. Le dernier thème, c'est un thème qui parle à Magali qui est assise à ma droite, puisque c'est le thème danse. Cap ou pas cap?
1: Cap.
0: Magali, j'imagine que vous auriez dit cap aussi.
2: Ah oui, tout à fait.
0: Évidemment, on va voir. Bon, vous jouez pas avant Marc, hein, par contre. La breakdance ne vient pas de break. Mais en quelle année la breakdance a fait sa première apparition aux Jeux Olympiques?
1: Je sais.
0: Est-ce que quelqu'un dans le bar autour de break?
1: Ah,
0: oui, 2024, effectivement, bien joué. Ça, c'est le lycée de Vannes, c'est ça, qui joue avec...
2: Saint-Jean de Vannes.
0: Et d'ailleurs, il y a Kerianne du lycée Saint-Jean de Vannes, de Mecon, qui a participé, qui est pour l'instant à 4 points ex aequo avec Eddie. Bon, Marc, bien joué quand même, vous êtes à 3 points.
1: Oui.
0: Ouais, voilà. Bon, vous avez fait ex aequo avec Nadine. Bon, merci beaucoup d'avoir participé, ça fait plaisir. Ce matin, on joue pour 2 places pour la comédie musicale Black Legends, le 3 juin à 20h aux Libertés de Rennes. Retour en jeu juste après Francis Cabrel.
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0: Cabrel, La cabane du pêcheur, ça sent par cœur, ça, normalement, non?
1: Oui,
0: à peu près. Bon, on vient d'entendre la voix de Anne qui joue depuis Brec ce matin. Bonjour Anne.
1: Bonjour.
0: Comment ça va?
1: Très bien.
0: Nous sommes en direct et on continue de jouer avec Ici Armorique.
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0: Anne, une question, 10 000 euros, ça vous tente ou pas?
1: Oui.
4: On partage alors. Hein. Voilà.
0: Je partage. Que feriez-vous avec si on vous offrait 10 000 euros pour partir en vacances? Peut-être que vous devriez vous poser la question, vous qui nous écoutez, et à Brec aussi tout le monde, parce que si vous écoutez ici à Armorique cette semaine, il y a des disques rayés. Il faut noter le mot répété, le mot rayé. Vous reconstituez en fait la phrase de la semaine, et si vous avez la phrase complète à la fin de la semaine, eh bien, vous peut-être serez le regagnant qui ici va offrir 10 000 euros pour partir en vacances partout en France quand vous voulez. Prochain indice entre 17 et 18 heures avec Léna Liparini, l'animatrice de La Tranche du Soir. Bon, écoutez, on continue de jouer à Brec parce que ce matin nous sommes à Brec au nord d'Auray dans le Morbihan. Deux places pour la comédie musicale Black Legends, mercredi 3 juin à 20h aux Libertés à Rennes. C'est ce qui est en jeu. J'ai l'impression que tout le monde est sur les nerfs. Personne, voilà, personne ne parle, tout le monde est concentré parce que Anne, vous êtes notre dernière candidate. Alors quel effet, je veux dire, vous êtes dans quel état d'esprit?
1: C'est un peu stressant.
0: C'est un peu stressant. Ouais. Est-ce que je vais monter la pression ou pas? Non, quand même.
1: Non,
0: d'accord. Okay. Bon, c'est noté. C'est noté. 4, c'est le score à battre avec à chaque fois 3 questions. Un petit thème. Cap ou pas cap? Cap, je ne vous aide pas, mais c'est 3 points. Pas oui. Cap, je vous aide, mais c'est un seul point en cas de bonne réponse. Combien de secondes pour me répondre?
1: 5.
0: C'est effectivement 5 secondes pour me répondre. Le premier thème, c'est occupation à Brec. Est-ce que vous me dites cap ou est-ce que vous me dites pas cap?
1: Cap.
0: Cap, je ne vous aide pas. Brec a d'abord été occupé par les Celtes. Mais qui a ensuite occupé la commune? Ah.
1: Les Vikings.
0: Mais alors, attendez. Écoutez, c'est pas si voilà, absurde comme réponse, les Vikings. Faut mettre le micro plus près, hein. Faut assumer ses réponses. Attention, Anne. Entre les Anglais, les Vikings ou les Romains?
1: Les Romains.
0: Les Romains. Bon, c'est pas grave. Il y a encore 2 questions. 4. Soit vous faites ex aequo, soit vous dites cap à chaque fois. C'est en fonction de votre stratégie. Hein. Le prochain thème, c'est série de télé. Cap ou pas cap?
1: Cap.
0: Cap, c'est parti. Dans quelle série, faites-moi plaisir, je vous en supplie, dans quelle série télé Corinne Touzet incarnait la gendarme Isabelle Florent? Isabelle Florent, dans quelle série télé des années 90?
1: Madame la commissaire.
0: Trop tard. Mince, c'est une femme d'honneur. Ah. Une femme d'honneur. Corinne Touzet qui était l'adjudant-chef Florent. Bon, écoutez, encore, on suit la dernière? Allez, on se fait la dernière pour le jeu. Cuisine, cap ou pas cap?
1: Cap.
0: Allez, cap. Quel instrument? Magali est en train de se décomposer à côté, plus j'énonce les thèmes. Quel instrument de cuisson en cuisine est aussi un instrument de musique à cordes frappées?
1: Une mandoline.
0: À cordes frappées. Trop tard.
1: Un piano.
0: Bon, écoutez, on peut applaudir Anne. Elle a tenté sa chance ce matin. Bien joué. Merci à Nadine, Eddy, Kyriane, Marc et Anne d'avoir joué. Mais qui a donc remporté ces 2 places pour la comédie musicale Black Legends? Bonne question. Puisque nous avons 2 ex-aequo, Eddy et Kyriane, qui a fait 4. Et bien, comme je le disais dans l'émission, ce sera en fonction du pronostic, en fonction de la personne qui a fait le plus proche. On va voir qui a donc gagné. C'est la réponse juste après le disque, après Zao de Sagazan.

0: Une voix qu'on reconnaît entre mille, Zao de Sagazan, toute l'actu locale, ça c'est dans 5 minutes. Mais juste avant, qui a donc remporté ces deux places pour la comédie musicale Black Legends, mercredi 3 juin 20h aux Libertés de Rennes? Réponse tout de suite.
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0: Cap ou pas cap, ce matin en direct de Brec, nous sommes au nord d'Auray, dans le Morbihan, dans le bar breton. Ça termine les cafés, là on est passé en fait dans la salle, dans la deuxième salle. Oui c'est ça, au bar on me dit oui, faut aller manger maintenant. Bon, écoutez, on va rester manger. En tout cas, le gagnant du jour c'est maintenant. Qui est donc le gagnant du jour?
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0: Le gagnant du jour, eh bien, c'est Eddy. Bonjour Eddy.
7: Oui, merci.
0: Pourquoi c'est Eddy? Karian, tu avais dit combien toi en pronostic?
8: J'avais dit 7.
0: Et effectivement, Eddy 6. Donc Eddy est plus proche de 4, ce résultat ex aequo. Donc félicitations à Eddy quand même.
8: Félicitations, bravo.
0: Eddy, bravo.
7: Merci, franchement, désolé pour mon concurrent.
8: C'est normal, c'est le jeu.
7: Je suis hyper heureux.
0: Bah écoutez, deux places.
7: J'ai écouté avant et ça a l'air d'être génial cette comédie.
0: Mais oui, ah bah c'est génial. Et qu'est-ce que vous avez entendu dire sur cette comédie?
7: Ah bah c'est des reprises très connues et franchement, et j'ai vu qu'il y avait énormément de costumes. Il y a 200 ou 300 costumes, ça a l'air d'être magnifique.
0: Bon, en tout cas, merci beaucoup d'avoir participé. Ce sont pour vous ces deux places. Merci à tous, Nadine, Eddy, Kerian, Marc et Anne, d'avoir joué. Le principal, je crois, en tout cas, c'est de s'amuser. Rendez-vous demain entre 11h et midi. Votre jeu Cap ou pas Cap, c'est tous les jours. Demain, on sera en studio, mais vous êtes les bienvenus par téléphone.

0: Lune, juste avant de retrouver Valérie Damidot et Éric Bastien pour Retaquet. C'est toute l'actu locale.
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0: Et je vais vous dire un truc, j'ai le ventre qui gargouille mercredi 6 mai, il est midi. Votre journal, Valentin Belleville.
2: C'est un service bien utile en cette période de déclaration de revenus. Depuis bientôt 5 ans, un camping-car France Service sillonne chaque jour une partie des Côtes d'Armor et de l'Ille-et-Vilaine pour aider la population avec les démarches administratives. Basé à Plouanne, dans les Côtes d'Armor, il passe régulièrement une demi-journée dans 16 communes, parmi lesquelles Longolnay, dans le nord-ouest de l'Ille-et-Vilaine. Son maire, David Buisset, sait combien ses administrés comptent dessus.
3: On est en campagne, et fiers d'y être. On n'est pas très éloigné de Rennes. On est environ une vingtaine de minutes du périphérique. Mais néanmoins, c'est vrai que cet éloignement qui est ressenti par les habitants peut être, en tout cas, pour ceux qui ont des problèmes de mobilité, ou des difficultés, des fois, dans des métropoles qui sont, des fois, difficilement accessibles également. C'est vrai que ce besoin de proximité, s'est fait. Et c'est vrai que le recul des services publics, on l'a eu, dernièrement, la trésorerie de Tintenia qui a été regroupée à Dole. Et c'est vrai que là, on est sur un mouvement de reflux depuis 5 ans. Et c'est vrai que ce développement des Maisons France Service qui a été un premier élément, complété par ce dispositif itinérant, permet de pouvoir couvrir dans chaque commune, même la commune de Longolnay, 600 habitants, d'avoir ces services publics à proximité et qui répondent à la demande des habitants.
2: Et le maire de Longolnay dépense 1 200 € chaque année pour que le camping-car de France Service s'arrête une demi-journée chaque semaine sur le parking de Saint-Marie. Reportage complet à retrouver sur ici.fr et l'application ici. C'est une première en Bretagne. La justice confirme l'expulsion d'une famille de son logement social. Il s'agit d'une maman et de ses 3 enfants qui vivent dans le quartier du Blône au sud de Rennes. C'est une décision du tribunal judiciaire de Rennes au motif que l'un des 3 enfants, âgé de 17 ans, est soupçonné d'être impliqué dans un trafic de drogue. Il a été condamné pour un travail d'intérêt général après avoir été interpellé avec 86 grammes de cannabis. La famille a jusqu'au 31 mars 2027, fin de la trêve hivernale, pour quitter son logement. À Auray, dans le Morbihan, un incendie en cours dans une maison d'habitation située avenue Foch, dans le centre-ville. Un couple évacué, une 60aine de pompiers sont sur place. La mère, Françoise Naël, est également présente pour éventuellement prendre en charge des habitants. Pas d'explication sur les causes de ce sinistre à ce stade. Toujours dans le Morbihan, la ville de Quiberon, victime d'une cyberattaque, ça s'est passé dimanche. La mairie prévient que certains services municipaux peuvent être temporairement perturbés ou difficiles à joindre et invite ainsi les habitants à différer leurs démarches non urgentes. Le triste bilan des noyades en Bretagne. L'an dernier, 41 personnes sont décédées dans la région pour cette raison. C'est 2 fois plus qu'en 2024. C'est une tendance nationale puisque Santé publique France enregistre l'an dernier une hausse de 14% des noyades mortelles comparée à l'année précédente. Les enfants et les adolescents sont particulièrement vulnérables. C'est ce que déplore Gilles Fourage, délégué SNSM dans les Côtes d'Armor.
4: La SNSM fait son possible pour informer les parents d'enfants pour avoir une surveillance accrue des enfants quand ils vont se baigner, leur demander de prévenir les parents, chose importante qui d'ailleurs peut se faire au niveau des adultes, prévenir son compagnon, sa compagne ou sa famille en disant je vais aller me baigner, je suis à tel endroit, ça peut permettre d'éviter de grosses difficultés. Lorsqu'on va se baigner sur des plages non surveillées ou sur des sites un peu dangereux en mer, eh bien on prend un risque qui est parfois dramatique. Alors que sur les plages surveillées, je vois sur le constat que nous faisons sur les Côtes d'Armor, il n'y a eu aucun décès sur les plages des Côtes d'Armor qui étaient surveillées par la SNSM. Donc, baignez-vous aux horaires d'ouverture sur les plages qui sont surveillées dans les communes dans lesquelles vous allez passer des vacances ou dans lesquelles vous résidez.
2: Un propos recueilli par Loïc Guélec pour Ici Armorique. Les emballages plastiques de plus en plus présents dans les rayons de supermarchés. L'alerte est donnée par 2 associations, Que Choisir Ensemble et No Plastic in My Sea. Selon un rapport qu'elle publie aujourd'hui, la loi anti-gaspillage prévoyait la réduction de 20% du plastique à usage unique en 2025 n'est pas respectée. Le rapport souligne tout de même les efforts faits par les magasins bio. Et puis qui pour rejoindre Arsenal en finale de la Ligue des Champions? Les Gunners se sont qualifiés hier après leur victoire 1-0 contre l'Atlético de Madrid en demi-finale retour. Réponse ce soir avec l'autre demi-finale, Bayern-PSG, match plein de promesses après le 5-4 du match aller pour les Parisiens. Le coup d'envoi est à 21h.
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2: Et le soleil pour une partie de la Bretagne cet après-midi, Quentin.
0: Oui, exactement. En fait, un temps instable entre nuages, éclaircies, parfois des averses, notamment dans les Côtes d'Armor, le Morbihan. Dans le Morbihan, des averses avec parfois un petit caractère orageux et des températures maximales. Aujourd'hui, comprises entre 14 et 17 degrés. Allez, midi 4, tout de suite, cette haute avec Valérie Damidot et Éric Bastien. Vous écoutez Sierre Mouric depuis Break ce matin.
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7: Bonjour la France, j'espère que tu vas bien. La France, on est mercredi, c'est la moitié de la semaine, hein, on est content.
8: C'est le middle day. Bonjour Valérie, bonjour à tous.
7: Bon, alors, aujourd'hui, alors... j'ai plein de trucs à vous dire. Alors déjà, on va parler du cadeau de la semaine. Hein. Vendredi, c'est la finale.
8: S'il vous plaît.
7: Et alors, le premier prix, c'est un séjour pour 4 personnes à Foura. Alors, pourquoi Foura? Parce que vous connaissez tous le Fort Boyard, c'est quand même, c'est notre château national. Voilà, vous savez à quel point votre radio ici est attaché à Fort Boyard. Moi, je l'ai fait 6 fois, Fort Boyard. Je suis la dame du château.
8: Les araignées s'en souviennent.
7: Et les araignées et tout le monde. Et aujourd'hui, le temps et la mer ont fragilisé notre fort. Donc, il y a d'importants travaux de protection qui doivent être engagés. Et un appel aux dons est lancé sur fondation-patrimoine.org. Comme ça, ça va aider à préserver ce trésor. Et donc, à cette occasion, on gagne un superbe séjour pour 4 personnes à Foura. 2 nuits au camping 3 étoiles, le Cadoret.
8: Wow.
7: Vous allez faire une petite croisière autour du Fort Boyard. Vous verrez le père Foura, ce sera à la tour là, avec la compagnie Interil. Et comme on est sympa, on vous invite au restaurant le 31 qui se trouve à Foura. Bref, que du kiff. Et puis surtout, dis donc, Willy Revelli sera samedi entre 12h et 13h en direct de Foura. Donc ça fait beaucoup de monde à voir.
8: C'est vrai.
7: Si on gagne pas ça, on gagne quoi?
8: Mais vous gagnez la cafetière, bien sûr, le savez.
7: Bah,
8: la cafetière
7: évidemment.
8: Qui nourrit le père Foura.
7: Bien sûr.
9: Voici c'est une charade aujourd'hui.
7: Oh là là.
9: Faut répondre. Mon premier est l'ennemi du bien. Alors?
7: Mon premier est mal.
9: Bien. Mon deuxième est le contraire de court.
7: Long.
9: Forte. Mon troisième veut dire allez, on y va.
7: Go.
9: En anglais.
7: Go.
9: Mon tout est une légende. Je suis.
7: Malongo.
9: Tu es forte, Valérie. Malongo, la légende qui vous propose les cafetières 32 doses. 32 doses, pardon, je ne sais
7: et
9: plus qui est Eric ou qui est Perfoura.
7: Voilà. Bien sûr. Là. Allez, on accueille Agnès, Jérôme, Jingle. On accueille surtout un invité dans notre studio parce qu'on l'a croisé en bas, il était seul, perdu. Fabien Antoniente, comment tu vas?
10: Bonjour.
11: Très bien, je suis très heureux parce que je vous écoute parfois la semaine, je vis au Pays Basque à Bidart, donc de temps en temps sur radio ici Pays Basque.
8: C'est bien ça.
11: Et ici Gascogne, ça dépend, je vous écoute et du coup j'ai pris goût, c'est un horaire où on se marre et où on kiffe.
8: Ça fait plaisir, merci.
11: C'est ça, c'est vrai.
7: Mais parce que tout à l'heure il est avec notre Wendy Chouchou parce qu'il sort un livre qui s'appelle On attend pas Fabien.
11: Ouais. Alors, on n'attend pas Fabien.
8: Alors, on
7: n'attend pas Fabien.
11: Voilà.
7: Voilà, bien sûr. Avec le string remonté dans la petite radio du cul. Voilà.
8: Bah, tu vas jouer avec nous, là.
7: On va voir si tu sais aider nos candidats. On va voir si tu vas pouvoir répondre à
11: toutes
7: les questions.
11: Parfois, je suis dans ma bagnole. Je ne suis pas meilleur que.
8: Non, c'est pas possible.
7: Ah, mais il y a des questions.
11: Attention, hein.
7: Alors, bonjour Agnès, bonjour Jérôme, comment ça va?
8: Bonjour.
12: Bonjour Valérie.
13: Bonjour Valérie, bonjour Eric.
7: Eh ben
13: bonjour.
7: C'est super. Alors Agnès, tu joues avec ici Paris Île-de-France parce que tu habites Paris.
12: Oui.
7: Voilà. Alors, tu as un petit chat qui s'appelle Laurette.
12: Ah,
14: c'est un amour.
7: Eh oui, parce que tu t'aimes. De toute façon, c'est bien chez Laurette parce qu'on le sait, quand on a un chat, on vit chez son chat. Donc en fait, tu vis chez Laurette. Et, voilà. Et alors, on t'appelle Robocop.
8: Ah bon?
7: Parce que tu.
12: Oui.
7: Bah oui. Et oui, parce que t'as une hanche en titane, c'est ça?
12: Voilà, les copains maintenant m'appellent Madame Robocop puisque je sonne aux entrées de sécurité et ça m'arrive régulièrement. D'ailleurs, c'est très drôle.
7: Ah bah oui.
12: Enfin bon.
7: Ah bah oui.
12: Je suis Madame Robocop, je vais à l'école militaire voir des amis. Tout le monde attend Madame Robocop parce qu'elle va sonner.
7: Eh bah bien sûr qu'elle va sonner celle-ci, alors. Oh. Ah là là là là. Bon, alors on espère que le titane va te porter chance. L'idée c'est quand même d'aller voir le père Foura et puis d'aller à Fort Boyard et tout ça. Alors.
8: Toujours dans le coin le père Foura.
7: Toujours.
8: Toujours.
7: Ta première question, elle est de vrai ou faux? Elle est très simple. Tiens, je te mets une ambiance. Le roi Soleil.
14: Être à la hauteur, sans la
7: On adore cette comédie musicale, j'adore Emmanuel Moir. Écoute bien ma chérie, écoute bien la question. Louis XIV, il a eu un frère jumeau. C'est vrai ou faux? Top chrono, 5 secondes. Il a eu un frère jumeau, Louis XIV ou pas?
12: Je crois que c'est vrai.
7: Mais non mon chéri, c'est faux, c'est Alexandre Dumas qui nous a... Mais oui, il nous a inventé ça avec son petit bouquin.
12: J'ai mélangé avec Alexandre.
7: Mais oui, c'est le masque de fer. Le livre de... Ben oui, le film avec DiCaprio, le bouquin de Dumas. Et non, il n'a jamais eu de frère jumeau. Donc pas de points, mais tu vas te rattraper.
9: Bah oui, Jérôme, avec ici Occitanie. Ça va Jérôme aujourd'hui?
10: Oui, ça va Eric, oui, ça va très bien.
9: T'es, voilà. t'es dans ta cave, dans ta salle de bain, t'es où Jérôme là? Ça résonne un peu le truc là.
7: Oui, parce que...
10: Je suis en dehors parce que je suis livreur, voilà, donc je suis sorti, voilà.
9: Mais ça fait plaisir de savoir que t'es en train de travailler, que tu fais une petite pause avec nous et que tu vas peut-être travailler tout en nous écoutant et en jouant. On va peut-être rencontrer plein de gens avec qui tu as, voilà, parce que des rencontres sympas et originales, t'en as eu. On en parlera tout à l'heure, parce que quand on est livreur, on voit des gens, voilà. 48 ans, tu habites à Toulouse, on avait remarqué cet accent du Nord, évidemment, Jérôme.
7: Jérôme,
9: ça va être compliqué. Il est en Haute-Garonne, il a une chérie, notre Jérôme, il a l'accent tous les ans, on l'a entendu. C'est Karine, ta chérie, et puis vous avez un enfant, ensemble? Oui? Non?
10: Non, pas ensemble, chacun de son côté.
9: Chacun de son côté, voilà. Parfait, coupe recomposée. Voilà. Dis-moi, on t'appelle Vatanen, pourquoi tes anciens collègues t'appellent Vatanen?
7: Parce qu'il va vite en bagnole.
10: Voilà, c'est ça, exactement, et que je suis blond physiquement, pas...
9: Oui, j'ai compris, c'est pas comme le blond de Gad Elmaleh.
7: Allez,
9: notre livreur de colis, notre fan de rallye, on va tout de suite jouer avec une question qui vaut un point. Écoute bien, voici un petit extrait. Ah, c'est lui.
7: C'est l'homme à la canne.
9: Docteur House.
10: Oui.
9: On va parler de questions médecine, tout ce que j'adore, bien sûr. Oui. Le BCG est un vaccin contre l'hépatite B. Moi, je l'affirme. Est-ce que c'est vrai? Est-ce que c'est faux? Top chrono, 5 secondes. Le BCG est un vaccin contre l'hépatite B.
10: Faux.
9: Tu dis que c'est faux, c'est Fabien Antoniente qui va donner la réponse.
11: C'est faux.
9: Exactement.
7: Ah, bravo, Fabien.
9: Oui, le Bassi, Calmette et Guérin protège contre la tuberculose, contre l'hépatite B.
7: Non, pas contre l'hépatite B.
9: Et surtout très efficace pour prévenir les formes graves.
11: Qui n'a pas eu son timbre avec
7: C'est-à-dire
9: que je fais pas partie de la génération la vôtre, hein, les gars.
7: Voilà. Alors déjà, si tu mettais tes lunettes, tu aurais pu lire tout le résumé.
9: J'ai pas le timbre sur le biceps, moi.
7: Allez, tais-toi donc.
9: Juste une petite piqûre qui se voit pas.
7: Agnès, pas de point. Jérôme, un point est là tout de suite. On a tous dans le cœur un Fabien Otoniente. Allez, Laurent vous le dit, Rock Collection, vous écoutez ici. On vous aime mes petits canards, à tout de suite.

0: jeune.
1: Patti Smith,
0: Laurent Boulzy. Fabien, t'étais avec le cousin d'ailleurs.
2: Non, j'étais avec son frère, elle est au lycée à 9 ans. Et puis il me disait, bon, tu sais, mon frère va enregistrer un album. Et on disait, oui, t'es gentil, ouais. Mais et finalement, le Camping des Flots Bleus, qui est devenu un nom générique parce que ça vient de cette chanson. Au Camping des Flots Bleus, je traîne des tonnes de cafards. Ouais. Si j'avais bossé un peu, je me serais payé une guitare.
0: Et c'est comme ça que t'as appelé le Camping des Flots Bleus.
2: Ça vient de Laurent Boulzy.
1: Oh là là.
0: Bah, bravo pour cette année, quoi.
1: On adore. Eh ben, on recommence la petite compétition avec un jingle de Lady Di. Allez.
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1: C'est notre Lady Di à nous, à la technique. Aujourd'hui, c'est Diane. Oui. Alors, Agnès, qui donc habite à Paris, Robocop pour les intimes. Alors, je ne t'entends pas sonner, mais la hanche en titane, ah là là, mon Dieu. Alors, il paraît que t'es comédienne, que t'as toujours été comédienne, mais que, voilà. Voir les musiciens, voir les magiciens.
4: Qui arrive,
1: hey, tu as été l'élève de Francis Huster.
5: Oui, j'essaie, disons, d'être toujours comédienne, mais oui, ça se passe bien.
1: Oui, bah c'est bien, on fait des petits jobs à côté.
5: Oui, Francis, oui.
1: Ah oui, t'as tourné avec Johnny Depp et Meryl Streep, excuse-nous.
5: Ah, oh, quelle chance, oui.
0: Il y a pire.
1: Ah bah, il y a pire, t'as tourné dans quoi avec Johnny Depp et...
5: Julie and Julia.
1: Oh, et avec Meryl, t'as tourné dans quoi avec Meryl?
5: Pardon?
1: Avec Meryl Streep, t'as tourné dans quoi?
5: Dans Julie and Julia.
1: Ah, d'accord, ok, super, Julie and Julia. Le diable s'habille en
5: prêtre. Vraiment une grande émotion de voir cette grande artiste. Elle est extraordinaire.
1: Bah oui, elle est extraordinaire. Elle est magnifique. Dans Le diable s'habille en Prada, là, elle est super.
5: Oh là là.
0: Et le film au cinéma, là, le 2, là.
1: Bah, c'est ce que je dis.
0: Ah, c'est ça.
1: Alors, il paraît que tu marches beaucoup. Tu fais beaucoup de randonnées en Auvergne et t'adorerais faire Compostelle.
5: Oh, ça, merci Valérie. C'est quelque chose qui me tiendrait beaucoup à cœur.
1: Ah oui? Tu as envie de faire un petit bout de Compostelle parce que sinon tu pars 10 ans.
5: Bah oui, disons un peu pour le côté mystique, la spiritualité, c'est quelque chose qui est proche de moi, voilà.
1: Eh ben oui.
5: Je me verrais bien accompagnée par Valérie D'Amido à Compostelle.
1: Wow. Alors mon petit cœur, je t'adore. Mais alors,
0: vous n'allez pas aller loin. Hein.
1: On va pas aller loin, mon petit canard. Au premier restaurant sur la route, elle va s'arrêter, maman. C'est-à-dire, bon, vaut mieux que tu ailles avec Alexandra Lamy. Elle a fait un film là qui est encore sur les écrans et qui marche bien, qui s'appelle Compostelle. Parce que Alexandra, elle marche. Elle, moi, je, voilà.
0: C'est la route du Saint-Nectaire.
1: Moi, c'est la route du Saint-Nectaire. Et...
5: Ah d'accord.
1: Je peux le faire en poney, si tu veux. Voilà.
0: Pauvre poney.
1: Je serais toi, je fermerais bien physiquement ma bouche. Ma petite Agnès, je veux que tu marques ton premier point avec cette question vrai ou faux. Écoute, il y a une petite ambiance. Le générique d'apostrophe. Oh, Bernard Pivot, l'homme de ma vie. Alors, écoute bien. L'un des auteurs français contemporains les plus lus dans le monde... C'est Marc Lévy. Est-ce que c'est vrai ou est-ce que c'est faux?
5: Top prénom. Oui, c'est vrai.
1: Oh bah dis donc, on n'a même pas le temps de lancer le chrono, dis donc. Et oui, c'est une bonne réponse. Tu sais combien il a vendu de livres? 50 millions de livres. Ah bah ça laisse rêveur, hein. On souhaite que Fabien, il en vende autant. Alors, il est suivi de près par Guillaume Musso, mais c'est Marc Lévy qui s'exporte le mieux. Premier point pour Agnès.
0: Jérôme qui... Est-ce qu'il a des points, Jérôme?
1: J'ai il en a noté. Un.
0: Ah, il a déjà un point,
1: oui. Jérôme. Ce qui est bien, c'est qu'il...
0: J'ai pas du tout suivi les points de Jérôme. C'est pour ça. Donc, Jérôme qui est livreur, qui livre des colis, qui s'est absenté, voilà, quelques instants pour jouer avec nous. Ouais. Oh, qui avait envie d'être policier quand il était petit. Oh oui, j'adore ça. On a joué avec ce titre. Vous l'avez reconnu.
1: Bah, Starsky
0: Hutch. Bien sûr. Hey, tu voulais être plutôt Starsky ou plutôt Hutch, là, du coup, le brun ou le blond?
6: Guy Bonchio, non?
1: Ah ouais, mais c'est le meilleur rôle. Attends.
0: Le lieutenant aussi était pas mal. Je sais plus comment il s'appelait, le lieutenant.
1: Ah non, moi c'est Guy Bonchio. Le mec, il a des bagnoles de Guy. Bah oui.
0: Ah, bah c'était une balance quand même, Guy Bonchio.
1: Ouais, mais bon, il a des manteaux de fourrure. Il a, bon, allez.
0: C'est une balance quand même. Bon, pas trop de sport, tu vas pouvoir faire Compostelle avec Valérie, du coup.
1: Bien sûr.
0: Parce que dans ta vie, le sport, voilà, c'est qu'un mot. Par contre, tu sais bricoler. Ouais. C'est une bonne chose, ça. Il sait bricoler.
6: Oui. Oui.
0: Tu touches un peu à tout. T'as une formation mécano, en plus.
6: Ouais, voilà. Voilà.
1: Non, mais qu'est-ce que tu bricoles? Quand on dit bricoler, ça veut tout et rien dire. Tu bricoles quoi, par exemple? Tu peins, tu... Tu maroufles?
6: Ouais, je peins, je jardine, j'ai fait la tapisserie, la toile de verre, le sol.
1: Oh bah dis donc.
0: Il sait tout faire. Ah, il sait même cuisiner. Vous savez ce que c'est sa spécialité, Fabien? Je suis sûr qu'il adore. C'est la tarte aux pommes. Ah, tu aimes la tarte aux pommes?
2: Ah oui, oui. Avec une glace dessus.
1: Bah, oui, voilà. Ah, oui.
0: Avec de la chantilly dessus. Moi, j'avais de la chantilly sur la tarte aux pommes.
1: Ah, écoutez, je vous ferai une tarte aux pommes avec la pâte sablée. C'est ma petite spécialité. Ah, allez. Bah,
0: oui. Il aime les spaghettis bolognaises et il sait faire la viande en sauce. C'est un ami, ça, Jérôme. Je suis content de jouer avec toi. Joue bon. Pour un point de plus avec cet extrait des Kids United.
4: Le jus d'orange, c'est vraiment trop bon. Quand je le bois, ça me donne des frissons. Le jus d'orange.
0: Ça, c'est les Kids United. Je savais pas qu'ils faisaient du bricolage. Bricolent en même temps qu'ils chantent.
1: Je sais même plus quoi dire. Vas-y, pose ta question parce que.
0: Je savais pas qu'ils
1: bricolent. La régie est effondrée.
0: T'as remis l'extrait. Ils bricolent, les gars.
1: Fabien, il est en train de prendre des notes pour un personnage ridicule dans son prochain film.
0: Il m'a refoulé une sorte de. Ah, c'est des percussions avec des cuillères au milieu. D'accord. À Singapour. Un Français risque la prison pour avoir léché la paille d'une brique de jus d'orange. Vrai ou faux? Top chrono, 5 secondes.
6: Je dirais vrai.
0: Il a léché la paille d'une brique de jus d'orange. Est-ce que c'est vrai ou faux?
2: Oh.
0: Bah non, c'est vrai. Eh ouais, c'est vrai, un Français. Alors, il a 18 ans, il était inculpé après s'être filmé en train de faire ce que je vous ai dit. Ouais. Il est poursuivi pour atteinte à l'hygiène et dégradation des infractions prises très au sérieux dans ce pays. Donc, à Singapour.
2: Oh là là.
0: Sérieux, hein. Ne le faites pas.
2: Non, on va y aller.
1: Non, on va pas y aller. Alors, ça fait 2 pour Jérôme, 1 pour Agnès. Et là, tout de suite, ma préférée, ma chouchoute. Allez, la grenade, Clara Luciani. Ah. On adore. Vous écoutez ici, on vous kiffe, mes petits canards. À tout de suite.

0: Grenade, Clara Luciani, 12h25 sur ici.
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1: Et ici, nous sommes avec Agnès qui a un point, Jérôme qui a deux points, et Fabien Otoniente qui va rejoindre le studio de Wendy Bouchard pour parler de son livre. Allô, on n'attend pas Fabien.
3: Voilà.
1: donc il partira sans nous dire au revoir, alors on va lui dire qu'on l'aime.
3: Parce que j'aime cette émission et j'aime les auditeurs forcément.
0: Un dernier mot pour le foot. Pour ceux qui aiment le foot, demi-finale avec des champions ce soir. Ton pronostic, s'il te plaît.
3: Mon pronostic,
0: Bayern PSG.
3: Le Paris Saint-Germain.
1: Ouais. Évidemment.
3: Évidemment.
0: Oui, tu t'es pas mouillé, t'as pas donné de but.
1: Bah non, bah moi je le dis.
3: Je suis incapable.
1: Alors Agnès.
0: Va chanter avec nous deux minutes.
1: Comme ça, on aimerait déjeuner avec elle.
4: Sur la plage abandonnée.
0: Oh. Ah oui.
1: Ah oui.
4: Coquillages.
1: Alors. Pourquoi ? Parce que tu es sensible à la souffrance animale et que tu trouves que Brigitte Bardot, elle a fait beaucoup pour les animaux.
5: Oui, elle m'a beaucoup aidée parce que moi-même, j'ai fait des sauvetages d'animaux en grande souffrance et j'ai été très touchée parce que j'ai eu la chance de la voir au téléphone un jour. Wow. C'était une très grande dame et elle a fait beaucoup, beaucoup pour les animaux.
1: Eh ben c'est bien. Bon, eh ben écoute, de toute façon toi tu aimes bien les animaux. T'as ton chat, mais oui. Dès que tu peux aider les animaux, c'est un truc vraiment, ça te plaît. Tu adores ça.
5: Oui, encore hier j'étais rue Aubert et j'ai fait un sauvetage malgré moi pour un petit chaton qui était exploité pour la manche, enfin l'horreur. Et puis voilà, il y a une police spéciale, tout le monde peut appeler maintenant d'ailleurs.
1: Eh oui.
5: Et qui vient les chercher quand ils sont en grande souffrance. C'est très bien et je trouve que chacun devrait avoir conscience, surtout s'il a un animal, de ne pas l'abandonner un jour parce que là c'est...
1: Bah, il faut vraiment être...
5: Les saisons où c'est l'horreur et...
1: Ouais, je suis d'accord avec toi.
5: Je suis hors sujet, excusez-moi.
1: Mais... T'es pas hors sujet, je suis d'accord avec toi. Moi, les gens qui prennent des animaux et qui leur font du mal, comment te dire, je leur réserve des tortures moyenâgeuses. Bien, alors...
5: Bravo.
1: Mais oui, mon chat, on a mangé deux chiens, un chat, comment te dire. Alors, on va chanter. On va essayer de trouver qui chante. Je vais te mettre trois chanteurs, trois chansons qui s'enchaînent. Il y a un intrus, c'est-à-dire il y a deux fois le même chanteur. Et il y en a un, c'est pas le même chanteur.
0: Il a rien à faire là, quoi.
1: Et il a rien à faire là, il ferait mieux d'être chez sa mère. Et ben du coup, on va essayer que tu trouves qui est l'intrus. Écoute bien ce mix.

0: Elle écoute même pas jusqu'au bout qu'elle me dit Bachung, celle-ci. Eh ben oui, tu as totalement raison. Le premier, c'était Full Sentimental, Alain Souchon.
1: Alain Souchon.
0: Osez Joséphine, Bachung. Et ensuite, il y avait Allô Maman Bobo, Souchon. Donc tu as 2 points, mon petit chou. Tu as 3.
2: Allez, Jérôme, justement, il aime bien la chanson. Jérôme, qui joue avec ici au Occitanie à Toulouse, t'adores aller en concert. Et alors, je crois même que t'as été au moins plus de 100 fois au Zénith de Toulouse. Quand même, t'es un acharné, là. Hein.
3: Ah oui. Après, bon, j'ai fait d'autres concerts. Je suis allé à Paris, en Allemagne, partout. Enfin, voilà.
2: T'as vu plein d'artistes. Donc, T'as vu qui?
3: À Paris, c'était il y a 2 ans, Dépêche Mode et Coldplay et aussi
2: Et puis t'as rencontré plein d'artistes, hein. J'ai vu que t'avais rencontré Benabar, Cali, Jane, t'as même déjeuné avec Stéphane Echer. Énorme. Raccord avec la chanson.
3: C'est ça.
2: A même vu les répètes de Matt Pokora aussi.
4: C'est tout. Allez,
2: tout y passe. Allez, ouais. Connais tout le monde.
0: Matt Pokora qui nous a vachement aidé quand on a refait la déco des hôpitaux pour C'est que du bonheur.
2: Eh ben, c'est bien.
0: Il est super doué en déco et c'est un chouette mec, Matt Pokora.
2: Bon, alors. Jérôme, j'espère que tous ces artistes que tu as vus, que tu as applaudis, qui t'as déjeuné, vont t'aider, qu'on va les retrouver dans ce mix. Il y a 3 artistes, il y en a un qui n'a rien à faire là, tu l'as compris. C'est l'intrus, on écoute bien ton mix.

0: bourré.
1: Qui n'a rien à faire ici?
2: Voisine, hein.
1: Voisine. Oh, la voisine, elle n'a rien à faire ici. Et encore, le petit coup de pelle qui va bien, 1989, pour la sortie de ce tube, on a pris petit coup de pelle.
3: Mais c'est pas
1: c'était Rock Voisine. Et Cabrel, bien sûr, entre deux, ce qui fait un point de plus.
3: Deux,
1: formidable, ça fait 4 pour Jérôme, je suis content.
3: Eh oui, 3 pour Agnès, 4 pour Jérôme. Et là maintenant, c'est l'heure de la réclame et l'actualité de toutes vos régions grâce aux 44 locales de votre radio. Ici, à tout de suite, mes petits poussins.
1: Merci Fabien, tout à l'heure.
3: Merci Fabien.
1: À bientôt.
3: À tout à l'heure chez Wendy.
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6: 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C'est la Tritroc Mobile en Ille-et-Vilaine. La déchetterie mobile de Rennes Métropole est jusqu'à samedi dans le quartier de Clenay, rue André Trasbeau, tous les jours de 11 à 18h, à partir de 13h seulement le lundi. Pour connaître ses prochaines destinations, rendez-vous sur le site de Rennes Métropole. Il est de retour, le trophée Roncée de Mort, ce week-end dans le Morbihan. Le grand concours de musique et de danse bretonne organisé par le Baguette de Locoalmin près d'Auray, à partir de jeudi, 3 jours de fest-noz à la salle Émeraude. Inscrivez-vous ou prenez votre billet sur trophée.roncedemort.bzh. Plongez dans une ambiance médiévale fantasy, c'est l'événement Antoria dans les Côtes d'Armor, lancer de haches, spectacle de feu et d'autres activités qui vous transportent dans un autre monde. Samedi et dimanche, en accès libre, à la taverne Fangorn à Plénéjugon, près de Lamballe. 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
3: Je vous rappelle que nous jouons avec Agnès qui a 3, Jérôme qui a 4. 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Allez, jingle, on reprend la compète. Alors, Agnès, qui vit à Paris, oui, qui aime les animaux, qui est comédienne, qui a joué avec Meryl Streep. Alors, il paraît que tu cuisines pas. T'aimes pas ça. Ça te... Hein?
7: Non, je suis pas une grande cuisinière.
3: Mais t'aimes pas ça, en fait. Tu préfères aller au resto.
7: Disons que je n'ai peut-être pas ce talent-là.
3: Eh ben, oui.
7: Et j'admire les grands cuisiniers, bien sûr.
3: Mais... Ben, évidemment.
7: Voilà, oui, moi, je... J'aime la compagnie, tout ça, je suis du signe du taureau, être avec des amis à table, voilà, bon.
3: Alors, il paraît que tu vas dans les restaurants Émeraude, et que c'est des restaurants pour les seniors, c'est quoi? Je connaissais pas, dis-moi tout.
7: Ah oui, ben justement, mais tous les seniors peuvent y aller, quelle que soit leur profession, bien sûr. Ah ben, moi, parisienne, en tout cas, ça existe peut-être pas partout, mais en tout cas, c'est Vive Paris pour beaucoup de choses, on le sait, hein. Et ce sont des restaurants... qui sont ouverts pour les gens retraités selon leur imposition. Et moi, j'y vais parce que c'est vraiment excellent. Il y a des gens charmants de tout milieu professionnel. Et moi, je suis aussi dans un restaurant souvent où il y a la mairie du 8e, donc c'est intergénérationnel, parce qu'en général, c'est pas intergénérationnel. Donc moi, je fonce dans l'intergénérationnel.
3: Bah oui, comme ça, tu te fais des copains. Bah oui.
7: Bah voilà, voilà.
3: Et voilà.
7: Et puis, je crois qu'il faut être dans cet esprit.
3: Ah ben ça, je...
7: quels que soient nos métiers, nos vies, il faut être dans l'intergénérationnel, c'est toujours enrichissant.
3: Et puis, il faut toujours rester avec des copains, comme ça, au moins, tu t'ennuies pas. Alors, écoute, maintenant, tu vas peut-être pouvoir marquer 3 points de plus, c'est la question à choix multiples. Je vais te poser la question, te proposer des réponses, et à mon top chrono, tu auras 10 secondes pour me donner ta réponse. Alors, combien de litres d'eau contient en moyenne une baignoire pleine? Combien de litres d'eau contient une baignoire pleine? Alors, 50 litres, 100 litres, 150 litres, ou l'équivalent de mon poids.
1: Vous faites du mal.
3: 22 litres. Allez, alors, combien ça contient une baignoire? 50 litres, 100 litres, 150 litres, mon poids, 22 litres. Allez, top chrono, 10 secondes.
7: 50 litres.
3: T'as dit 50?
1: Elle a dit 50.
7: Oui.
3: Alors, ça, mon chat, c'est pour remplir un pédiluve, hein, parce qu'une baignoire, c'est 150 litres.
7: Là.
3: Oui, et si tu veux économiser l'eau, l'Agence de la transition écologique te conseille de prendre une douche, parce que quand tu prends une douche, tu consommes 60 litres d'eau, mais quand tu prends un bain, 150 litres. Donc, pas de point pour toi.
1: Jérôme, qui a 4 points, qui joue avec ici Occitanie, qui est livreur, avec des colis un petit peu partout. T'as livré beaucoup de choses là depuis ce matin? T'en livres combien par jour en gros? Je me rends pas compte là.
0: Une soixantaine à peu près.
1: Une soixantaine. Voilà. Et t'as parfois peut-être des petites surprises, tu as des rencontres un peu.

0: Si tu livres un colis à Angelina Jolie qui t'ouvre un peignoir.
1: Non, non, il va penser à Karine, sa chérie.
2: Ah oui, voilà.
1: Bien sûr.
2: Je suis fidèle.
1: Bon. C'est Marvin Gaye qu'on vient d'écouter, il me semble, avec cette musique. Et toi, tu dois bien savoir, parce que tu collectionnes des vinyles, t'en as combien, les 33 tours, les 45 tours?
2: Alors, des 33 tours, je dois en avoir à peu près 1500, donc ouais. C'est déjà pas mal.
1: Ah ouais, c'est beaucoup, c'est une belle collection.
2: Ouais. Ah oui, ça fait du poids.
1: Toute la collection.
2: Et après des 45 tours, j'en ai à peu près autant, voire un peu plus.
1: Ah, c'est bien, mais t'as de la place pour mettre tout ça? Parce que ça prend de la place quand même.
2: Non, j'ai pas de place.
1: Alors du coup, ça finit où? Tu les mets où?
2: Ça fait la déco,
1: Bon, j'imagine que tu as du Jimi Hendrix dans tes vinyles.
2: Ouais, oui.
1: T'adores, hein?
2: Ah oui.
1: T'aimerais déjeuner avec lui?
2: Ouais. Voilà.
1: C'est vrai que
2: j'aime tout le rock.
1: Je comprends.
2: Il y a beaucoup de choses, mais bon, c'est vrai que j'aime bien Jimi Hendrix, quoi.
0: Oh, bah, qui n'aime pas Jimi Hendrix?
1: Dis donc, on parlait de Karine. Parlons de ta rencontre avec ta chérie, Karine.
3: On s'est reconnus, on s'est perdu de vue.
1: C'était au travail?
3: On s'est perdu de vue.
2: Pendant le travail, donc voilà, donc bon, elle est venue travailler, et donc on s'est rencontrés et. Et bon, ça a bien, ça a matché, mais bon, vu qu'on était chacun
1: voilà.
2: De notre côté, enfin, en couple.
1: Toi, t'étais en couple et elle aussi, a priori, d'accord. Okay.
2: Voilà, c'est ça. Et donc après, bon, le hasard a fait que, je précise que ça s'est fait, naturellement, on va dire.
1: Oui, vous vous êtes livrés mutuellement des choses. Voilà, puisque vous faisiez le même métier, on est bien d'accord, on a bien compris. Non, mais c'est une belle histoire.
2: Okay.
1: Non, mais c'est la vie. Oui. Vous étiez tous les deux en couple et puis voilà, vous êtes rencontrés, vous êtes ensemble. Je crois que ça fait un petit moment maintenant, hein, que vous êtes ensemble 6 ans, 7 ans, c'est ça?
2: Ouais. C'est ça, 6 ans.
1: Franchement, bravo, c'est une belle histoire. Allez, je te propose de jouer dès à présent pour tenter de gagner 3 points. Ambiance. Ça, c'est Valérie tous les vendredis.
4: J'ai 4 candidats.
0: Eh oui, c'est moi.
1: T'en as 2 là?
0: Là, j'en ai déjà 2,
1: oui. Bon, on va voir aujourd'hui qui a composé donc la musique que l'on entend à l'instant, à savoir la musique de Star Wars. Voici les propositions. Est-ce que c'est Hans Zimmer, John Williams, Ennio Morricone ou bien Régis, le mari de Valérie Damido, qui compose aussi?
0: Qu'est-ce que j'aimerais que ça soit lui?
1: Top chrono, 10 secondes.
2: Alors, je crois que c'est John Williams.
1: Je peux te dire que Régis compose de la très très bonne musique.
0: C'est vrai.
1: Et qu'il se cache peut-être derrière le pseudo de John Williams. Car c'est bien John Williams qui a composé Star Wars.
2: Ennio Morricone en concert alors.
0: Eh oui, c'est beau Ennio Morricone, c'est très très beau.
2: Ah oui, c'était magnifique.
1: 77 Star Wars le premier.
0: Ben voilà, j'ai repris un deuxième coup de pelle.
1: Vous en voulez un troisième? J'étais pas né.
0: Eh ben.
1: Voilà.
0: Alors, ce qu'on va faire, c'est qu'on va tout de suite rappeler les scores.
1: Bien sûr.
0: Agnès 3, Jérôme 7.
1: Merci.
0: Le temps de lancer Claude Nougaro. Et moi, je vais dire,
1: tu verras.
0: Pendant la chanson, je vais m'occuper de toi. Tu vas arrêter ta petite phrase de... Ah, à tout de suite, mes bébés.

0: Voilà qui fait plaisir à Jérôme, mon candidat qui est de Toulouse.
1: Claude Nougaro, sur ICI.
2: Eh oui.
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2: Nous sommes au taquet avec Agnès qui a 3, Jérôme qui a 7. Agnès, et dis donc, il paraît que tu as participé à l'émission des 12 coups de midi et que tu as gagné plein de cadeaux. Qu'est-ce que tu as gagné?
4: Ah oui, puis c'était très sympathique. Oh, ben c'était l'été, donc j'ai gagné des serviettes de bain, des bouées pour les neveux, les enfants, enfin plein de choses concernant l'été. Et surtout un très bel appareil photo, magnifique. Voilà, enfin, ça a été une consolation.
2: Eh ben, c'est bien. Alors, on espère que tu vas gagner le voyage à Fourin. Alors, il paraît que le voyage le plus impressionnant que tu aies fait, c'est quand tu es rentré d'Équateur, parce que tu avais 10 ans, as pris le bateau, et c'était un peu genre le Titanic, il y avait plein de... C'était immense. Le voyage, ça a duré 2 semaines, et ce bateau qui s'appelait le Marco Polo est passé par le canal de Panama, et c'était énorme.
4: Oui.
2: Et alors?
4: Oui.
2: Paraît que t'as vu des baleines.
4: Ah là là, c'est extraordinaire. Oui, j'avais 10 ans et demi. Et tout le monde a été sur le pont à un moment. Et j'ai vu cette masse énorme. On a vu une baleine avec son jet qui était collé au bateau. C'était un souvenir que j'oublierai jamais.
2: Ah ben
4: c'est la masse comme ça. Et quand on voit maintenant le vive Paul Watson pour les baleines, parce que c'est maintenant c'est un peu périlleux pour elles aussi, les pauvres.
2: Bah là,
4: mais c'est extraordinaire pour une enfant de voir une baleine.
2: Bah,
4: on
2: n'en
4: voit pas tous les jours à Paris, hein, une baleine.
0: Ça, ça dépend des quartiers.
2: Oh là. Mon Dieu.
0: Voilà, des arrondissements.
2: Mon Dieu, ne l'encourage pas, Agnès, ne l'encourage pas, mon Dieu.
0: Oui.
2: Mais t'adores voyager, hein. T'as visité la Thaïlande, l'Italie, la Sicile, et tu aimerais retourner évidemment en Équateur. Ça serait un vrai plaisir. Bah oui, voilà.
4: Ça, le destin ne l'a pas fait. Mais ce sont des pays un peu dangereux. Il est possible que vous ne me revoyiez jamais et m'entendiez plus jamais à ICI Paris après.
2: Oh, mais c'est
0: bah
2: pas... Au moins, tu y auras été voir l'Équateur.
4: Oh,
2: alors,
4: bah
2: écoute, il a 7 points. Tu en as 3. Mais là, tu peux marquer 5 points avec la question cash. Tiens, je te mets une petite ambiance.
5: On verra peut-être si ça tient toujours.
2: Alors, écoute bien. Comment appelle-t-on le fait de remettre systématiquement les choses au lendemain? Comment ça s'appelle quand on remet les choses au lendemain? Top chrono, 10 secondes.
4: On reporte.
0: On cherche un nom.
2: Et non, mon chat, ça s'appelle la procrastination, ça s'appelle procrastiner. Et voilà, c'est pas grave, t'as pas trouvé, mais tu sais, peut-être que tu gagneras le bingo.
0: Oui, alors bon, Jérôme est quand même bien parti, là. Avec 7 points en tête, mais enfin, il faut quand même rester sur nos gardes, Jérôme. Avec ICI de Toulouse, notre ami Jérôme et Coralie, notre collectionneur de vinyle, qui adore Jimi Hendrix. On a parlé de ta rencontre, on a parlé surtout que quand t'es livreur, voilà, t'as aussi des rencontres quelque peu, olé olé. Bon, allez, on va pas revenir là-dessus.
6: Voilà.
0: T'es un chanceux, toi, hein. Et quand tu vas dans un casino, avec Coralie d'ailleurs, qu'est-ce qui se passe?
6: Eh bien, la première fois que je suis rentré, en fait, j'ai gagné 2000 francs à l'époque. C'était,
0: ah ouais?
6: Il y a une quinzaine d'années.
0: 300 euros. Jouer, à peu près. Ah ouais, non, c'est quand même pas mal. Tu joues la première fois. En fait, t'avais perdu et c'est quelqu'un à côté qui t'a dit non, il faut mettre 3 pièces en même temps. C'est ça? Hein,
6: voilà, c'est ça. C'est ça, je jouais en fait, et petit à petit, je jouais une pièce par une pièce, et en fait, il m'a dit non, mais mettez 3 pièces, et je mets 3 pièces, et blam, bling,
0: bling, tout s'est allumé. Attendez, Valérie, tu peux me refaire le bruit de la machine à sous qui gagne?
2: Ouais, j'aime bien.
6: Bling, bling, bling, bling, bling, bling, bling, bling.
0: Mais il est très fort.
2: Bah, c'est un très bon bruitage, moi. Eric adore ce genre de bruitage.
0: Ah oui, j'adore ça. Bon, alors, t'as rencontré Véronique Sanson, mais c'était pas la vraie. C'est quoi l'histoire?
6: Voilà, c'est ça. C'est ça aussi, ouais. Voilà, j'étais dans un concert, donc, comme à mon habitude, et je me suis mis à discuter avec des gens à côté, voilà, donc, et la personne, elle me dit, mais je suis Véronique Sanson. Et j'ai regardé.
0: Et c'était pas elle.
6: Elle avait rien à voir, elle ressemblait pas à Véronique Sanson.
0: Mais c'était son vrai nom. Elle s'appelait vraiment Véronique Sanson.
6: C'est ça.
0: Est-ce que par exemple, il y a une autre Valérie Damido? Probablement. Quelqu'un d'autre, en France, qui s'appelle comme vous?
2: Oui.
0: C'est vrai?
2: Oui.
0: Et tu la connais? Et
2: je la connais très bien même.
0: D'accord, il y a un dossier là.
2: Écoutez, je la connais.
0: Je vais enchaîner.
2: Enchaîne, ouais.
0: Ça sent le procès là. Bref, eh bien, nous allons tout de suite. Où j'ai secoué un truc là. Voici donc ta question par la fête foraine.
7: Bonjour mesdames et messieurs, la fête foraine.
0: Tiens, je le dis, il y a la foire du trône en ce moment avec ici Paris, le France qui est ta radio. Agnès, tu peux y aller avec ta radio en ce moment puisque tu habites en région parisienne. Voici cette question qui vaut 5 points. Quel est le nom des bâtonnets frits, souvent dégustés avec du sucre, d'ailleurs c'est délicieux, ou du chocolat fondant qu'on trouve dans les fêtes foraines? Top chrono, 10 secondes.
6: Les churros.
0: Churros.
2: Los churros.
0: C'est qui? Ça semble plutôt bien. Et...
2: Los donc, churros.
0: Originaire de quel pays?
8: Viva España.
0: Oui. Bah oui, ça vient d'Espagne, c'est les churros. Bravo, bravo, bravo. 5 points.
2: Alors, 12 pour Jérôme, 3 pour Agnès. Là, tout de suite, on va écouter Taylor Swift, mais ensuite, il y aura le bingo qui départagera nos candidats.
0: Excusez-moi, 12 pour Jérôme, non, c'est un sans faute pour Jérôme, vous pouvez juste
2: mais
0: le préciser.
2: C'est magnifique, c'est un sans faute pour Jérôme. Voilà. Et vive Toulouse, j'ai envie de te dire.
0: Exactement.
2: Eh bien, Up a Light, Taylor Swift, vous écoutez ici. À tout de suite, mes petits chéris.

0: Taylor Swift avec une nouveauté, Hoplite sur ici.
1: Hoplite. Et là, tout de suite, mes petits chéris, c'est la réclame. À tout de suite.
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1: Ici, nous sommes avec Agnès qui a 3, Jérôme qui a 12. Alors, Agnès, dis donc, il paraît qu'en ce moment, t'es la mascotte de l'Hippoclub de Vincennes et que tu trémousses sur de la musique électronique.
8: Oui ! Oh oui ! C'est merveilleux de travailler avec une jeune équipe complètement décalée, encore plus que moi. J'ai eu 76 ans le 2 mai, attention.
1: Oh là là là là !
0: Bon anniversaire !
1: Bon anniversaire ! Et alors là, on danse là-dessus pour l'Hippoclub de Vincennes.
8: Voilà, voilà, c'était Auteuil aussi, on fait Auteuil. Auteuil et Vincennes, on fait les steeplechases, grands événements, et il faut aimer les chevaux, et je suis bien placée pour aimer les animaux, donc je suis ravie de travailler avec ces jeunes qui m'ont choisi comme mascotte pour les hippodromes de Paris.
1: Eh ben c'est génial, je veux les images, tu les envoies à Maître Coupez. Alors, pour t'encourager... gagner ce bingo, je vais te mettre un petit coup de Charles Aznavour que tu adores et que j'adore.
8: Oh, j'adore.
9: J'habite seul avec maman.
0: C'est pas la même ambiance.
9: Dans un très vieil appartement.
0: Oui.
9: Rue Sarrazade.
0: C'est dans le 15e, une petite rue dans Paris.
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0: Travailler.
1: Et voilà. On adore Charles Aznavour. Alors ma chérie, écoute bien. Il faut que tu me redonnes à mon top chrono un très vite, un maximum de couleurs foncées. Tout ce qui est couleur foncée, tu me l'énumères. Tu as 10 secondes pour le faire. Max de couleurs foncées, top chrono, 10 secondes.
0: Noir, bordeaux, bleu, rouge.
1: Bon, alors, je vais te prendre le bleu parce que je suis gentille, mais c'est bleu marine qu'il aurait fallu me dire parce que il y a d'autres bleus. Bon, ça fait 3. Allez, 3, c'est bien. Il y avait aussi anthracite, bleu canard, carmin, rubis, vengue, fuchsia, vert bouteille et kaki, marron évidemment. Mais tu m'en as donné 3, c'est pas mal.
2: Bon, Jérôme, merci de jouer avec nous depuis ici, Occitanie. Tu fais quoi cet après-midi? Tu travailles toute l'après-midi là? Tu livres?
3: Oui. Toute la journée.
2: T'as pas de vacances un peu? T'as les ponts là qui arrivent pour le mois de mai, non?
3: Oui, mais je ne fais pas les ponts.
2: Ouais,
3: je prendrai peut-être les vacances du côté de Fouras.
2: De Fouras, bah oui, bah c'est le séjour hein, que l'on te propose. Tu connais un peu la Charente-Maritime ou t'as jamais eu l'occasion de t'y rendre?
3: Alors ici, je suis allé pas très loin et j'ai fait. Je suis allé pas très loin, oui. Je suis allé à Ronces-les-Bains, pas très loin de Fouras.
2: Ok. Ouais, ouais. Bah, je te souhaite de découvrir cette belle région et d'aller faire un tour autour du Fort Boyard avec croisière.
1: Oui, parce que c'est magnifique le Fort Boyard, c'est sublime. Ah, voilà. Oui. Moi, j'adore. D'abord, j'adore la Charente, j'adore la Charente-Maritime, j'adore La Rochelle. Et puis, je suis tout le temps en vacances là-bas. J'ai plein d'amis là-bas.
2: C'est vrai.
1: Et j'adore le Fort Boyard.
2: Et le père Fouras adore cette chanson. Pour t'encourager, ACDC, Highway to Hell, on l'a dit, t'es un collectionneur. Tu veux chanter? Vas-y.
3: Oh là là. J'ai pas dit qu'il pleuve.
2: D'accord. Collectionneur de vinyle, 1500 vinyles, des 45 tours, des 33 tours, ACDC, Jimi Hendrix, tout ce que tu aimes. Bien, alors, nous allons donc tenter de marquer 10 points à présent. Elle a fait un petit score, hein. Elle a fait 3, il me semble. Il suffit de marquer 4. Voilà. 4 bonnes réponses. Tu encaisses les 10 points, tu reviens vendredi pour jouer pour ce voyage. Voici ton défi, tu as 10 secondes, on reste dans les couleurs, pour nous citer un maximum, à l'inverse, de couleurs claires. Tout ce qui est couleurs claires. Top chrono, 10 secondes.
3: Le jaune, le pastel, le rose clair, le rose pâle.
2: Aïe. Mais non.
1: Ben, ça fait...
2: Il y en a deux, voire trois.
1: Il y en a deux, mais pastel, c'est pas une couleur, mon chéri.
2: Et oui,
1: il fallait blanc, beige.
2: Le gris perle, le turquoise, le pervenche, le vert pomme, le vert menthe.
1: Coquille d'œuf, le rose poudré, le jaune paille.
2: Ça suffit pas. On n'est que sur deux, là,
1: ouais,
2: c'est ça.
1: Ouais, ouais.
2: 4 à 2.
1: Eh bien, ça veut dire que Agnès, tu nous rejoins vendredi pour la finale.
2: Bravo!
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2: 32 dosettes, 6 verres en verre, comme à son habitude.
1: Alors Agnès, à vendredi.
2: Bravo,
1: Jérôme, bravo parce
2: Jérôme.
1: Que tu as très bien joué. Vraiment, bravo, ce jeu est très injuste. Agnès, à vendredi. Jérôme, on t'embrasse très fort.
2: Bisous.
1: Je remercie Diana à la technique, Céline à la réalisation, Laura au standard, Maître Coupez au savoir, Eric Bastien.
2: Oui, j'étais pas mal aujourd'hui dans la drôlerie.
1: Mais Eric Bastien, à l'ego.
2: Voilà.
1: Allez, je vous embrasse tous mes petits chéris.
2: J'adore l'ego, j'aime bien demain. Jouer. Vous savez, le l'ego. Alors,
4: on n'attend pas Fabien. Mais je sais que vous savez tout.
2: Ah bah
4: mais
2: oui.
4: Aujourd'hui, plus qu'un autre jour, car vous avez reçu mon invité du jour. Formidable Fabien.
2: On lui a payé le café.
1: On adore Fabien.
4: Vous l'avez lu ou pas encore son bouquin?
1: Pas encore.
4: Ah bah, alors, il est très émouvant, il est mélancolique, il est plein de tendresse comme lui. Il se raconte, Fabien Antoniadis, il le regarde pour une fois dans le rétro. Et il peut être frais, fier de ce qu'il a entrepris depuis. Frère.
2: Il est frais aussi.
1: Frère. Hein. Il est frère. Allez, ma Wendy chouchou.
4: Ça va bien se passer.
1: Ça va bien se passer.
2: Voilà.
4: Je vous embrasse, à demain.
1: À demain, chérie.
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2: Pastis, Partenbleu, Wendy sur France Bleu. Mais ça, c'était avant, puisqu'on est sur ici. Qu'il est quelle heure ?
1: Eh ben, il est 13h, vous écoutez ici la meilleure radio. Je vous aime, à demain.
2: À demain, Wendy Bouchard, pour ma France.
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4: Bonjour à tous, merci d'être à l'écoute de Ma France. Une France où les fans de foot sont en ébullition à quelques heures de la demi-finale. Retour de Ligue des Champions. On attend ce soir du foot en grand spectacle. Le PSG parviendra-t-il à s'imposer face au Bayern et à arracher son ticket pour la finale ? Folie attendue dans les bars. Nous sommes près de Caen. 150 passagers toujours bloqués au large du Cap-Vert à bord du navire de croisière sur lequel circule l'antivirus responsable de la mort de 3 passagers. 3 autres personnes ont été évacuées vers les Pays-Bas et des infectiologues se rendent sur ce navire. À la une encore, un porte-conteneur affrété par l'armateur français CMA-CGM a été attaqué alors qu'il franchissait le détroit d'Ormuz. Était-il sous escorte américaine ? Emmanuel Macron indique en tout cas que la France n'était pas visée. Au cœur de vos régions, on vous parle notamment de ce procès d'un dentiste bouché littéralement qui a mutilé des dizaines de patients. Témoignage édifiant de 2 d'entre nous. Nous sommes en Lozère. Et puis à 13h15, on parle à toute la France avec un réalisateur et scénariste de talent qui, pour la première fois, nous raconte son histoire à lui. Fabien Antoniente, d'une cité HLM en région parisienne jusqu'au top du box-office avec Camping, Disco, 3 ou 4-0. Alors, on n'attend pas Fabien, c'est un récit plein d'anecdotes drôles et émouvantes. Pour un homme fan de foot, évidemment, on lui parlera aussi du PSG, son club de cœur. Et on commence cette édition avec des nouvelles qui filtrent difficilement du bateau de croisière toujours immobilisé au large du Cap-Vert et qui serait un foyer d'infection à la souche des Andes de l'antivirus. 3 passagers sont morts et les discours inquiétants se mêlent à des messages qui se veulent rassurants. Le risque pour la santé publique globale demeure faible. Voilà ce que dit ce matin le chef de l'Organisation mondiale de la santé. 3 autres personnes en attendant. 2 membres d'équipage souffrant de symptômes aigus, mais aussi un cas contact, ont été évacués à destination des Pays-Bas et 2 infectiologues sont envoyés à bord pour réaliser des tests sur les presque 150 passagers qui ont interdiction de débarquer depuis dimanche et pour lesquels l'angoisse est palpable. Écoutez Jack, c'est un passager américain. Il a publié une vidéo émouvante sur les réseaux sociaux.
6: Je suis actuellement à bord du MV Ondius et ce qui se passe en ce moment, c'est très concret pour tous les passagers ici. Nous ne sommes pas que des articles de presse, nous ne sommes pas que des titres de journaux. Nous sommes des gens avec des familles qui nous attendent à la maison. Il y a tellement d'incertitudes, c'est ce qu'il y a de plus dur. Tout ce que nous voulons maintenant, c'est nous sentir en sécurité et rentrer à la maison.
4: Et je vous rappelle que ce navire, le MH Ondius, reliait Ushuaia en Argentine à l'archipel du Cap-Vert. L'expédition a quitté Ushuaia le 1er avril et donc est immobilisée depuis dimanche près du port de la capitale capverdienne. Remettez-nous ça, titre Le Parisien aujourd'hui en France, en ce jour de match retour de demi-finale de Ligue des Champions. 3700 supporters du PSG ont pris la route pour Munich avant la rencontre des Parisiens, reçus ce soir par le Bayern à 21h. Et après le festival de buts de la semaine passée, 5-4 avec l'avant pour le PSG. On attend encore Bruno Salomon du grand spectacle. Vous êtes déjà à Munich où l'ambiance monte, évidemment. Vous allez nous faire vivre ce soir cette rencontre. 2 équipes, les 2 meilleures équipes de la saison qui remettent ça ce soir. C'est évidemment de part et d'autre, Bruno, une immense pression.
7: Oui, effectivement, une immense pression, mais avec beaucoup de plaisir. En tout cas, ça va attaquer dans tous les sens pour cette rencontre. Luis Enrique nous l'a annoncé hier. Pas question de baisser la garde face à cette équipe du Bayern Munich. Cette équipe du PSG vient pour gagner, tout simplement. Ils viennent chercher la victoire et donc la qualification pour une 2e finale de Ligue des Champions. Et Warren Zaïre-Emery, le milieu de terrain du Paris Saint-Germain, qui était hier en conférence de presse, nous a dit, vous avez vu ce qui s'est passé la semaine dernière? Ça va être encore pire cette fois-ci. On va tout donner et on va laisser un petit peu la santé pour tenter de se qualifier face à cette équipe bavaroise.
4: Ah, ça c'est beau jusqu'au bout. Les Parisiens qui vont se faire bouger, c'est certain, hein, par une équipe bavaroise que tout le monde annonce toujours comme grande favorite de cette compétition, Bruno.
7: Ouais, c'est la grande favorite, effectivement, mais elle commence un tout petit peu à trembler. Imaginez, ici, dans ce pays où on regardait le Paris Saint-Germain un petit peu avec dédain, désormais, eh bien, le président du Bayern Munich a été obligé de se fendre d'un communiqué auprès de ses supporters pour leur dire qu'il allait falloir faire du bruit ce soir dans le stade et qu'il va falloir, eh bien, faire terrasser cette équipe du Paris Saint-Germain en les poussant à la faute et en poussant derrière son équipe. Bref, on sent quand même que le 5-4 a un peu ébranlé cette équipe munichoise et on se dit que le Paris Saint-Germain a peut-être fait le plus dur en les battant une première fois.
4: Bon, on saura tout grâce à vous. Soirée spéciale dès 19h. Bruno Salomon, rencontre à suivre à 21h sur ici Paris Île-de-France, sur notre appli et sur la chaîne YouTube 100% PSG. Autour de 23h, disons, hein, on saura qui du PSG ou du Bayern rejoindra donc Arsenal en finale de la Ligue des Champions. Merci Bruno, régalez-nous ce soir. Alors que les bars et les restaurants se frottent les mains comme à Hérouville, près de Caen, au Beau Jour, est spécialisé dans la diffusion des compétitions sportives et ça va être aussi du grand spectacle pour cet établissement. Paul Florquin.
8: C'est le gérant Mathieu Thomas qui en parle le mieux. La soirée était déjà survoltée la semaine dernière pour le match aller.
9: On s'attend à une grosse ambiance. Voilà, c'est aux jours heureux, c'est le lieu pour les matchs. On a différents écrans éparpillés un petit peu partout dans l'établissement. Et à chaque fois, c'est vraiment une super ambiance. Donc effectivement, on prévoit pas mal de choses pour cette soirée-là. Voilà.
8: À commencer par une augmentation drastique des chaises et des tables dans son établissement. Habituellement, le mercredi soir, il ne sert qu'une centaine de personnes.
9: C'est sûr que c'est pas une soirée comme les autres. On est autour des 300-400 personnes pour le match de foot, donc en pleine semaine, on n'a pas toujours l'habitude d'avoir ce nombre de personnes.
8: Et qui dit plus de monde dit plus de consommation. Mathieu Thomas jette un œil au stock.
9: Fait en sorte d'avoir de la bière dans la réserve, voilà, parce que il y a une grosse consommation. Et non, pour une soirée comme ça, faut prévoir à peu près deux fois plus, ouais, au niveau de la bière. Semaine dernière, on a passé une bonne quarantaine de litres, donc on s'attend un petit peu plus.
8: L'affluence l'oblige aussi à recruter plus de monde pour cette soirée foot.
9: Ouais, on double effectif à peu près. Le mercredi, habituellement, on est 7, on va passer à 14 personnes à peu près.
8: Et ça fait forcément plus de monde à payer, mais il ne s'en fait pas.
9: Ouais, non, mais ça, c'est pas grave, parce qu'il y a de l'argent qui rentre.
8: Mathieu Thomas en est certain, son établissement affiche complet pour le match de ce soir.
4: Bayern Munich dès 21h. À l'international, on observe une nouvelle phase de tension autour du détroit d'Ormuz. Les échanges de tirs se sont en effet multipliés ces dernières heures et un porte-conteneur français a été la cible d'une attaque directe, confirmée, Marine Le Génie, par l'armateur d'ailleurs, armateur français CMA-CGM.
10: Oui, le porte-conteneur San Antonio, visé par des tirs en fin d'après-midi. Il y a des blessés parmi les membres d'équipage. Des dommages sur le navire, indique CMA-CGM dans un très bref communiqué. Les blessés évacués sont actuellement soignés.
4: Une attaque au lendemain du projet Liberté qu'a lancé Donald Trump.
10: Oui, pour escorter les navires bloqués dans le Golfe et les aider à quitter le détroit d'Ormuz. Opération vite suspendue d'ailleurs, au bout d'un jour seulement, sur décision du président américain lui-même pour parvenir à un accord avec l'Iran. Était-il sous escorte américaine ce bateau au moment de l'attaque? Il va falloir préciser ce point-là. Concernant les réactions en tout cas, à ce midi, pas de panique, selon Emmanuel Macron. La France n'était pas visée, c'est ce qu'a rapporté Maud Bréjon, porte-parole du gouvernement, en sortie du Conseil des ministres tout à l'heure.
11: Le bateau CMA-CGM n'était pas sous pavillon français. Il s'agissait d'un pavillon maltais, avec un équipage philippin, à qui nous faisons part, bien sûr, de toute notre solidarité. Ce n'est donc en aucun cas la France qui a été visé. Et le président de la République a tenu à le dire exactement dans ces termes lors du Conseil des ministres.
10: Voilà, le bateau marchand battait pavillon maltais, il n'y avait aucun marin français. Voilà ce que dit l'exécutif. Il s'agit du 4e incident de navire dans le Détroit en l'espace de 72 heures.
4: Marine Le Génie, merci. Et de son côté, dans une trêve plus qu'aléatoire respectée par les États-Unis mais pas par l'Iran, Israël continue également son offensive contre les cibles du Hezbollah au Liban. L'armée a recommandé à frapper ce matin. Et dans ce contexte, les prix des carburants sont toujours au plus haut. À 16h30, les acteurs du secteur aérien sont conviés à Paris à une réunion au ministère des Transports pour faire le point sur l'état de l'approvisionnement en kérosène et pour préparer la saison d'été. Il est 13h08 et c'est un procès qui attire notre intérêt aujourd'hui devant le tribunal correctionnel de Mende. Celui de José Pereira Mendes, 61 ans, ancien chirurgien dentiste et qui encourt 10 ans de prison pour violence ayant entraîné mentionnés mutilation, escroquerie et blanchiment. Entre 2018 et 2021, il aurait pratiqué des dizaines d'actes inutiles sur des patients à bas d'arrêt, notamment des extractions de dents saines et la pose d'implants sans nécessité. 45 victimes ont été recensées et Saïd Makhloufi, pour ICI Gare Lozère, a rencontré deux anciens patients de ce dentiste bouché, des patients encore traumatisés.
12: Éric secoue une petite boîte en verre.
13: C'est les 7 implants qui sont tombés, oui, depuis 5 ans. Ils tombent les uns après les autres.
12: Des implants posés par son dentiste, José Pereira Mendes.
13: Ah, ça ressemblait plus à de la boucherie qu'à de la médecine, non ?
12: À l'époque, Eric rencontre le dentiste pour soigner une seule dent.
13: Et là, quand j'ai ouvert la bouche, direct, il m'a dit, il faut tout enlever.
12: Le dentiste lui en arrache 11 d'un seul coup.
13: En 2 heures, il m'a arraché toutes les dents qui me restaient et il m'a posé les 11 implants. Donc, je sais pas si vous voyez ce que c'est comme technique, la pose de 11 implants, c'est un peu la boucherie quand même. Ce qui est intéressant à noter, c'est qu'il a été remboursé le jour où il m'a fait le devis.
12: Patrick a vécu lui aussi une situation similaire.
14: Il m'a arraché 7 dents, il m'a mis 5 ou 6 implants le même jour. Je suis ressorti, j'avais une gueule en sang. Et moi, depuis, je me retrouve, j'ai pas de dents. J'ai eu des implants qui sont remontés, un en haut qui est redescendu.
12: Une situation que Patrick subit depuis 5 ans, traumatisé.
14: Moi, je suis écœuré, j'ai peur du dentiste. Je vous le dis, j'ai une trouille phénoménale d'aller me refaire soigner les dents.
12: Et au-delà de l'aspect physique, mais là, en bas, vous avez plus de dents.
14: Ah ben non.
12: L'image que renvoie Patrick lui pèse énormément.
14: Il voyait les gens que j'ai pas de dents en bas. Il dit, mais qu'est-ce qu'il a, ce pauvre type, quoi ? Il peut pas se faire soigner ? Ben non, je peux pas me faire soigner. J'ai peur.
12: Une peur que Patrick espère surmonter grâce au procès.
4: Saïd Makhloufi pour ICI Gare Lozère. Amazon va investir massivement en France, 15 milliards d'euros sur 3 ans. Le géant américain de l'e-commerce promet la création de 7000 emplois dans le cloud, l'IA et la logistique, 7000 CDI et donc de nouveaux centres de distribution qui vont sortir de terre. On termine cette édition en musique avec les Rolling Stones, nos seigneurs du rock qui ont annoncé hier 2 nouveaux singles d'un 25e album studio. Mick Jagger, Keith Richards, 82 ans chacun, ainsi que Ronnie Wood sont au rendez-vous. Et le batteur, Charlie Watts, mort en 2021, figure aussi sur ce disque grâce à une session d'enregistrement qui a été réalisée avant sa disparition. Parmi ces deux titres, In the Stars. Un 25e album des Rolling Stones attendu le 10 juillet.
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4: On poursuit notre actualité dans les régions avec dans le Finistère ce nouveau scandale dans un élevage porcin à Lannilis. Le préfet a suspendu l'activité dès hier en urgence après un signalement de l'association L214 qui pointe des infractions nombreuses, des mauvais traitements, images à l'appui. On y voit des cochons vivants côtoyer des animaux en décomposition dans une hygiène déplorable. Nicolas Olivier.
15: Des locaux insalubres, des cochons vivant dans l'obscurité au milieu des restes de cadavres. C'est ce qu'on découvre dans cette vidéo tournée au mois d'avril par un lanceur d'alerte. De la pure maltraitance, selon Sébastien Arsac, directeur des enquêtes pour L214.
16: On a des animaux qui sont en souffrance terrible dans cet élevage-là, qui deviennent même fous, hein, qui s'attaquent les uns les autres jusqu'à s'entretuer. Pour nous, c'est une situation qui est vraiment hors de contrôle.
15: Un constat visiblement partagé par les services vétérinaires.
16: C'est un élevage qui est passé entre les mailles du filet des contrôles et d'inspection. On ne comprend pas trop pourquoi de telles situations peuvent perdurer et visiblement pendant des années sans qu'il y ait de réaction plus efficace avant la diffusion de ces images-là.
15: L'exploitation fait partie de la coopérative Evelup, insiste le fondateur de L214.
16: On aimerait bien aussi qu'il y ait une responsabilité, qu'il y ait des engagements de grosses coopératives comme ça qui commercialisent des millions de cochons chaque année, qu'ils puissent aussi s'engager à améliorer les conditions d'élevage intensif.
15: L'association précise que cet élevage de l'Anilis perçoit environ 22 000 euros d'aide publique chaque année.
4: Vous n'aviez peut-être jamais entendu parler des canons français, ces banquets géants organisés dans des lieux d'exception dans notre pays pour valoriser le patrimoine et le terroir français. Et une enquête de France Inter hier a pointé les participants racistes et des gestes pouvant s'apparenter pour certains à des saluts nazis, des attaques, disent les organisateurs, qui réfutent tout banquet partisan et politique. Voilà pourquoi à Montélimar, le maire Julien Cornillet refuse d'annuler l'événement prévu vendredi et samedi dans sa ville, avec 2000 participants qui ont réservé leur place. Véronique Narbou a enquêté pour Isidre Mardèche.
10: Effectivement, Julien Cornillet, le maire de Montélimar, ne voit aucune base légale pour interdire la venue du canon français.
17: Le canon français est un événement qui a eu lieu dans de nombreux villes et départements de France. Il n'y a pas eu d'arrêté préfectoral qui l'ont interdit, donc c'est autorisé. Je ne vois pas au nom de quoi j'interdirais quelque chose qui est autorisé.
10: Ludovic Sébille estime au contraire qu'il faut interdire le banquet au nom des risques de troubles à l'ordre public. Il est membre du comité des luttes montilien et redoute des débordements, comme à la mi-avril en Normandie.
18: Il y a quand même eu des saluts nazis à Caen, donc c'est quand même pas rien. Les manifestations racistes ont été claires et établies. Et en plus, les valeurs diffusées par ce genre d'événement correspond pas aux valeurs républicaines.
10: C'est un procès d'intention, rétorque Géraud de la Tour. Le cofondateur du canon français réfute toute responsabilité dans les dérives de certains convives.
19: Que parmi tout le monde qu'on a, il y ait potentiellement des gens qui tiennent des propos problématiques et qui auraient échappé à la vigilance de nos agents de sécurité ou autres. Non, on peut pas nous en tenir responsables. Dans ces cas-là, il faut interdire tout rassemblement festif parce qu'on peut y trouver toutes sortes de propos.
10: Géraud de la Tour qui assure que ces banquets sont apolitiques, c'est spécifié dans la charte de l'événement.
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20: Il y a un petit café caché, une terrasse au milieu des arbres, avec une cour d'école à côté. On n'entend pas le bruit des voitures. C'est sous un arbre, c'est vraiment magnifique. Il y a une verrière sublime. C'est pas n'importe quel café. C'est Rose Bakery. C'est les meilleurs gâteaux. Hein. C'est le meilleur carotte cake que vous pourrez manger dans votre vie. C'est le cake à la pistache, c'est une merveille. Oh, c'est peut-être une des meilleures adresses du 9e pour venir se poser, se reposer, boire un thé, prendre un goûter, déjeuner, quand il fait beau.
4: Partir dans le 9e arrondissement de Paris avec Aurélie Saada. 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
4: Et dans Ma France, on vous raconte l'histoire d'un petit garçon qui a rencontré le cinéma un jour au pied de sa cité HLM à Villiers-sur-Marne. Michel Audiard est venu tourner auprès de Fabien Antoniente, finalement, heureux hasard. Il a 12 ans à l'époque, son cœur s'emballe dans cette mise en scène, ce ballet des métiers. Il comprend que la caméra pourra l'emmener toujours dans une autre réalité. Bonjour cher Fabien.
21: Bonjour.
4: Fabien Antoniente, et merci de nous raconter cette vie, la vôtre pour une fois. Si romanesque au fond, dans Alors, on n'attend pas Fabien, c'est la première fois que vous regardez le petit garçon que vous étiez.
21: Oui, c'est la première fois que j'ose regarder un peu dans le rétroviseur de ma vie, qui défile assez vite. Et puis un jour, ma maman a dû quitter l'appartement familial dans lequel on a grandi, et on s'est retrouvés des frères et sœurs à se séparer. Les objets qu'elle avait archivés pour nous, tous les objets de notre vie, et là en remuant les photos, j'ai éprouvé le besoin de raconter une vie quand même qui n'est pas ordinaire. Bien et sûr. Qui peut donner envie à plein de petits garçons, peut-être même des garçons plus grands ou des filles plus grandes, de oser faire des choses.
4: Parce c'est ça qui est très beau. Oser. Absolument. Alors tout commence en effet dans cet épisode, dans votre chambre d'enfant, alors que votre maman quitte cet appartement familial et vous revoyez petit gamin des Bornes-Marne qui rêvait déjà en grand écran. Je racontais cette anecdote de Michel Audiard qui vient donc tourner. Ça, c'est le hasard de la vie, tout près de chez vous. Qu'est-ce que vous avez aimé tout de suite, Fabien Antoniente, dans le cinéma?
21: Ben dans le cinéma, je voyais parce que j'habitais une cité HLM en bordure d'une voie ferrée. Oui. La voie ferrée passait tellement près que j'avais l'impression qu'on était une famille de garde-barrière. Et puis de l'autre côté, il y avait un bidonville vivait des familles portugaises qui espéraient un jour repartir au pays. Oui. Et donc c'était notre terrain de jeu. Et puis un jour, un barnum est arrivé, des camions, et des acteurs qui ont débarqué dans ce bidonville. C'était inouï. Donc il y avait Bernard Bliani, Girardot, Maurice Birot, Jean Carmet. Que des acteurs que j'admirais, puis c'était sur un film de Michel Audiard. Mmh. Et ce que j'ai aimé tout de suite, c'est que je regardais de plus en plus comment se passait un tournage, et j'allais de moins en moins à l'école, et je regardais des gens qui se marraient entre eux, qui étaient heureux de travailler entre eux. Donc c'est cette envie de rire et cette envie de transmettre le rire. Nous qui ne rions pas beaucoup, parce que mon père était un déraciné qui venait d'Algérie, les pieds noirs comme on les appelait, et il s'autorisait pas beaucoup à rire. Donc j'ai compris que je pouvais m'en sortir un peu par le rire.
4: Oui, cette légèreté qui vous a conduit à devenir réalisateur, vous, le fils de Marcel, français venu d'Algérie, en effet, d'Alphonsine, d'Ille-et-Vilaine, une maman qui, écrivez-vous, Fabien Antonienne, vous a permis de la voir en grand, cette vie, justement. Même si on parlait peu de cinéma, même si à l'usage on parlait peu de votre métier, est-ce que vous diriez, comme Claude Lelouch, que le cinéma, c'est plus beau que la vie ?
21: Oui, parce que ça nous permet d'imaginer en XXL et de voir nos rêves en XXL. Mmh. C'est possible. Et donc je me suis toujours parce que en fait ce que j'aime dans la vie,
4: vous êtes un bon vivant, c'est pour ça que je pose la question.
21: J'aime, finalement,
4: la
21: croquer, je vais vous dire ce que j'aime, c'est que tout est possible. Quand je vois les Français, je me dis tout est possible. Cette envie d'être fraternité. Oui. Quand je vois les Jeux Olympiques, ils étaient heureux. Quand je vois le Tour de France, je vois une France heureuse. Et quand je vois des gens dans la difficulté, des inondations, tout le monde s'entraide. Donc pour moi, je fais partie des gens qui voient le verre à moitié plein, oui, plutôt qu'à moitié, oui, vide. Oui. Et donc je me dis que tout est possible. Donc là, ma vie de cinéma, elle est possible. Et il est possible de rendre sa vie aussi belle qu'au cinéma, quand on en a vraiment envie.
4: Oui, et ce qui est très beau chez vous, Fabien Antonienne, ça c'est une formule de vos parents aussi, qui disaient que vous aviez attrapé le sirop de la nuit, puis le sirop de la rue. En vérité, et vous venez de le dire, vous transpirez l'âme française. Vous aimez la France des terroirs, vous aimez le Tour de France, le vélo, la radio qui vous a biberonné, vous écoutiez Europe 1,
21: oui,
4: des
21: beaucoup,
4: gamins,
21: beaucoup.
4: Cette liberté française, cette âme française que vous avez retranscrite dans tous vos films, avec mélancolie, tendresse, délicatesse, humour, évidemment. Et vous êtes en ça, justement, profondément issu de ce rêve français. Vous diriez,
21: oui,
4: ça ainsi aussi ?
21: Oui, j'en rajouterai un mot, moi. Et puis l'insolence. Oui. Parce que l'insolence qui est un caractère aussi français, un peu frondeur. J'ai aimé Coluche, j'ai aimé Jacques Martin.
4: Complètement.
21: En France.
4: Jean-Yann
21: qui est pour moi un maître fondateur. J'adore sa devise. Un peu anarchiste. C'est un art, quoi.
4: Oui.
21: Ni Dieu, ni maître, même nageur. Voilà.
4: L'insolence et le cash. Parce que ce qui est fort avec vous, dans un milieu de cinéma qui parfois peut être un peu policé, un peu mondain, c'est que vous avez toujours dit les choses, Fabien.
21: Oui, c'est toujours été, c'est un peu la marque de fabrique, sincérité. Mais je pense que le spectateur, les gens sont toujours, sentent toujours les choses. Si tout d'un coup ils font de vous, enfin, ils décident que c'est un succès, c'est qu'ils sentent les choses. Donc, ils ont observé dans les films comme Camping une certaine sincérité, oui, une certaine authenticité à ce qu'on parle des gens, des gens de classe moyenne, habillés peut-être en maillot de bain ou en tongs, mais ils ont senti cette sincérité.
4: Bah, ils ont senti que vous sentiez bien les choses, voilà, Fabien Antonienne. Voilà. Alors vous citez Camping, évidemment, mais même quand vous faites Jet Set, vous sentez bien les choses. Dans Turf, même si ça ne fait pas partie de vos grands succès, vous avez dépeint aussi justement la France dans Disco, dans 3 et dans 4-0 aussi, cette France du foot qui palpite et qui parfois vient de rien.
21: Ben oui. Mmh. Oui, parce que quand j'ai découvert ce que c'est que ce carré vert magique qu'un stade avec des spectateurs, des joueurs, avec des maillots de toutes les couleurs, il y a une magie. Et surtout, moi, j'entendais les gens dans les tribunes avec ce phrasé un peu à la Audiard qui disait quand on faisait un petit pont, mais du grillage voilà, il y avait mais une soutane pour pas prendre un petit pont. Et ces expressions, moi, j'adorais les entendre parce que bon, on les avait pas à la maison.
4: Oui.
21: Et donc c'était un territoire où je pouvais être un peu parler autrement, quoi.
4: Et puis ceux qui se ressemblent s'attirent. Alors vous citiez ceux qui vous ont inspiré, de Jacques Martin à Coluche ou Jean-Yann, et puis l'ADN que vous partagez avec la plupart de vos amis, avec Franck Dubosc, évidemment, pour lequel vous avez beaucoup d'amitié, beaucoup d'estime, avec Mathilde Seignier, qui est une amie magnifique, Philippe Guillard aussi,
21: oui.
4: Tout ça dans un milieu un peu particulier. Est-ce que vous vous sentez faire partie de ce qu'on appelle cette famille du cinéma, ou vous avez votre famille à vous, Fabien ?
21: On appartient forcément à la grande famille du cinématographe, mais c'est une famille, on dit que c'est une grande famille, mais enfin, on est surtout des orphelins. Donc moi, j'ai recréé ma famille aussi à l'intérieur de cette famille. Bon, je suis peut-être parfois le vilain canard, parce que je suis un peu différent, mais je vois qu'il y a beaucoup de sympathie autour du livre, par exemple.
4: Oui.
21: Et donc, j'en fais partie.
4: Il y a de la sympathie autour du livre, Fabien Antonienne, parce que vous avez raison de raconter votre histoire qui raconte aussi vos films. Et je parlais de mélancolie, je parlais de tendresse, vous que parfois on a un peu cantonné, caricaturé à des films popus, alors que populaire, c'est très beau, précisément. Est-ce que finalement, quand vous regardez dans le rétro, précisément, Fabien Antonienne, vous, qu'est-ce que vous vous dites? Que vous avez pris une petite revanche, que vous êtes fier du parcours accompli, tout simplement?
21: Non, le mot revanche n'est pas là. Mais je suis content quand même d'avoir pu transmettre une espèce de joie de vivre à des gens qui n'ont pas toujours l'occasion de se marrer. Moi, souvent on m'interpelle, on me dit « Ah, continuez de nous faire marrer, vous faites du bien. » Ouais. Parfois, j'ai l'impression d'être un Médoc, et ça me fait plaisir d'être un Médoc, parce ouais. que voilà. Et puis surtout, je voulais dire que parfois on a des hauts, des bas. Parfois décollant. Il y a un moment où on croit que plus rien ne peut arriver. Et je voulais leur transmettre cette phrase. Quand il n'y a plus d'espoir, toujours penser au homard dans le vivier du Titanic.
4: Mais bravo, bravo, parce que non, mais ça, je sais que c'est quelque chose vraiment. C'est une formule à laquelle vous pensez beaucoup, Fabien Antonienne, parce que un échec. Ok, c'est dur, c'est un coup dur. Mmh. Et des échecs, vous en avez eu dans ce métier. Mmh. Mais vous êtes toujours dans le mouvement. Il y a toujours un projet derrière.
21: Voilà. Mmh. Voilà.
4: Et ça, c'est ce qui tient.
21: C'est ce qui tient, puis on se lève le matin, on pose le pied par terre, on se dit ce que je vais faire, c'est important. Puis un projet, il faut savoir que ça dure deux ans et demi, oui. Donc il faut se lever tous les matins en se disant ce que je fais est très important. Donc voilà, il faut qu'on y croit.
4: D'ailleurs, vous aimez les gens, on le disait, vous aimez la France, et je crois savoir que vous êtes tombé amoureux du Cantal et que vous avez envie d'y inscrire une prochaine intrigue, Fabien Antonienne.
21: Oui. Je suis tombé amoureux du Cantal, de la nature qui est encore épurée. Pas trop visité par le tourisme, et donc ça m'a fait beaucoup de bien cet été. Je suis allé du côté de Morse, et j'ai des châtaigneraies du Cantal, et en fait j'ai un projet autour des randos et la détox digitale, parce qu'on est tous un peu dirigés par des algorithmes. Il est temps de s'en débarrasser.
4: Bravo.
21: Parfois
4: les terroirs, les territoires, vous qui adorez la côte basque, évidemment, la radio, nous y sommes, et vous l'aimez tant, le cinéma ô combien, la liberté d'expression et le foot, le PSG. Alors ça, je voudrais qu'on termine, évidemment, parce que vous êtes là en ce jour de match incroyable. Comment on appréhende, comment on vit une soirée comme celle qui s'annonce quand on est amoureux du PSG, Fabien Antonienne?
21: Déjà, on se réveille, on se dit comment qu'on occupe la journée. Bon, là, je suis content de venir chez vous.
4: Voilà, c'est bien,
21: mais mais en fait, on attend cette heure-là. Du mieux qu'on peut, et puis il y a des moments où on se dit ça va passer, des moments où on se dit ça va pas passer. Bon, bref, mon cœur souhaite que ça passe. Ça peut passer si jamais cette équipe résiste et que une des deux flèches, Dembélé ou Gvara, aligne vite à un but.
4: Ouais.
21: Après, là, s'il y a un but à l'extérieur, on sera quand même content.
4: Ouais, vous la vivez où cette soirée, ce soir à la maison?
21: Je la vis avec quelques copains autour, dans une pizzeria où on a l'habitude de se retrouver pour des matchs importants.
4: Ouais, ça se passe aussi entre potes, évidemment, cet amour du PSG dont vous n'oubliez pas qu'il a été conçu par des potes, justement. Et vous les citez dans ce livre-là.
21: Ouais. C'était une bande de potes qui avaient tous mis la main à la poche, dont Jean-Paul Belmondo, dont Daniel Echter. Et donc, ils ont créé ce maillot bleu et rouge avec les initiales d'une radio d'une concurrente. Et en fait, c'était un maillot qui me faisait rêver. C'était les débuts du Paris Saint-Germain. Je dormais avec le maillot, moi. Donc, j'ai encore ce souvenir de l'épaisseur, de la feutrine, du tissu. C'était des maillots en coton. Oui. Voilà, donc c'est un souvenir sensoriel.
4: Et puis le ballon vous a accompagné à la sortie de l'école.
21: Le ballon, parfois, il rebondit du bon côté, parfois pas du bon côté. Ça dépend.
4: Ouais, c'est ça. Bon, le ballon, le vélo, le cinéma. Fabien Antonienne qui se raconte dans On n'attend pas Fabien. Alors, du HLM au box-office aux éditions Stock. Vous nous dites finalement, comme un grand cri d'amour, qu'il faut profiter de cette vie. Merci des rires, des soleils, des émotions que vous avez pu jalonner aussi dans la nôtre avec tous vos films, Fabien Antonienne. Comme fils, vous témoignez, comme père, vous témoignez, comme amoureux, comme ami, comme copain, comme confident. Vous êtes tout ça.
21: Ah oui. On est tous tout ça, mais ça fait du bien de revoir, parce que les échecs ou les critiques parfois vous donnent pas l'estime que vous devez avoir de vous-même.
4: De vous.
21: Donc ça m'a permis d'avoir une petite estime. Peut-être provisoire, parce que je suis un inquiet de nature.
4: Vous continuez en tout cas à croire au cinéma avec des films peut-être un peu moins chers, mais vous n'êtes pas de ceux qui sont aspirés pour terminer par ce modèle Netflix ou par celui des plateformes. Fabien Antonien.
21: Je pense qu'il faut de tout. Moi je regarde beaucoup. Je regarde tous les programmes. Mais moi, j'ai envie de faire encore quelque part de mêler l'envie sauvage que j'avais dans mes premiers films avec une certaine maintenant expérience.
4: Oui. Merci Fabien, merci beaucoup. Alors on n'entend pas Fabien Antonienne. Pour la première fois, vous regardez un petit peu et on vous regarde avec ceux qui ont jalonné votre parcours. Ça commence avec vos parents dans cette cité HLM au bord d'une voie ferrée à Villiers-sur-Marne. Et puis on retrouve tous ceux que vous avez mis en lumière dans vos films. Hommage à Mylène Desmongeau, à Brasseur évidemment, et puis aux amis de camping et des autres. Merci cher Fabien.
21: Merci à vous, cher Wendy.
4: Et à très bientôt. Soyez à l'écoute de notre radio de proximité. L'info locale, la musique, la bonne humeur, c'est au programme. À demain, 13h.
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3: 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On a besoin de vous dans les Côtes d'Armor. Oui, vous qui tenez un food truck, la ville de Saint-Brieuc a lancé un appel pour la fête de la musique. Il va y avoir besoin de renforts pour nourrir tout le monde qui aura dans les rues, et ça peut être vous. Vous avez jusqu'au 22 mai pour candidater. Le formulaire est disponible sur le site de la mairie. Tiens, puisqu'on parle de manger, je vous invite à un dîner que vous connaissez sûrement déjà, le Dîner de Cons. La comédie culte est adaptée pour la première fois au théâtre. Elle sera représentée samedi en Ille-et-Vilaine à l'espace Jean Rochefort de Saint-Lunaire. Représentation à 19h et 21h. Réservation sur billets web. Mais qui dévalera le plus vite la rue de la gare? Top chrono, c'est parti! Samedi dans le Morbihan a lieu une course de caisse à savon, c'est à Plohermel de 10h à 16h. Un beau spectacle pour toute la famille. Et rendez-vous dans une heure pour un nouveau ICI Express.
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Et l'après-midi en chanson commence bien avec Jean-Jacques Goldman et Envole-moi sur ICI Armorique. Bonjour tout le monde, j'espère que votre mercredi se passe bien, c'est Elvis Delouya et je suis là pour rythmer votre après-midi jusqu'à 16h30. Dans une toute petite poignée de minutes, on ira écouter la dernière trouvaille d'Evan de Bretagne, quatre parents d'élèves qui ont repris un commerce, un café plus précisément, sous la forme d'une association dans un petit village afin de lui donner vie, de quoi organiser par exemple des soirées mondaines comme avec Coria sur ICI Armorique.

0: De Broadway à Meudon, on y danse la Java grâce à Michel Sardou sur Ici Armorique. Allez, c'est l'heure d'aller voir ce que notre breton préféré, Evan de Bretagne, nous a préparé aujourd'hui. Bonjour Evan.
1: Bonjour tout le monde. Allez, c'est l'heure de la bonne idée, 100% pur beurre. Aujourd'hui, je vous parle d'une bonne idée qui pourrait bien vous inspirer si vous habitez dans une petite commune. À Saint-Aubin-des-Landes, en Ille-et-Vilaine, quatre parents d'élèves en ont eu marre de voir le café-épicerie ouvrir et fermer sans cesse. Quatre gérants différents en 11 ans, des longues périodes de fermeture, et évidemment, à chaque fois, c'est la vie du village qui en pâtit. Alors après le départ du dernier exploitant, ces quatre copains sont allés voir le maire en lui proposant de reprendre le commerce sous la forme d'une association, avec des bénévoles, des heures d'ouverture adaptées, et surtout un programme d'animation qui dynamiserait grandement la commune. Le maire a bien écouté, il s'est renseigné, il est même allé visiter d'autres cafés associatifs. Les habitants ont été sondés, il y a eu des réunions publiques, et tout de suite, l'engouement s'est fait sentir. Fin décembre 2025, après des travaux réalisés par la mairie et par une structure de l'économie sociale et solidaire de Vitré, le café associatif qui s'appelle l'Aubaine a ouvert ses portes à Saint-Aubin-des-Landes. Et maintenant alors ? Et bien maintenant, c'est un vrai succès. Les bénévoles y organisent des ateliers bricolage, du tricot, des ripères cafés, des soirées musicales et bientôt du théâtre d'impro et des blind tests. Le lieu est aussi un point de retrait pour des paniers de producteurs locaux et proposera bientôt une petite épicerie en dépannage. C'est fou, hein, comment les habitants peuvent changer leur quotidien en s'engageant en local. Si le contexte politique national ou international vous déprime, ne vous laissez pas abattre, agissez à votre échelle. Moi, je crois bien que c'est comme ça qu'on finira par changer le monde. Le chiffre du jour, eh bien c'est 200. La Bretagne compte 200 clubs de randonnée. Et ça, c'est trop bien. Vive les chemins bretons et bonne balade. À demain pour une nouvelle bonne idée.
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0: C'est Lola Young et son titre Messi sur Ici Armorique. On avance tranquillement ce début d'après-midi accompagné de vos chansons préférées, le temps d'une très courte pause pour s'aérer l'esprit et on se retrouve avec l'incontournable Daniel Lavoie qui vous accompagnera jusqu'à votre journal de 14h.
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2: Écoutez le Celtic Social Club, I Will Go.

Celtic Social Club, c'est tout un monde où les traditions celtiques se frottent au rock, à la pop, au folk et au groove. Un melting pot musical qui s'affirme dans ce premier extrait du nouvel album, You Should Know.

0: le Celtic Social Club. I will go.
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0: Vous écoutez ici Armorique, il est 14h, l'information en français dans le monde en 90 secondes avec Marine Le Génie.
1: Des nouvelles de ce bateau touché par l'antivirus. Les trois cas suspects ont débarqué au Cap-Vert pour être transférés aux Pays-Bas. Un autre passager est à Zurich en Suisse. Le navire doit ensuite faire route vers les Canaries. Des infectiologues sont attendus à bord. Trois personnes sont mortes, je vous le rappelle, depuis le début de la croisière, selon l'OMS. Les distributeurs de carburant n'ont pas réalisé de marges abusives depuis le début de la guerre au Moyen-Orient. Le gouvernement va publier les chiffres précis cet après-midi et doit faire de nouvelles annonces. On le sait, des annonces d'aide en début de semaine prochaine. Les acteurs du secteur aérien sont conviés, quant à eux, à 16h30 au ministère des Transports. Un couple d'origine allemande retrouvé mort dans leur maison à Sarreguemines en Moselle hier. C'est le parquet qui l'annonce. La femme a reçu plusieurs coups de couteau. La piste du féminicide est privilégiée. Un homme mortellement fauché en Seine-Saint-Denis alors qu'il tentait de fuir à pied sur un axe routier très fréquenté, l'autoroute A86, après avoir refusé de se soumettre à un contrôle de police. Elisabeth Borne quitte la direction de Renaissance, le parti fondé par Emmanuel Macron. Elle a l'intention de rester simple adhérente, mais va créer en parallèle sa propre structure politique. L'ancienne première ministre le dit désormais clairement, elle ne se reconnaît pas dans la ligne portée par Gabriel Attal. Et puis du football, bien sûr, avec le deuxième acte ce soir d'une demi-finale déjà légendaire de Ligue des Champions. Le Bayern et le PSG s'affrontent à 21h à Munich avec un petit but d'avance pour les Parisiens.
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4: La météo en Bretagne avec alternance de nuages et d'éclaircies, des averses qui seront plus fréquentes entre les Côtes d'Armor et le Morbihan. Et attention, sur le Morbihan, elles pourraient localement prendre un caractère orageux. Demain jeudi, c'est variable avec encore alternance d'éclaircies, d'averses dès demain matin. Elles seront plus fréquentes, ces averses, et parfois orageuses sur le nord et l'est de la Bretagne. Côté température, ce sera assez doux, 6 à 11 degrés demain matin. Et les maximales remonteront demain après-midi pour atteindre 17 à 19 degrés.
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0: Son biopic est toujours à l'affiche dans les salles de cinéma, Michael Jackson sur Issy Armorique. Dans un instant, c'est votre session de trois chansons françaises à la suite. Imaginez la scène. Vous êtes tranquillement en train d'écouter Nino Ferrer, qui vous décrit la maison près de la fontaine, et soudainement, voilà Louane qui vous propose de conduire. Alors moi, j'ai envie de dire oui, mais on ne sort pas le téléphone au volant, sinon ça risque de vous coûter argent trop cher.
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1: 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C'est une première à Rennes, de vendredi à dimanche, un nouveau festival s'installe à la Ferme de la Harpe, Fabula, un événement dédié aux contes. Des spectacles entre contes et musique, des ateliers initiation, un rendez-vous pour toute la famille. Consultez le programme complet sur le site de l'association Tisseur de Contes. Lui par contre, il fête sa 20e édition. L'événement Vannes Côté Jardin, un beau rassemblement au pied du château, dans le jardin des remparts. Des pépiniéristes comme s'il en pleuvait, des rencontres, des ateliers. C'est samedi de 10h à 19h et dimanche jusqu'à 18h30, entrée gratuite. Pêcher la truite ou les bonnes affaires, vous avez le choix dans les Côtes d'Armor. Dimanche a lieu un vide-grenier et concours de pêche au Mené, pas loin de Lamballe. C'est au plan d'eau de la ville du Cas, à partir de 7h30 pour les inscriptions. Début du vide-grenier, 8h. Et rendez-vous dans une heure pour un nouveau Ici Express.
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0: Elle est d'ailleurs le grand classique de Pierre Bachelet sur Ici Armorique. Attention, drame sentimental à venir. Julien Clerc a décidé de partir, sans doute à cause des épines du cœur de Vanessa Paradis. Heureusement que The Police arrive juste derrière pour calmer le jeu. L'après-midi, avec vos chansons préférées, ça continue jusqu'à 16h30 sur Ici Armorique.
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2: Écoutez Sharon Shannon, The Diddly Doo.

Avec cet extrait de son nouvel album Now, la musicienne irlandaise aux mille talents déploie une énergie et une joie communicative. Un titre qui vous fait entrer dans la danse.

0: Shannon, le Didelidou.
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1: Vous écoutez ici Armorique, il est 15h, l'information en français dans le monde en 90 secondes avec Marine Logénie.
2: Une réunion aujourd'hui au ministère des Transports à 16h30 avec le secteur aérien. Le ministre reçoit les compagnies pour évoquer les perspectives d'approvisionnement en kérosène et la préparation de la saison d'été. On demande que les droits des passagers soient respectés, dit Philippe Tabarot. Les représentants des aéroports assurent qu'il n'existe aucun risque identifié de pénurie pour le moment, ni d'annulation massive de vols pour cet été. Deux membres d'équipage et un cas contact débarqués au Cap-Vert. Ils étaient sur ce navire de croisière, foyer suspecté d'antivirus. Le navire accostera sur l'île de Tenerife dans les Canaries. Sauf cas critique, tous les passagers étrangers seront rapatriés après leur arrivée, indique le gouvernement espagnol. Le chef de l'OMS ne pense pas que la situation soit similaire au début de la pandémie de Covid-19. On apprend cet après-midi la disparition de Pierre-François Veil, président de la Fondation pour la mémoire de la Shoah et fils de Simone Veil. L'ex-avocat est mort à l'âge de 72 ans. Un bateau de l'armateur français CMA-CGM attaqué hier soir dans le détroit d'Ormuz, un navire battant pavillon maltais avec à bord un équipage philippin. Ce n'est en aucun cas la France qui a été visée, a souligné Emmanuel Macron lors du Conseil des ministres en fin de matinée. Le PSG ira-t-il en finale de la Ligue des champions de foot? Verdict en fin de soirée. Le Bayern et le Paris Saint-Germain ont rendez-vous ce soir à 21h à Munich pour le deuxième acte d'une demi-finale déjà légendaire. Tenant du titre, les Parisiens ont un petit but d'avance après leur spectaculaire victoire 5-4 mardi dernier.
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5: La météo en Bretagne avec alternance de nuages et d'éclaircies, des averses qui seront plus fréquentes entre les Côtes d'Armor et le Morbihan. Et attention, sur le Morbihan, elles pourraient localement prendre un caractère orageux. Demain jeudi, c'est variable avec encore alternance d'éclaircies, d'averses dès demain matin. Elles seront plus fréquentes, ces averses, et parfois orageuses sur le nord et l'est de la Bretagne. Côté température, ce sera assez doux, 6 à 11 degrés demain matin. Et les maximales remonteront demain après-midi pour atteindre 17 à 19 degrés.
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0: Bernard Lavillier, Stan de Ghetto sur Ici Armorique. Le premier grand succès reggae de la chanson française, enregistré directement en Jamaïque à l'époque. En parlant de chaleur, Alain Chamfort a la fièvre dans le sang, ce qui inquiète pas mal Amel Bent, qui lui demande pourquoi tu restes au lieu de te soigner. Heureusement, Daniel Balavoine est arrivé avec l'Aziza pour mettre tout le monde d'accord. Trois chansons françaises à la suite, c'est dans un instant.
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1: Ici Express, des idées de sortie, des idées pratiques toutes les heures près de chez vous. On a besoin de vous dans les Côtes d'Armor. Oui, vous qui tenez un food truck, la ville de Saint-Brieuc a lancé un appel pour la fête de la musique. Il va y avoir besoin de renforts pour nourrir tout le monde qui aura dans les rues et ça peut être vous. Vous avez jusqu'au 22 mai pour candidater. Le formulaire est disponible sur le site de la mairie. Tiens, puisqu'on parle de manger, je vous invite à un dîner que vous connaissez sûrement déjà, le Dîner de cons. La comédie culte est adaptée pour la première fois au théâtre. Elle sera représentée samedi en Ille-et-Vilaine, à l'espace Jean Rochefort de Saint-Lunaire. Représentation à 19h et 21h. Réservation sur billets web. Mais qui dévalera le plus vite la rue de la gare? Top chrono, c'est parti! Samedi dans le Morbihan a lieu une course de caisse à savon, c'est à Plohermel de 10h à 16h. Un beau spectacle pour toute la famille. Et rendez-vous dans une heure pour un nouveau Ici Express.
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1: Le son des années 90 avec les sœurs irlandaises The Corrs sur ICI Armorique. On commence doucement à atteindre la fin de journée, mais il reste encore quelques-unes de vos chansons préférées à écouter, ne vous en faites pas. FR David, la nouveauté de Gauvin Cerf et les Toulousains de Gold, dans quelques instants, suivi de votre journal à 16h, toujours avec Marine Logénie.
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0: Vous écoutez ici Armorique, il est 16h, l'information en français dans le monde en 90 secondes avec Marine Logeni.
1: Le Charles de Gaulle se dirige vers le détroit d'Ormuz, annonce le ministre des Armées. Le porte-avions français va se prépositionner dans la région du Golfe en cas de déclenchement d'une mission. Le détroit d'Ormuz, où le porte-conteneur de l'armateur marseillais, la CMA-CGM, a été visé par des tirs hier soir. Détails sur ici.fr. Les distributeurs de carburant n'ont pas réalisé de marges abusives depuis le début de la guerre au Moyen-Orient. Le gouvernement va lancer d'ailleurs une opération transparence à ce sujet. Un baromètre sera publié chaque semaine pour que les Français puissent suivre l'état de la situation. Le risque présenté par le foyer d'antivirus identifié sur un bateau de croisière est faible pour le reste du monde, selon le patron de l'OMS. Pour lui, la situation diffère du début de la pandémie de Covid-19. Le navire doit mettre le cap vers Tenerife, dans l'archipel des Canaries, où il doit accoster dans un délai de 3 jours. De là, les passagers rejoindront leur pays respectif. 3 personnes, je vous le rappelle, sont mortes depuis le début de cette croisière. C'était un homme d'une immense dignité. Salut cet après-midi la présidente de l'Assemblée nationale. On a appris la mort de Pierre-François Veil à l'âge de 72 ans. Le fils de Simone et Antoine Veil présidait la Fondation pour la mémoire de la Shoah depuis juillet 2023. Et puis du foot, bien sûr. Deuxième acte ce soir d'une demi-finale déjà légendaire de Ligue des Champions. Le Bayern et le PSG s'affrontent à 21h à Munich avec un petit but d'avance pour les Parisiens.
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4: La météo en Bretagne avec alternance de nuages et d'éclaircies. Des averses qui seront plus fréquentes entre les Côtes d'Armor et le Morbihan. Et attention, sur le Morbihan, elles pourraient localement prendre un caractère orageux. Demain jeudi, c'est variable avec encore alternance d'éclaircies, d'averses dès demain matin. Elles seront plus fréquentes, ces averses, et parfois orageuses sur le nord et l'est de la Bretagne. Côté température, ce sera assez doux, 6 à 11 degrés demain matin. Et les maximales remonteront demain après-midi pour atteindre 17 à 19 degrés.
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0: duo qu'on adore déjà, c'est la nouveauté de Pascal Obispo et de Francis Cabrel, Il faudrait que pleuve l'amour. L'anniversaire de Gims, Olivia Ruiz qui sort un nouveau roman, bientôt un film sur la vie de Snoop Dogg et Véronique Sanson qui prolonge sa tournée. Voilà le programme concocté par Émilie Mazoyer pour sa chronique Décibels du jour. Émilie qui recevra ce soir dans son émission le groupe Skip the Use pour parler de leur nouvel album Love and Anxiety qui est sorti le 24 avril. Ils ont annoncé une grande tournée à partir de la fin de l'année 2026. Bonjour Émilie.
1: Salut tout le monde. Émilie au rapport pour votre dose quotidienne d'actualité musicale. Un jeune rappeur et chanteur devient officiellement vieux aujourd'hui. Bon, non, on va pas dire vieux, disons adulte. Yeah.

0: Né le 6 mai 1986 à Kinshasa, Gims fête ses 40 ans. Belle étape et bon anniversaire. La cérémonie des flammes, l'équivalent des victoires, mais pour les musiques de Jones, l'a sacré artiste masculin de l'année. Et c'est mérité, Gims a été le chanteur le plus écouté en France en 2025. Concernant sa mise en examen pour blanchiment aggravé, il est placé sous contrôle judiciaire, ce qui ne change rien à ses projets de tournée d'été. Gims sera tête d'affiche de grands festivals comme les Solidays, les Franco de la Rochelle et les Vieilles Charrues. Olivia Ruiz vient de sortir aux éditions Lattès un nouveau roman intitulé « Vamos ».
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0: « Vamos », le troisième roman d'Olivia Ruiz, raconte l'histoire de Lola, une femme de 45 ans qui décide de partir parcourir le monde pendant un an avec son petit garçon, Ennio. Phénomène du rap américain depuis les années 90, Snoop Dogg, bientôt 55 ans et 35 millions d'albums vendus, a donné le feu vert à un projet de film sur sa vie.

vie de Snoop Dogg, contrairement au film sur Michael Jackson, ça va pas être possible d'édulcorer le récit. Hein. Déjà parce que Snoop est encore en vie, et aussi parce que les histoires de gang, de drogue, de meurtre, de prison, et de filles aussi, hein. Il y a du bon temps dans la vie de Snoop. Bref, toutes ces histoires sont déjà racontées par le principal intéressé dans ses tubes. Il n'y a plus qu'à mettre tout ça en images. Début du tournage cet été, les producteurs prévoient une arrivée dans les salles en 2028. Véronique Sanson prolonge sa tournée et ça se passe de nouveau avec votre radio préférée. 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

0: Nathalie Imbruglia et son titre Torn pour terminer cet après-midi accompagné de vos chansons préférées. Il est temps pour moi de laisser la place à ma collègue Léna Liparini qui vous accompagnera jusqu'à 19h. Comme tous les jours d'ici 18h, vos bons plans futés, vos idées de sortie à moins de 35 euros pour 4 personnes et dans quelques instants votre Ici Express. On se retrouve demain. Ciao, ciao.
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1: 16h30 et c'est le moment d'ici Express, des idées de sortie, des idées pratiques et toutes les heures près de chez vous. C'est une première à Rennes de demain, vendredi, pas demain, de vendredi à dimanche, un nouveau festival s'installe à la Ferme de la Harpe. Fabula, un événement dédié aux contes, des spectacles entre contes et musique, des ateliers d'initiation, un rendez-vous pour toute la famille. Consultez le programme complet sur le site de l'association Tisseur de Contes. Lui, par contre, il fête sa 20e édition, l'événement Van Côté Jardin, un beau rassemblement au pied du château dans le jardin des remparts, des pépiniéristes comme s'il en pleuvait, des rencontres, des ateliers. Vous pourrez par exemple profiter de conseils gratuits sur votre jardin simplement en montrant une photo. C'est samedi de 10h à 19h et dimanche jusqu'à 18h30, l'entrée est gratuite. Pêcher la truite ou les bonnes affaires, vous avez le choix dans les Côtes d'Armor. Dimanche a lieu un vide-grenier et concours de pêche au Menet, pas loin de Lamballe. C'est au plan d'eau de la ville du Cap à partir de 7h30 pour les inscriptions. Début du vide-grenier, 8h.
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1: Sous la grisaille, mais toujours avec un air de guitare qui redonne le sourire. Ici Armorique pour vous tenir informé de l'actu locale en Bretagne. Et pour rentrer, ce qu'il y a de mieux, ce sont vos artistes préférés. Michel Polnareff sur Ici Armorique.

0: 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À tout à l'heure. Mais là, pour le moment, il est 16h35. J'ai quelqu'un qui était impatient de vous retrouver. Evan de Bretagne. Bonjour, bonjour.
1: Bonjour tout le monde. Allez, c'est l'heure de la bonne idée. 100% pur beurre. Aujourd'hui, je vous parle d'une bonne idée qui pourrait bien vous inspirer si vous habitez dans une petite commune. À Saint-Aubin-des-Landes, en Ille-et-Vilaine, 4 parents d'élèves en ont eu marre de voir le café-épicerie ouvrir et fermer sans cesse. 4 gérants différents en 11 ans, des longues périodes de fermeture, et évidemment, à chaque fois, c'est la vie du village qui en pâtit. Alors après le départ du dernier exploitant, ces 4 copains sont allés voir le maire en lui proposant de reprendre le commerce sous la forme d'une association, avec des bénévoles, des heures d'ouverture adaptées, et surtout un programme d'animation qui dynamiserait grandement la commune. Le maire a bien écouté, il s'est renseigné, il est même allé visiter d'autres cafés associatifs, les habitants ont été sondés, il y a eu des réunions publiques, et tout de suite, l'engouement s'est fait sentir. Fin décembre 2025, après des travaux réalisés par la mairie et par une structure de l'économie sociale et solidaire de Vitré, le café associatif qui s'appelle l'Aubaine a ouvert ses portes à Saint-Aubin-des-Landes. Et maintenant alors ? Et bien maintenant, c'est un vrai succès. Les bénévoles y organisent des ateliers bricolage, du tricot, des ripères cafés, des soirées musicales et bientôt du théâtre d'impro et des blind tests. Le lieu est aussi un point de retrait pour des paniers de producteurs locaux et proposera bientôt une petite épicerie en dépannage. C'est fou, hein, comment les habitants peuvent changer leur quotidien en s'engageant en local. Si le contexte politique national ou international vous déprime, ne vous laissez pas abattre, agissez à votre échelle. Moi, je crois bien que c'est comme ça qu'on finira par changer le monde. Le chiffre du jour, eh bien c'est 200. La Bretagne compte 200 clubs de randonnée. Et ça, c'est trop bien. Vive les chemins bretons et bonne balade. À demain pour une nouvelle bonne idée.
0: Et même que demain, c'est le retour du loto-bouze. Un loto avec des bouses de vache. Alors j'espère que vous n'habitez pas trop loin d'un champ. Sinon, Evan nous en dit plus demain. Retour à la maison ou au champ, du coup. En chantant avec Patrick Fiori sur Ici Armorique.
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0: Les agents sont ici à Armory, qu'on finit la journée ensemble jusqu'à 19h et on peut se faire plaisir hein, sur la route avec Marine et Eagles. Moi aussi, j'ai envie de chanter Hotel California, ça arrive dans moins de 2 minutes, c'est ici Armorique. Et ne manquez pas l'actu locale à 17h, à tout de suite.
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veux pas. Ce très jeune artiste a adopté la Bretagne et le pays de Ploërmel pour en faire son espace de création. 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

Escroc de Marine, grande gagnante de la saison 12 de la Starac, qui se prête à un nouveau jeu. Qui est mon cousin? Diffusé sur YouTube, Paul de Saint-Cernin et Malik Bentala y participent à ses côtés. Le principe, trois cousins de Marine, trois cousins de Malik, trois cousins de Paul. Qui sont les vrais? Qui sont les faux? C'est sorti hier à 18h. Il dévoile pour ce soir sur le canapé. Dans 4 minutes maintenant, c'est le retour de l'actu locale. Mais avant, petit tour Big in Japan avec Alphaville sur Issy-Armorique.

0: Alphaville sur Essai Armorique, Big in Japan pour rentrer à la maison.
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0: Ici Armorique, nous sommes le mercredi 6 mai, il est 17h. L'actu local avec vous, Valentin Belleville.
2: Bonsoir Léna, bonsoir à tous. Le directeur du FRAC, le Front Régional d'Art Contemporain en Bretagne, est révoqué. C'est une décision du conseil d'administration du FRAC prise lundi que l'on apprend ce soir. Étienne Bernard est démis de ses fonctions en raison des lourdes accusations qui pèsent sur lui, des faits de viol dénoncés à l'automne dernier sur le compte Instagram MeToo Art Contemporain, puis sur les façades de l'établissement à Rennes. Un audit interne effectué depuis a permis d'établir une liste de faits graves attribué à son désormais ex-directeur assure le FRAC Bretagne. On y revient en détail dans le journal de 18h. À Auray, dans le Morbihan, un incendie a eu lieu ce matin dans un appartement situé avenue Foch, dans le centre-ville. Un couple a été évacué le temps de l'intervention. Une soixantaine de pompiers ont été mobilisés.
0: Vous l'avez peut-être aperçu le long des routes ou sur les chemins du Sud-Bretagne.
2: Il s'appelle Damien Lavallée et il fait en ce moment un tour de France en courant. Parti le 22 mars de Nice, il est en ce moment dans notre région pour défendre une cause. Il a médiatisé la lutte contre les violences faites aux enfants pendant sa traversée de la France. Damien Lavallée parle de son aventure sur les réseaux sociaux et collecte de l'argent auprès de l'association L'Enfant Bleu. Il était entre Vannes et Lorient aujourd'hui et s'est arrêté quelques instants à Etel pour nous parler de son engagement.
3: Ce tour bleu, c'est vraiment pas un défi sportif, même si en effet, je fais normalement 50 km de course à pied par jour. C'est surtout une volonté de ma part de mettre en avant une association qui s'appelle L'Enfant Bleu de Lyon, qui est une association qui lutte contre la maltraitance des enfants. On entend dans les médias actuellement plein d'histoires qui remontent. Et voilà, j'ai vraiment envie de sensibiliser le grand public sur ce fléau et de mettre en avant cette association qui fait un travail formidable de soutien auprès des jeunes. Moi, j'ai eu une enfance très difficile. Moi et mon frère, on a une enfance très difficile. On a connu la maltraitance. Moi, j'ai connu la maltraitance de mes 6 à mes 16 ans. Et donc, du coup, ce tour bleu, moi, j'ai réussi à me reconstruire grâce au sport, grâce à l'ultra trail et à la course à pied. Et en fait, ce Tour de France est pour moi aussi une volonté de montrer que malgré les difficultés qu'on peut rencontrer dans la vie, on peut s'en sortir, on peut en faire une force pour pouvoir avancer et pour pouvoir se reconstruire tout simplement.
2: Des propos recueillis par Loïc Guélec pour Ici Armorique. Les emballages plastiques de plus en plus présents dans les rayons de supermarchés. L'alerte est donnée par deux associations, Que Choisir Ensemble et No Plastic in My Sea. Selon un rapport qu'elle publie aujourd'hui, la loi anti-gaspillage qui prévoyait la réduction de 20% du plastique à usage unique en 2025 n'a pas été respectée. Le rapport souligne tout de même les efforts faits par les magasins bio. Et puis pour rejoindre Arsenal en finale de la Ligue des Champions, les Gunners se sont qualifiés hier après leur victoire 1-0 contre l'Atlético de Madrid en demi-finale retour de la compétition. Réponse ce soir avec l'autre demi-finale Bayern Munich-PSG, match plein de promesses après le 5-4 du match aller pour les Parisiens. Le coup d'envoi est à 21h.
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2: Ça se recouvre un peu ce soir, j'ai l'impression.
0: Absolument, les averses sont plus fréquentes sur la région. Vous aimez avoir raison. Il a yes, yes, on aime la pluie. Ben oui, nous sommes bretons. Et vous savez quoi, ces averses, donc, elles vont être plus fréquentes cette nuit. Elles prennent même un caractère orageux dans les Côtes d'Armor et le Morbihan. Demain, le temps s'annonce variable, avec une alternance d'éclaircies et d'averses dès le matin. Ces dernières seront encore une fois plus fréquentes et parfois orageuses sur le nord et l'est de la Bretagne. Côté température, les minimales seront comprises entre 6 et 11 degrés, tandis que les maximales remonteront pour atteindre 17 à 19 degrés. Une tendance pour la fin de semaine et votre week-end, eh bien, ça devrait être instable avec de belles averses et un ciel assez menaçant, encore une fois.
2: C'est inquiétant ça.
0: Mais non, c'est juste que, effectivement, il va nous tomber des seaux d'eau sur la tête.
2: Excellent. Passez une bonne émission, Léna.
0: Merci, à tout à l'heure, 18h pour l'actu locale.
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0: Et après l'actu locale, vous profitez de vos chansons préférées, toujours dans la bonne humeur. 1, 2, 3, promesses sur Ici Armorique. Comme 1, 2, 3, Frédéric Goldman Jones, c'est pour vous sur Ici Armorique.

0: Frédéric Goldman-Jones dans la playlist d'Easter Morix. C'est toujours un plaisir, surtout avec les bons plans futés. On s'apprête à les commencer, alors bienvenue à vous.
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0: Musique celtique, jeu breton géant, jeu de piste, grandeur nature. C'est la fête de la Bretagne en Ille-et-Vilaine. 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Prochain indice à 17h20, donc dans un peu plus de 10 minutes. Pour le moment, on profite de la playlist celtique d'ICI Armorik. Direction la Lune avec Christophe Maé. C'est tout doux pour la fin de journée.

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1: Christophe Maé avec une nouveauté ici armoriquée. On atterrit de la Lune tout droit sur Verne-sur-Sèche au sud de Rennes pour la fête de la Bretagne. Ce vendredi, c'est une des sorties à moins de 35 euros pour 4 personnes. Donc un bon plan futé avec un jeu de piste, des énigmes et une plongée dans l'histoire bretonne. Elena, vous êtes directrice de l'association Dieuyes Gouerne. Des maths.
2: Des matières.
1: Cette année, vous avez fait appel à Arnaud, un comédien, pour nous faire vivre un grand jeu de piste, l'héritage de Nominoé. Ça sonne comme une vraie enquête. Quelle histoire il va nous faire vivre?
2: Alors effectivement, c'est une vraie enquête, puisque on va plonger dans l'histoire de Nominoé, qui est le premier roi de Bretagne. Mmh. Et Nominoé, pour notre jeu, a caché son testament quelque part dans Verne, et il faudra partir à la quête d'indices pour le découvrir, et puis déambuler au cœur de Verne, où il y aura le patrimoine donc de la ville mis en valeur, et puis plein de personnages en costume qui pourront guider les aventuriers lors de leur quête, avec plein de jeux, d'épreuves, de défis, d'énigmes, voilà.
1: On adore. Là, on le rappelle, hein, Arnaud, il est comédien, mais il fait aussi appel aux parents pour jouer. Qu'est-ce que ça change concrètement dans l'expérience, puisque c'est plutôt porté vers les enfants, ce genre d'expérience. Et là, les parents, ils sont complètement investis.
2: Alors, ils sont très investis, effectivement, puisqu'ils se prêtent au jeu proposé par Arnaud, qui est lui comédien de métier, hein, et qui apporte donc son savoir et puis ses costumes. Et chacun a un rôle à jouer. Alors, ça peut être une druidesse, une sorcière, l'encou même. Et donc, les parents, tout autant qu'on est, prêtons nos personnes le temps d'une journée pour enrichir ce jeu, donc.
1: Et il n'y aura pas que ça, il y aura aussi de la musique celtique, des jeux bretons. L'idée, c'est vraiment de partager autour de la culture bretonne, mais c'est un petit peu ce que vous essayez de faire aussi avec votre association Dieuyes Gouerne.
2: Complètement, on essaye de créer du lien autour de la Bretagne et puis de l'univers celtique pardon, en général. Et donc oui, pour les premières arrivées à la salle, parce qu'en fait les départs seront de 14 jusqu'à 15 heures et il faut compter une heure et demie environ pour ce jeu, les premières arrivées pourront donc profiter de musique en live avec le quintet Kadouda, donc qui est un groupe local, et du violon, de l'accordéon. Il y aura aussi des jeux géants en bois. On proposera de la danse, une initiation pour ceux qui le veulent. Super. Et puis pour ceux qui connaissent déjà, voilà, tout le monde sera invité, et puis crêpes, boissons, enfin voilà, un esprit de fête autour de la Bretagne.
1: Bah c'est ça, la fête de la Bretagne, c'est vendredi à partir de 14h à Verne-sur-Sèche. Rendez-vous, salle de la Chalotée. Et puis pour les tarifs, on est à 3 euros par adulte et 2 euros par enfant. Donc c'est un bon plan futé, une idée sortie à moins de 35 euros pour 4 personnes. Elena, merci beaucoup d'avoir été avec nous. On résiste pour la fin de journée et on attend notre week-end de 3 jours avec impatience, surtout quand il y a des bons plans futés autour de chez nous. Et France Gall dans la playlist d'ici Armorique, il est 17h16.

0: Johnny Hallyday sur Radio Armorique. 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
1: Il y a de quoi chanter pour rentrer, toujours avec Ici Armorique. Léo Escapaldi à l'instant.
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1: Il est 17h30, c'est le moment d'Ici Express. Des idées de sortie, des idées pratiques toutes les heures près de chez vous, en Bretagne. Et vous savez quoi? Eh bien, on va danser ce week-end avec les Fest Days de dimanche. Dans les Côtes d'Armor, une grande journée a lieu à Sainte-Tréfine, près de Rostronan. Repas animé à la salle des fêtes le midi, concert à l'église à 15h, puis à 16h, grand Fest Days sur la place de l'église avec beaucoup de monde à la musique. C'est un événement en hommage au chanteur breton Yann Franch-Kemner, entré au chapeau. Dans le Morbihan, rendez-vous à Colpo, près de Locminé, le parquet de danse de l'espace Camrata vous attend à partir de 14h30. Entrée 7€ et pour vous faire danser, Pléjadur, le duo Botua Jaffré et Joël Champalone. Pas de Face Days en Ille-et-Vienne, alors je vous mets double ration dans le Morbihan. C'est toujours dans le coin de Locminé à Plumelin. Rendez-vous 14h30, 7€ l'entrée, en compagnie des groupes Castoleden, Les Gaillards d'Avant et le duo Gilles et Gwen Bredeau. Rendez-vous dans une heure pour un nouveau Ici Express.
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1: Allez, fini la journée maintenant. Il n'y a plus que vous et nous. L'actu locale au programme, la bonne humeur et vos chansons préférées. C'est Maxime Le Forestier sur Ici Armorique.

0: Être né quelque part, c'est Maxime Le Forestier sur Ici Armorique. Il est 17h34.
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0: Une rando gratuite, encadrée et au départ d'un magasin de sport, il fallait y penser. Au Décathlon de Champy, juste à côté de Rennes, on vous propose de bouger en toute simplicité avec la rando Décat organisée par les Balades à Pattes. C'est un bon plan futé. Olivier Dolou, vous êtes président de l'association. Bonjour.
3: Oui, bonjour à vos auditeurs de Ici Armorique. Bonjour à tous.
0: Là, on est clairement sur une sortie accessible. À qui elle s'adresse, cette rando Décat?
3: C'est ça. Alors, c'est une rando qui est accessible au grand public, hein, que ce soit les grands-parents, les parents, les enfants. Le but du jeu, si vous voulez, c'est un départ donc du magasin Décathlon à 14h, le samedi 16, pour se rendre dans un lieu quand même qui est très connu des Cantopiens, qui est le Bois de Sèvres. Le Bois de Sèvres est également un espace naturel sensible. Donc, pour ceux qui veulent découvrir cette forêt, c'est l'occasion rêvée. Alors, l'opération également menée principalement par Décathlon, hein, et par l'association Les Balades à Pattes de Champy, se veut aussi, si vous voulez, protectrice de l'environnement. Au retour du Bois de Sèvres, on s'arrêtera dans la zone commerciale de Champy pour ramasser tout ce qu'on peut trouver comme détritus, papier.
0: D'accord.
3: Donc vous voyez, cette opération a aussi quand même un côté environnemental, protection de l'environnement, enfin voilà, vous voyez. Voilà.
0: Et le parcours, vous l'avez pensé comment? Donc, vous l'avez dit, hein, nature avec la forêt. On est aussi sur un environnement semi-urbain si on part de Champy.
3: Non, si vous voulez, on démarre de Champy, mais très rapidement, on est quand même dans le Bois de Sèvres, hein, très rapidement. Donc, le circuit fait 8 km, c'est accessible, il n'y a pas de difficulté majeure, il n'y a pas de dénivelé, voilà. La seule chose, c'est que la randonnée n'est pas, les chiens ne sont pas autorisés. Et pour cause, on est dans le Bois de Sèvres, ce qui est un espace naturel sensible, voilà. Et d'ailleurs, je vais participer à l'animation de cette randonnée et on essaiera de prendre que des allées forestières qui sont autorisées au grand public.
0: Rendez-vous donc le samedi 16 mai à 14h au départ de Décathlon Champy, rando Décat organisé par l'association Balade à Pattes. C'est gratuit sur inscription, alors profitez-en, c'est un bon plan futé. Olivier, merci beaucoup d'avoir été avec nous. Il est 17h36 et pour terminer ce mercredi, on se détendra bien avec un livre. 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Et là, je vous laisse profiter. C'est M. Pokora quand même à 17h37 sur Ici Armorique.

0: Les Panther Sisters sont ici à Armorique, on profite de notre mercredi ensemble. Bonsoir Sonia.
1: Bonsoir.
0: Alors quoi de beau pour la fin de journée, vous, ce mercredi?
1: Ben, on rentre du travail.
0: Ok. Vous travaillez dans quoi, vous?
1: Je travaille dans l'agriculture.
0: Ok, qu'est-ce que vous faites exactement?
1: Alors, je suis animatrice, j'anime des réunions pour les éleveurs.
0: D'accord, c'est hyper intéressant. J'imagine que vous voyez plein de choses différentes, que vous apprenez plein de choses aussi.
1: Oui, tout à fait.
0: Donc, une passionnée, j'imagine, d'histoire potentiellement. Non?
1: Ouais, en plus de tout ça. Oui.
0: Ah, parce que c'est pas pour rien que je demande ça, puisqu'en fait, on vous offre le livre L'Aventure du Bouhara, dont je vous parlais tout à l'heure. Et donc, c'est gagné pour vous, Sonia, puisque c'est premier arrivé, premier servi. Il y a aussi un podcast qui est sorti sur ce livre, L'Odyssée du Bouhara. Vous aviez commencé l'épisode, je crois, hein, le premier épisode.
1: Eh bien, en fait, pas tout à fait. C'est-à-dire que je l'ai cherché, je l'ai pas trouvé. Je voulais l'écouter, justement. Ah. Et du coup, je vais me le chercher, je vais l'écouter.
0: Vous allez voir, normalement c'est pas trop compliqué de le trouver, juste en tapant l'Odyssée du Bouhara ici Armorique sur un moteur de recherche et vous le trouverez. C'est une journaliste d'ici Armorique qui l'a fait, c'est Fanny Borel. Elle y a mis tout son cœur, mais vraiment tout son cœur, ça l'a passionné. Et le podcast, on peut le dire, il est lui aussi passionnant. En tout cas, Sonia, si vous n'arrivez pas à l'écouter, ce qui m'étonnerait, vous allez en plus avoir votre livre. Vous nous direz des nouvelles, hein, vous nous direz ce que vous en avez pensé.
1: Ça marche.
0: Et bien, merci d'avoir été avec nous, Sonia. Vous rentrez à la maison avec ici Armorique. Je vous souhaite une belle fin de semaine aussi, toujours en Bretagne avec la police celtique. Mat Mata.
1: Merci.

0: Lily Cup, et un petit voyage en Italie pour bien terminer la journée. 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Et à 17h53, vous êtes sur les routes bretonnes. Si vous êtes dans les Côtes d'Armor et que vous circulez entre Iffignac et Saint-Brieuc, attention sur la Nationale 12. Donc, il y a un véhicule arrêté au niveau de Trégueux. On nous le signale, donc on vous demande de bien faire attention. Surtout, on voit qu'il y a quelques ralentissements sur la rocade rennaise, notamment, hein, toujours, c'est habituel. Sur la rocade intérieure, ça bloque à partir de la porte de Nantes, un petit peu après même au niveau de la porte de Saint-Nazaire. Vous avez environ une dizaine de minutes de ralentissement jusqu'à la porte de Beauregard, la porte de Saint-Malo. Et dans le sens extérieur, cette fois, c'est au niveau de la porte de Lorient que ça bloque jusqu'à la porte du Blône. C'est habituel, vous le savez, comme toujours, sortie de travail. Également du côté d'Auray, si vous comptez emprunter la voie express direction Vannes, ça commence à bouchonner. C'est pas bien méchant. Pour le moment, c'est mercredi, le jour des enfants, donc potentiellement, il y a moins de gens sur les routes. Et surtout, vous n'hésitez pas à nous contacter pour nous signaler tout incident. Ça se passe au 02 99 67 35 35. Et on termine la journée toujours ensemble. L'actu locale fait son retour dans moins de 6 minutes. Et avant, j'ai pour vous Taylor Swift, juste après ça.
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0: Light avec son dernier album The Life of a Showgirl sur Ici Armorique.
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0: Bonne fin d'après-midi avec Ici Armorique. Nous sommes le mercredi 6 mai, il est 18h. L'actu locale avec vous, Valentin Belleville. En Bretagne, le monde de l'art secoué par un scandale sexuel.
2: Il vise une institution régionale, le FRAC Bretagne, le Fonds Régional d'Art Contemporain, situé à Rennes. Accusé de violences sexuelles, son directeur, Étienne Bernard, a été démis de ses fonctions. C'est une décision du conseil d'administration du FRAC que l'on apprend ce soir, Romain Biteau, et qui fait suite à plusieurs mois d'enquête interne.
3: Une enquête lancée après des tags sur la façade du FRAC en devant dernier. Dégage, barre-toi, on te voit. Ces graffitis font suite à un post publié sur le compte Instagram MeToo Art Contemporain. Il répertorie des témoignages anonymes de violences sexistes, sexuelles ou encore racistes dans le monde de l'art. Celui qui met en cause Étienne Bernard décrit des faits qui remontent à 2008. Un viol commis par un professeur d'art à Paris, aujourd'hui directeur d'un FRAC. En réaction au tag et à ce témoignage, le directeur se met en retrait en novembre dernier. L'établissement public lance alors une enquête interne. Enquête qui a permis, je cite, de recueillir de nombreux témoignages et d'établir une liste de faits graves, peut-on lire dans le communiqué. Étienne Bernard a pu s'expliquer devant le conseil d'administration du FRAC. Lundi, le fonds régional prononce sa sanction, le directeur est démis de ses fonctions. Les faits ont été signalés au procureur de la République de Rennes.
2: Merci Romain Biteau, et pour l'heure, le FRAC Bretagne n'a pas souhaité s'exprimer sur cette affaire. À Auray dans le Morbihan, un incendie a eu lieu ce matin dans un appartement situé avenue Foch, dans le centre-ville. Un couple a été évacué le temps de l'intervention. Une soixantaine de pompiers ont été mobilisés. L'usine Stellantis de la Jeannet, à nouveau à l'arrêt. La production du C5 Aircross va s'arrêter les 18 et 22 mai en raison d'une difficulté d'approvisionnement sur les boîtes de vitesse. C'est pour la même raison que la production du site de Chartres de Bretagne avait été stoppée 3 jours et demi le mois dernier. Situation qui continue d'inquiéter les syndicats qui réclament toujours et encore l'annonce de la production d'un second véhicule pour assurer la pérennité du site breton.
0: À Vannes, Braise Anti-Gaspi baisse définitivement le rideau.
2: Ce magasin qui luttait contre le gaspillage alimentaire en vendant des paniers de légumes dits moches, ceux, vous savez, qui n'ont pas l'apparence parfaite des rayons de supermarché. Ils étaient cédés à petit prix pour éviter qu'ils ne finissent à la poubelle. L'enseigne était installée dans la zone du Prat depuis 3 ans et demi. Elle a définitivement fermé ses portes donc hier soir suite à une liquidation judiciaire. Un moment forcément chargé d'émotions pour Marie Bello, la dernière salariée de ce magasin.
4: Je suis la dernière boutique et la dernière employée restante de la totalité du groupe. Il n'y avait plus que moi. À la base, on avait jusqu'au 13 juillet pour remonter le truc, donc c'est pour ça qu'on avait encore espoir. Donc quand mon patron il m'a appelé jeudi dernier en me disant « Mardi, on passe au tribunal, c'est fini », ça a été compliqué, parce qu'on y a cru, ouais. En fait, on récupérait directement au producteur, et c'était tous des produits qui étaient hors qualité, qui ne rentraient pas en fait, dans les chartes des magasins. Donc c'était des produits moches. En fait, les producteurs, ils perdaient 30% à peu près de leur production par an. Donc, ça les a bien aidés. C'est des tonnes et des tonnes de produits qui partent à la poubelle. Le problème, c'est que maintenant, ces magasins-là, ils ont fermé. Les gens n'ont pas joué le jeu. C'est des produits qui repartiront à la poubelle. Au début, ça marchait super bien. C'était du non-stop. J'étais à la caisse. La queue, elle allait jusqu'à la porte au fond. C'était des palettes, on recevait... Il y avait 80 paniers, je crois, par palette. On en vendait 3 par jour, quoi, minimum. Je sais pas ce qui a fait qu'il y a eu un retournement de situation et on s'est retrouvé quasiment plus personne sur la fin. Je sais pas pourquoi.
2: Propos recueillis au micro Ici Armorique de Jean-Michel Naga. Un peu moins de 3 heures désormais avant le coup d'envoi. Le PSG est à Munich ce soir pour affronter le Bayern et tenter de se qualifier pour sa deuxième finale de Ligue des Champions consécutive. À l'aller, les Parisiens l'avaient emporté dans un match historique, 5-4. Il faudra au moins un match nul ce soir pour valider le ticket pour la finale et ainsi retrouver Arsenal en finale de la compétition le 30 mai PSG-Bayern. Le coup d'envoi est à 21h. Et puis vous feriez quoi, vous, avec 100 000 euros qui tombent du ciel?
0: Ah, ça fait beaucoup, là. Investir en immobilier, pourquoi pas?
2: Ouais. Et en tout cas, c'est la question que peut se poser un sacré chanceux ce soir qui a deviné, dans l'ordre, l'arrivée du Quintet Plus ce jour depuis son bar PMU de la Bouëxière en Ille-et-Vilaine. Il a misé 3 euros et a gagné 97 514 euros. Pourquoi ça arrive toujours qu'aux autres, ça?
0: Ah, bah, ça, c'est la bonne question.
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0: En tout cas, ça n'arrive pas qu'aux autres. La pluie, elle est chez nous. Toujours.
2: J'allais vous dire déjà, ça ne nous arrive pas parce qu'on ne joue pas.
0: Bah oui, voilà. Mais ouais. On ne va pas faire la promotion à l'antenne de jeux qui provoquent une addiction.
2: Et voilà.
0: Hein, plaît-il ? Regarde,
2: écoutez, nous, on ne joue pas et on se porte très bien. Voilà.
0: Oui, oui, oui. Et puis après, si vous jouez, c'est très bien pour vous. Enfin, avec modération, évidemment, toujours. Mais la pluie, elle tombe sans modération, même s'il y a quelques brins de soleil. On peut le voir actuellement. En tout cas, ça va se couvrir dans la nuit. Les averses vont devenir beaucoup plus fréquentes, prendre même un caractère orageux dans les Côtes d'Armor et de Morbihan. Et demain, le temps s'annonce, lui, variable, toujours avec quelques éclaircies, mais surtout beaucoup d'averses. Toujours orageuses sur le nord et l'est de la Bretagne. Côté température, les minimales seront comprises entre 6 et 11 degrés, tandis que les maximales remonteront pour atteindre 17 à 19 degrés. Une tendance pour la fin de semaine et votre week-end, eh bien, ça devrait être, encore une fois, assez instable, avec de belles averses et un ciel bien couvert,
2: super,
0: bien gris. Là, voilà, il est là.
2: Là, au moins, on ne peut pas se tromper. Hein.
0: Non, il va pleuvoir. Mais en vrai, c'est très bien pour nos sols.
2: Bah oui,
0: beaucoup
2: le jardin est ravi.
0: J'allais dire, il est beaucoup très sec.
2: Il est
0: très sec.
2: C'est toujours ce problème de français, Léna, qu'il faut régler parce que
0: De base, j'ai un gros problème de maths, pas de français.
2: Ah.
0: Mais écoutez, chacun ses péchés.
2: Oui.
0: Non, je vais arrêter là tout de suite. Allez, Valentin, très bonne soirée.
2: Excellente émission.
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0: 18h06, vous faites la route avec Ici Armorique. Très bon choix. Ici, on parle bien français. On fait de très bonnes maths. On calcule très très bien. Il y a toute l'actu locale, la bonne humeur et vos chansons pour vous. Voilà, Louis Bertignac et les visiteurs. Ces idées-là.

0: Vous rentrez à la maison avec Issy Armoric, Louis Bertignac et les visiteurs à 18h10. Et c'est le moment de se changer les idées.
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0: Au programme de la prochaine demi-heure, on reçoit Gwenine. Chanteuse bretonne absolument exceptionnelle, elle donne des concerts en Bretagne et surtout, elle a des projets à venir. Elle vient nous confier tout ça à l'antenne d'Issy Armoric. Mais pour le moment, on joue. Je vous invite dans un endroit que j'adore. Ça s'appelle Quiz Room et c'est une salle de jeu avec buzzer, télé, présentateur. En gros, l'idée, c'est de faire comme dans les jeux télé, mais avec vos potes ou votre famille. Objectif, faire le plus de points possible et mettre des bâtons dans les roues de vos adversaires. Par exemple, votre frère ou votre sœur. Si vous en avez un, vous savez qu'on doit se venger depuis l'enfance. C'est le moment. Non, je rigole. J'embrasse mon frère. Quiz Room, c'est vraiment super drôle. C'est génial. Il y a plein de thèmes. Culture G, années 80, spécial sport ou Disney, vous choisissez. Il y a des salles de jeux à Rennes et à Lorient. Du coup, vous choisissez aussi ce qui est le plus proche de chez vous, la salle de jeu dans laquelle vous voulez aller. Nous, on vous offre 4 places maintenant au 02 99 67 35 35 dans le jeu avant-après. Parce que oui, je vous teste tout de suite et c'est franchement pas compliqué. On resitue dans le temps les succès de la chanson francophone. Pour l'instant, je n'ai jamais eu de perdant. Donc, vous gagnez vos 4 place pour la Quiz Room de Rennes ou de Lorient au 02 99 67 35 35. Et en attendant, on se fait plaisir avec Gaëtan Roussel sur Issy Armoric. Tout s'en va.
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0: Roussel, c'est un de ses derniers titres, Tout s'en va. Et on compte 15 jours avant la sortie de son nouvel album, Marjolaine. Il est 18h15 et on joue avec vous ce soir, Hélène. Bonjour.
1: Oui, bonsoir.
0: D'où est-ce que vous nous appelez en Bretagne?
1: J'habite à Chignac, à côté de Vannes.
0: Ah, dans le Morbihan. Et cet après-midi, nous, on vous invite à la salle de jeu Quiz Room. Est-ce que vous connaissez un peu le lieu?
1: Alors, j'y suis jamais allée, mais j'avais très envie d'y aller avec mes sœurs.
0: Ah, génial. Et alors, justement, est-ce qu'il y a des comptes à régler avec les sœurs? Ce serait le moment.
1: Ah bah on est très compètes toutes les trois.
0: Et ben c'est génial. Vous êtes trois sœurs, c'est ça?
1: Oui.
0: Et ben très bien, vous embarquerez quelqu'un d'autre, peut-être une personne à qui vous pourrez mettre des bâtons.
1: Ma belle-sœur, je dis souvent, c'est ma troisième sœur.
0: Ah, génial. Bon, bah, entre filles, alors, vos quatre places, il va falloir les gagner, Hélène, dans le jeu avant-après. Est-ce que vous connaissez?
1: Oui.
0: Alors, très bien, je vous rappelle, une année de référence, c'est 1996 pour aujourd'hui. Vous devez nous dire si le groupe Pow Wow a sorti avant ou après 1996 sa chanson Le Chat. Moi, vous.

0: Alors, je pense que c'est avant.
1: Avant ? Eh ben, c'est une bonne réponse ! Oh, 1992, Hélène, trop facile, là. J'ai même pas eu besoin d'insister sur un mot plutôt qu'un autre. Je le sens bien, c'est parti de Quiz Room, là. C'est très bien, Hélène.
0: Oui.
1: Eh ben alors, vous repartez avec vos quatre places. Vous irez plutôt à celle de Lorient, hein, j'imagine, puisque vous êtes dans le Morbihan.
0: Oui.
1: Eh ben, très bien. Hélène, merci d'avoir été avec nous. Vous restez toujours avec Issy Armorique et nous, on continue de profiter de la journée. Eros Ramazzotti sur Issy Armorique, il est 18h16.

0: Cosa. On se détend sur Issy Armorique avec Eros Ramazzotti. Il est 18h21, fin de journée, et on se change les idées.
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0: C'est le moment de couper. Tous les soirs, on vous embarque quelque part en Bretagne, un lieu pour sortir sans prise de tête. Et là, on va profiter d'un concert à Morieux, à l'est de Saint-Brieuc, où vous donnez un concert, Gwenine. Des maths ?
3: Des maths, mon ara ?
0: Pour resituer, au cas où vous ne l'ayez pas, Gwenine, c'est une chanteuse qui représente la Bretagne avec une musique lumineuse. Écoutez.

0: êtes la preuve que la musique bretonne peut sortir des sentiers battus. Moi, j'ai donné ma définition de ce que je projette, mais vous, vous la définiriez comment, votre musique ?
1: Oh, bah, comment dire, là c'est difficile pour nous parce que c'est vrai que du côté des artistes, on est comme on vit en fait. On est, je chante en breton, je chante en français, en fait je passe de l'un à l'autre exactement comme je fais comme dans la vie courante. Et j'ai juste la chance de savoir deux langues et de pouvoir en jouer tout le temps.
0: C'est
1: et
0: vrai.
1: Puis c'est vrai que c'est une chance de chanter dans ces deux langues-là.
0: Oui, parce que vous mélangez un petit peu français, breton aussi dans les musiques, vous arrivez à jouer avec ça?
1: Ouais, mais en fait, tout est dans la manière de d'écrire les morceaux et le texte en fait est hyper important. J'arrive, en tout cas, de mon point de vue, quand je chante, quand je passe de l'un à l'autre, j'ai pas l'impression de changer de langue. Et c'est un petit peu comme ça que j'ai appris le français quand j'étais toute petite. En fait, j'avais l'impression que c'était une grande langue avec plein de mots différents qui disaient la même chose. Et puis petit à petit, je me suis rendu compte que c'était deux langues différentes.
0: Deux langues qu'on adore entendre. Et d'ailleurs, partout où vous passez, c'est un succès. Et vous avez une date à nous annoncer, le 9 mai, donc concert à Morieux, près de l'Emballe Armor, l'espace Éole. Là, vous attendez combien de personnes à peu près ?
1: Oh bah je sais pas du tout. Je sais pas du tout. En fait, c'est souvent complet. Hein, donc, il y a toujours beaucoup de monde. Je joue un petit peu partout. En fait, aussi en Europe et les gens commencent à me connaître vraiment bien.
0: Oui.
1: Je vois que ça. Voilà. Quand je donne rendez-vous aux gens, il y a du monde. Ouais.
0: D'ailleurs, qu'est-ce que vous préférez, vous jouer sur vos terres dans le Finistère ou plutôt peut-être ailleurs? Quel type de réaction ça suscite? Est-ce qu'il y a une différence justement quand on est hors de la Bretagne?
1: Non, il n'y a pas vraiment de différence en fait. Je peux chanter. Bon, de toute façon, quand je chante en Allemagne, en Suisse et tout ça, en Autriche, je chante en breton ou en français. Pour eux, ça leur est égal en fait. Et quelque part, j'aime beaucoup en fait parler de la Bretagne à l'étranger. C'est vraiment quelque chose qui m'anime, qui me fait vibrer. Et les gens doivent s'en rendre compte parce que il y a vraiment quelque chose qui se passe. Mais il faut dire que les Bretons sont quand même hyper bien vus à l'étranger.
0: Bah oui, ça, puis on a toujours notre petit drapeau partout, on va se toujours étonnant. Est-ce qu'il y a des nouveautés à venir, peut-être des projets musicaux qu'on va pouvoir découvrir prochainement? Gwenine, est-ce que vous êtes avec nous? Ah, on l'a perdu. Ah non, ah, bah, alors là, je suis dégoûtée. Gwenine, que vous découvrez en concert, toutes les dates et les billets sur le site gwenine.com. Et oui, parce que des fois, ça passe aussi par l'informatique.
1: Et Man, quelque chose d'un peu...
0: on vous a retrouvé. Voilà. Gwenine, ça avait coupé. Donc, je vous demandais s'il y avait des projets musicaux. On vous avait perdu.
1: Ah d'accord. Alors les projets musicaux, on est en train de composer le prochain album. Donc il va sortir le 15 novembre. Donc on est en plein enregistrement, c'est assez exaltant.
0: Et comment est-ce qu'il va s'appeler par curiosité si vous l'avez déjà
1: Now.
0: Now, c'est le mot ? Ça veut dire quoi en français ?
1: Now. Eh ben en fait ça veut dire 9 en breton. C'est le chiffre 9.
0: D'accord. Donc, bah, j'ai hâte de découvrir tout ça quelques mois. Donc, en novembre 2026, c'est bien ça?
1: Ouais, c'est ça.
0: Eh bien, Gwenine, merci beaucoup d'avoir été avec nous. On découvre, du coup, toutes les dates et les billets de vos concerts sur le site, votre site, gwenine.com. C'est un plaisir de vous avoir reçu sur l'antenne d'Issy Armorique. On se quitte sur de bonnes notes, les vôtres, New Andro, dans la playlist locale d'Issy Armorique.

0: Gwenine, artiste bretonne dans la playlist celtique d'ici Armorique, on vous raccompagne jusqu'à la maison pour bien terminer la journée. D'ici deux minutes, l'agenda avec des idées sorties autour de chez vous en Bretagne, suivi de Stevie Wonder. À tout de suite.
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0: Il est 18h30 et c'est le moment d'ici Express, des idées de sortie, des idées pratiques toutes les heures près de chez vous. Mettez dans le mille, samedi dans le Morbihan a lieu un tournoi de fléchettes. Il se déroule à la salle Level à partir de 9h, un tournoi en duo, 30 euros par doublette. Vous trouverez le numéro pour vous inscrire sur la page Facebook de l'association Les Denvers. C'est un humoriste breton en pleine ascension, Romain Oliviero est en spectacle dans les Côtes d'Armor samedi soir. Il présente son premier one-man show ailleurs. C'est au théâtre de Poche de Saint-Brieuc à 20h30, billetterie sur le site de la compagnie Key West. Et moi, trieuse ou grand cormorant, vous distinguez mal les deux? Eh bien, vous ne pourrez plus vous tromper après cette balade d'observation des oiseaux en Ille-et-Vilaine. C'est samedi matin, 10h30 à Cancale, plus précisément à la pointe du Groin. Il y a tout un écosystème fascinant d'oiseaux marins à y découvrir. C'est gratuit, inscription sur la plage Eloasso de Al à El Larc, L-A-R-K. Toutes les heures, des idées sorties, des idées pratiques autour de chez vous, en Bretagne.
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0: Fin de journée, on se change des idées ensemble avec l'actu locale, la bonne humeur et vos chansons sur Ici Armorique. Voilà Stevie Wonder.

Pierre Garnier sur Issy Armorique. Nous, si on va regarder à l'horizon, c'est bientôt la fête des mères, dans moins d'un mois. Et à Issy Armorique, on a décidé d'anticiper. 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Et nous, on continue notre route, justement, avec Louane, mais si possible, avec un bon conducteur, conduire sur les Armoriques.

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1: Louane est un de ses derniers titres. Conduire sur Ici Armorique, il est 18h42.
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1: Et on prévoit la soirée canap avec Patrice Gascoigne et ses coulisses TV. Aujourd'hui, Patrice, vous nous promettez une magnifique épopée, celle de la série historique événement de France 2, Les Enchaînés.
4: On nous annonce si souvent des séries événements, donc quand c'est vraiment le cas, on est un peu sous le choc. Ce fut mon cas devant Enchaînés, lancé ce soir sur France 2.
5: Au moindre écart, ce sera 10 coups de fouet.
6: C'est lui, c'est mon père.
7: Le bâtard et sa mère.
8: Un jour, tu seras libre, mais pas tout de suite.
6: C'est ça qui nous manque, de l'espoir.
4: Enchaînés n'est pas qu'une série sur l'esclavage, c'est une série sur les rapports humains, familiaux, ancrés dans cette période sombre, trop rarement traitée par la fiction. Le scénario est remarquable, la réalisation de Laure de Butler magnifique, et le casting incroyable, notamment le héros Charles Bellevue, qui dirige d'une main de fer son domaine et ses esclaves perdus sur l'île de Bourbon en 1806. Parmi eux, il y a Isaac, son bâtard. Un cyclone va ravager les cultures de Bellevue et faire dérailler l'équilibre de ce petit monde. Charles Bellevue est joué avec une intensité folle par Olivier Gourmet. Je l'ai joint pour lui demander, quand on a un parcours d'acteur aussi riche que le sien, si on est encore surpris par un scénario comme celui de Enchaîné, Olivier Gourmet.
9: Oui, heureusement, on est surpris par tous les quatre matins, mais de temps en temps, heureusement, il y a un scénario qui vous éveille, qui vous plaît beaucoup et qui vous donne envie de participer au projet. Oui, heureusement, j'espère que ça continuera d'ailleurs.
4: Est-ce que ce Charles Bellevue que vous interprétez, Olivier Gourmet, est-ce que les auditeurs de Ici la radio, est-ce qu'ils vont le détester finalement?
9: Ouais, ils vont le détester, oui. Ils vont le détester et j'espère qu'ils vont l'aimer un peu. En tout cas, essayer de comprendre cet homme, dans quelle situation il est et qu'est-ce qui justifie cette violence à certains moments et cette façon d'agir. Mais il est détestable, oui. Il est détestable et en même temps, moi j'ai essayé de lui donner l'humanité qui est en lui.
4: Alors il y a une vraie tension à l'image, mais on a envie de savoir, nous, qu'est-ce qui se passait dès que l'action était coupée?
9: Il y avait beaucoup de détente et de plaisir. Laure de Butler est une réalisatrice qui insuffle beaucoup de tendresse, d'humour, de détente, de joie, de plaisir.
4: Et alors, en regardant Enchaîné, vous en avez pensé quoi de votre personnage, Charles Bellevue?
9: Ben, je vais être un peu prétentieux, mais je pense qu'il est bien équilibré dans ces scènes qui le tiraillent. Entre le bien, le mal et sa conscience, c'est plutôt réussi. Oui.
4: Olivier Gourmet dans la formidable série Enchaîné, à ne pas manquer ce soir sur France 2. À demain pour vous déchaîner de nouvelles coulisses télé.
1: Sinon, ce soir sur M6, encore une fois, Cauchemar en cuisine à 21h10 avec notre Philippe Etchebest national sur l'équipe.

à 20h59 précise, la grande soirée Ligue des Champions avec la demi-finale retour Bayern Munich PSG. Et sur TMC, c'est le retour de messieurs Jacouille, les visiteurs à 21h25. Okay. Pardon, 18h45, vous rentrez avec ici Armorique de la meilleure des façons. On va pouvoir chanter, pourquoi pas un petit peu danser, Jackson 5's ABC.

0: Mon sourire, signé Zaz, nouveauté sur Issy Armorique. Il est 18h51 et c'est le moment qu'on aime bien, dans lequel on entend justement des sourires, puisque vous parlez des choses qui vous font du bien, de vos habitudes. Ce sont les petits plaisirs des Bretons.
1: Une ambiance, une force, un caractère, ça me va.
2: Eh bien bonjour, moi je suis Philippe Prier, je suis producteur de cidre dans la vallée de la Rance, à Pleudihen-sur-Rance exactement. Depuis, ça doit faire maintenant 3-4 générations, on ne compte plus. Mais c'est notre passion depuis toujours et donc on continue. Et moi, mon petit plaisir, c'est le dimanche soir sur les bords de Rance. Alors pour tout vous dire, c'est vraiment à la cale de Mordreux. Une très belle vue, un calme, de la pierre comme je les aime, de l'histoire, une ambiance. Peut-être même une intersaison, pas forcément une journée très chaude, mais plutôt presque une petite brume. Et là, c'est vraiment juste avoir envie de rentrer et de se mettre au chaud et de se faire un petit plat chaud, vraiment en pensant très fort à notre belle région. Et à vous dire, oui, se poser pour une maison de famille sur les bords de Rance à Mordreux, oui, ça pourrait rester un rêve ultime, ça.
0: Des voix de passionnés, des gens du coin que vous entendez aussi dans les reportages d'Issy Armorique. C'est tous les matins à 6h30 et 8h30. Vous rentrez à la maison avec Issy Armorique plus que demain. Et on a de nouveau un week-end de 3 jours. Alors ça rentre dans les petits plaisirs des Bretons, ça aussi. Mais pour le moment, c'est Eddy Mitchell, Rio Grande, juste après ça.
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Avec cet extrait de son nouvel album Now, la musicienne irlandaise aux mille talents déploie une énergie et une joie communicative. Un titre qui vous fait entrer dans la danse.

0: John Shannon, le Didelidou.
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0: Eddy Mitchell avant votre 100% des 80 tous les soirs entre 19h et 20h sur ICI Armorique. Ce qui arrive, Raft, Blondie et Toto. Puis à 20h, vous avez rendez-vous avec Émilie Mazoyer pour votre émission Décibel. Elle reçoit le groupe de rock Skip the Use pour nous présenter leur nouvel album Love and Anxiety.
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0: Bonne soirée avec ICI Armorique, il est 19h. Votre journal, présenté par Marine Legénie.
2: Dans l'Aisne, une collégienne de 14 ans a été retrouvée morte ce matin à Fère en Tardenois, tuée de plusieurs coups de couteau. Bonsoir Coralie Moreau.
3: Bonsoir.
2: Alors qu'est-ce qu'annonce le parquet de Soissons ce soir dans son communiqué ?
3: Alors, une enquête est ouverte pour assassinat et un suspect a été arrêté. En fait, l'alerte a été donnée vers 8h ce matin. L'adolescente se rendait au collège à pied quand elle a été violemment attaquée. Elle a appelé à l'aide, mais à l'arrivée des secours, elle était déjà décédée. Son corps gisait dans la rue. Il portait la trace de nombreux coups de couteau, notamment au niveau du cou. Tout de suite, un dispositif exceptionnel a été mobilisé. Plus de 85 gendarmes assistés d'équipes cynophiles, de drones et de militaires. Et il y a moins d'une heure, donc un suspect a été interpellé. Un jeune homme de 23 ans, sans profession, qui vit chez ses parents. Selon le procureur de la République de Soissons, il pourrait s'agir du petit ami de l'adolescente, mais leur lien reste à préciser, ajoute le communiqué. Dès aujourd'hui, une cellule psychologique a été mise en place dans le collège où la jeune fille était scolarisée.
2: Merci beaucoup Coralie Moreau, journaliste police-justice, pour ICI. Condamné à un an de prison dont 6 mois ferme, Nicolas Sarkozy échappe finalement au bracelet électronique. À partir de ce jeudi, l'ex-président devrait bénéficier d'une libération conditionnelle dans l'affaire Big Malion. Une décision du tribunal de Paris motivée par l'âge de l'ex-président, 71 ans. La consommation de carburant est en forte baisse en avril selon Bercy en raison des prix élevés à la pompe. Une baisse de 11% par rapport à avril l'année dernière. Après avoir reçu les compagnies aériennes cet après-midi, Roland Lescure, de son côté, le ministre de l'économie, assure ce soir qu'il n'y a aucune crainte de pénurie de kérosène en mai et juin. Sans doute peu de risques pour la suite et donc pour l'été. L'Espagne donne son feu vert pour accueillir le bateau de croisière touché par un foyer d'hantavirus. Maladie qui a coûté la vie à 3 passagers. Le navire devrait accoster d'ici 3-4 jours sur l'île de Tenerife aux Canaries. Ce matin, 3 personnes malades à bord du bateau ont été débarquées au Cap-Vert et vont être évacuées vers les Pays-Bas. Le risque présenté est faible pour le reste du monde, selon l'OMS, pour qui la situation diffère du début de la pandémie de Covid-19. Le virus se propage par la salive, mais on est bien loin du risque de propagation comme celui du Covid. C'est ce qu'explique aussi Anne Lavergne, chargée de recherche à l'Institut Pasteur de Guyane.
4: Ça passe principalement par la salive, mais il faut réellement qu'il y ait des contacts très très très proches, très étroits entre les personnes. C'est pas du tout un niveau de diffusion qui avait pu être observé pour le Covid. C'est complètement différent. Pour qu'il y ait une contamination interhumaine, et c'est vraiment dans des conditions bien particulières, il faut vraiment une vraie proximité. Les quelques clusters ou des clusters qui avaient été identifiés, c'était souvent sur des groupes intrafamiliaux, intradomiciliaires, avec des personnes qui sont très très proches, dans des endroits très clos, très fermés, avec des grosses densités de personnes. Ça se diffuse pas comme ça. Là, en plus, les personnes, elles sont isolées dans leur cabine. Il n'y a aucune raison que ça puisse diffuser et qu'il y ait beaucoup plus de cas.
2: Toutes les dernières infos sur ce bateau de croisière à retrouver sur ici.fr. Un préavis de grève, attention, est déposé pour le 10 juin prochain à la SNCF par les 4 syndicats CGT Cheminots, Sudrail, UNSA Ferroviaire et CFDT Cheminots. Ils déclarent, je cite, l'état d'urgence face à la multiplication des drames, les restructurations et les difficultés de pouvoir d'achat. Le pape Léon XIV pourrait venir en France fin septembre avec dans le programme envisagé des étapes à Paris et à Lourdes. C'est ce qu'annonce la conférence des évêques de France dans un communiqué aujourd'hui. Et puis le PSG ira-t-il en finale de la Ligue des champions de foot ? Verdict en fin de soirée. Le Bayern et le Paris Saint-Germain ont rendez-vous ce soir à 21h à Munich pour le deuxième acte d'une demi-finale déjà légendaire. Tenant du titre, les Parisiens ont un petit but d'avance après leur spectaculaire victoire. On s'en souvient, 5-4 mardi dernier. Bonsoir Bruno Salomon.
5: Bonsoir Marine.
2: Alors vous êtes sur place pour ICI. Est-ce qu'on va avoir droit, Bruno, à un deuxième match de légende ?
5: Écoutez, Marine, en tout cas, on imagine j'imagine pas le contraire, puisque ces deux équipes ont vraiment cet ADN de vouloir attaquer. Les Allemands, c'est vraiment leur truc, presser et attaquer. Le but, ils ont marqué plus de 160 buts cette saison contre tous les adversaires. Ils n'ont perdu que 3 fois, mais l'une des 3 fois, c'était face au Paris Saint-Germain, le PSG, qui a quand même réussi à mettre 5 buts à cette équipe de Munich. Et du côté du Paris Saint-Germain, l'ADN désormais du Paris Saint-Germain, c'est Luis Enrique qui l'a apporté dans cette équipe du Paris Saint-Germain, c'est de dire on vient à l'extérieur pour gagner et donc aussi attaquer. Bref, les ingrédients sont là pour avoir un match explosif à nouveau. Les supporters bavarois sont déjà en train d'arriver, le stade est déjà en train de se remplir et les supporters parisiens aussi sont là. Bref, ça s'annonce pour une nuit de folie.
2: Merci beaucoup Bruno Salomon, on peut vous retrouver pour suivre cette soirée sur la chaîne YouTube 100% PSG.
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0: Ça se couvre ce soir, les averses sont plus fréquentes sur la région et elles prennent même un caractère orageux dans les Côtes d'Armor et le Morbihan. Demain, le temps s'annonce variable avec une alternance d'éclaircies et d'averses dès le matin. Ces dernières seront plus fréquentes et parfois orageuses, encore une fois sur le nord et l'est de la Bretagne. Côté température, les minimales sont comprises entre 6 et 11 degrés, tandis que les maximales remonteront pour atteindre 17 à 19 degrés. Une tendance pour la fin de semaine et votre week-end, eh bien ça devrait être instable avec de belles averses et un ciel assez menaçant toujours. Bonne soirée avec Ici Armorique.
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8: Bonsoir à tous. La mémoire, c'est génial. Il suffit parfois d'un refrain sorti du passé pour que ressurgisse un lieu, une personne, une émotion, un paysage, un moment de vie, quoi. C'est la magie des tubes et ce soir, ils seront tous Quadra. 100% années 80, ça commence comme ça.

0: Africa, c'était le groupe Toto.
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0: Et ce titre sorti en 1982 a dépassé le cap des 1 milliard de vues sur YouTube. Et pourtant, le clip n'est pas tombé à la renverse. Hein. C'est la magie de la mélodie, des voix, du refrain entêtant. Voilà, c'est ce qu'on appelle un tube. Et ici, vous êtes sûr jusqu'à 20h d'en écouter des vrais, des durs, qui durent. Encore un exemple, 1980, le producteur de disco, l'italien Giorgio Moroder, produit un titre pour le groupe rock américain Blondie pour la BO du film American Gigolo. Résultat, tube mondial, c'est génial, c'est Call Me.
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0: c'était Il y a qu'à danser. Et il n'y a qu'à partir en vacances. 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En attendant, 100% années 80 continue, Marc Lavoine nous invite à beginner juste après ça.
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1: 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C'est la Tritroc Mobile en Ille-et-Vilaine. La déchetterie mobile de Rennes Métropole est jusqu'à samedi dans le quartier de Clenay, rue André Trasbeau, tous les jours de 11 à 18h, à partir de 13h seulement le lundi. Pour connaître ses prochaines destinations, rendez-vous sur le site de Rennes Métropole. Il est de retour, le trophée Roncé de Mort, ce week-end dans le Morbihan. Le grand concours de musique et de danse bretonne organisé par le Baguette de Locoalmindon près d'Auray, à partir de jeudi, 3 jours de fest-noz à la salle Émeraude. Inscrivez-vous ou prenez votre billet sur trophée.roncedemort.bzh. Plongez dans une ambiance médiévale fantasy, c'est l'événement Antoria dans les Côtes d'Armor, lancer de haches, spectacle de feu et d'autres activités qui vous transportent dans un autre monde. Samedi et dimanche, en accès libre, à la taverne Fangorn à Plénéjugon, près de Lamballe. Et rendez-vous dans une heure pour un nouveau IC Express.
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1: Mylène Farmer, c'était Maman à tort.
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1: Et après la star, l'idole Mylène Farmer et son premier tube sorti en 1984, on va s'offrir un tube de révolte devenu l'hymne des manifestations antisociales du groupe de hard rock français Trust, sorti en 80. Pour l'anecdote, le guitariste du groupe raconte que ce titre a été écrit en 5 minutes et enregistré à Londres en 5 minutes aussi. Il a depuis été repris par beaucoup d'artistes, même Florent Pagny l'a enregistré pour l'album Récréation. Mais la bonne version, c'est celle-là.
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0: Chagrin d'amour, c'était chacun fait ce qui lui plaît. 1981, ce titre considéré comme le premier rap français plaît tellement aux nouvelles radios libres récemment autorisées que certaines le diffusent 9 fois par jour. Donc pas étonnant, 1 200 000 exemplaires s'écoulent en à peine un an. Joli score qu'on souhaite au groupe Skip the Use, invité d'Émilie Mazoyer dans un instant, c'est Décibel. Mais avant cela, un petit tour dans les années 80. Michel Berger, il n'y a pas de honte, juste après ça.
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1: Belle soirée à tous. Vous écoutez votre radio ici, il est 20h.
2: Il est 20h, c'est l'heure de Décibel, toute l'actualité musicale avec ce soir un groupe qui nous a fait chanter très fort depuis leur premier album, Can't Be Late, c'était il y a bientôt 15 ans, disque de platine et récompense aux victoires de la musique. L'album rock de l'année, c'était eux.

0: L'équipe de Youze est de retour avec Love and Anxiety, cinquième album à découvrir ce soir dans Décibels.
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0: Salut à toutes, salut à tous et merci d'avoir choisi ici pour votre mercredi soir. J'espère que tout va bien pour vous. Puis si vous avez passé une journée pourrie, bah écoutez, dites-vous que vous avez fait le plus dur. Il est déjà 20h01. Nous, on est ensemble en direct jusqu'à 21h pour faire le tour de l'actu musicale. La chanson anniversaire du jour, ce sera Étienne Dao, puisque son album Tirer la nuit sur les étoiles a 3 ans aujourd'hui. La découverte, c'est un jeune artiste qui vient de Belgique et qui s'appelle Teddy Bear. Normalement, il devrait vous plaire. Le thème du blind test ce soir, bah c'est les chansons qui parlent de musique, des déclarations d'amour à la musique même. Si c'est un thème qui vous inspire, alors appelez dès maintenant pour jouer avec nous. 0810 055 056, c'est le numéro du standard où vous attend Alexandra. 0810 055 056. À gagner ce soir, eh bien c'est le nouvel album de mes invités, Skip the Youze. Il y a Matt et Enzo. Bonsoir messieurs.
3: Hello,
4: salut.
0: Bienvenue dans Décibels, le retour de Skip the Youze avec ce nouvel album Love and Anxiety, l'amour et l'anxiété. Comme tout le monde, évidemment, c'est l'anxiété que je suis allée voir en premier.

0: trouvé assez chouette et lumineuse cette chanson qui s'appelle Anxiety, anxiété. C'est, ça peut être une émotion douce.
1: Je pense que c'est en surface. Hein.
2: Ouais, c'est ouais. Ça. C'est l'idée, c'était sur cette chanson. Elle est un peu pour le coup celle-là, elle est très bigarrée comme on dit. Mais l'idée, c'était de mettre en musique l'anxiété. C'est plutôt les couplets.
0: Ouais. Et le refrain que j'ai
2: passé là. Ça parle et l'effet d'un médicament. Donc en fait, c'est quelqu'un qui, bon là, on a pris un peu l'histoire de quelqu'un qui a une phobie un peu de la foule, des gens, l'oppression, et puis ça monte, et puis il prend ce médicament, et hop, c'est le refrain. Et là, c'est ouf. Et puis après, bah, comme tous les médicaments, au bout d'un moment, ça fait plus effet, et puis ça revient, et ça recommence. Et c'est comme ça qu'on parle de l'anxiété.
0: Love and anxiety, donc c'est deux émotions, deux sentiments que vous mettez... en contradiction, parce qu'on aurait tendance à dire love and hate, l'amour, la haine. Pourquoi l'amour et l'anxiété comme ça, face à face?
2: Parce qu'on trouve qu'en fait, cette balance, elle équilibre un peu tous les rapports humains. L'amour, la haine, ça fait un peu partie de la même famille. D'ailleurs, on passe souvent de l'un à l'autre. Et
0: c'est
2: vrai.
0: Au
2: départ, et voilà. L'anxiété, c'est autre chose. C'est une vraie balance. Qu'il y a dans tous les dans la parentalité, dans le couple, dans la politique, dans la sociologie, que sais-je, c'est ouais. Toujours cette balance là et comment l'équilibre que je vais avoir entre le love et l'anxiety chez moi va pas être le même que chez toi pour un sujet qu'on peut partager. Et c'est tout l'enjeu du débat de pourquoi toi je vais donner un exemple très concret. Nous, on adore faire du live. On a un groupe de rock, on adore ça. Ça n'a jamais été stressant pour nous. Un concert, c'est la récréation.
0: Alors jamais d'anxiété dans ce cadre-là.
2: En tout cas, la montée d'adrénaline, l'anxiété, on va la prendre comme une sorte de coup de fouet qui va faire qu'au premier morceau, on va être à fond. Et puis dans le même festival où on va jouer, on va avoir des artistes qui vont se mettre à vomir,
0: ouais,
2: être machin.
0: Ouais.
2: Pour le même, on vit pas du tout la même chose. Et eux, leur balance. Et ils n'ont pas moins de love d'être là. C'est juste que leur balance est différente. J'ai donné cet exemple-là, mais il y en a plein d'autres.
0: En tout cas, ce qui est très intéressant aussi, je trouve, c'est que l'album de 2019, qui était l'album de la reformation de Skip the Use, il y avait déjà une espèce de balance, past and future. Et je me dis que, voilà, depuis que le groupe est reformé, c'est important. L'équilibre, la balance, c'est un truc, Matt, auquel tu fais plus attention qu'avant, peut-être?
2: Alors, je sais pas, c'est une question que je n'ai jamais trop posée. Mais, en vrai, en tout cas, c'est une question que nous, on se pose concrètement dans notre vie de tous les jours.
0: Ouais.
2: La santé et la santé mentale, c'est des choses dans la vie d'un artiste qui sont super importantes.
0: Oui. Non, je te posais la question parce que je me suis dit que peut-être, du coup, la première, la séparation de Skip the Use, c'était peut-être aussi justement ça, un manque d'équilibre, et que depuis que le groupe est à nouveau ensemble, il y a cette recherche d'équilibre, peut-être aussi pour être plus heureux dans le groupe tous.
2: En fait, c'est même pas qu'on s'est, c'est pas vraiment une séparation, c'était plus une pause. Mais
0: oui.
2: Par contre, t'as raison sur un point, c'est qu'on a fait une pause parce qu'on était frustrés de plein de choses qu'on pouvait pas mettre en place et qu'on avait envie de mettre en place, parce que le groupe il marchait fort et que du coup, c'était 100% de notre temps. Et on s'est dit, on a besoin de faire ça, on a besoin de réaliser ça. Donc il faut qu'on mette en pause ce qu'on fait pour pouvoir le réaliser, pour pouvoir aussi en tirer profit au sein du groupe. Et en fait, avec Yann, au bout de 2-3 ans, on s'est appelé. Moi je suis prêt, moi aussi, et on est reparti. Donc c'était pas une
0: séparation.
2: Ouais, voilà, c'était plutôt un moment. Mais tu vois là, entre Human Disorder et Love and Anxiety, il y a
0: C'est passé plus de 3 ans.
2: Il y a eu le même temps en fait.
0: Ouais, exact.
2: C'est juste qu'on l'a utilisé à autre chose, quoi.
0: Enzo, toi t'es le batteur de Skip the Use. T'es arrivé justement.
3: J'arrive à ce moment-là.
0: En 2019, c'est ça, au moment de Past and Future. Tu dirais que c'est un truc important dans le fonctionnement de Skip the Use, prendre son temps. Quand on a justement, alors toi t'étais pas dans le groupe à cette époque-là, mais quand on est allé vraiment à toute berzingue sur les deux premiers albums, tu sens que c'est important dans le groupe?
3: En fait, j'étais pas là à ce moment-là, mais par contre j'étais là quand on a fait aussi une pause après Human Disorder, le dernier album. On a fait quand même 2 ans et demi de pause et je pense que c'était important pour tout le monde de souffler, de faire d'autres choses. C'était une pause de la même façon, hein, c'est juste qu'on est revenu avec les la même formation.
0: Alors, t'as pas chômé, toi, hein, t'es parti en tournée avec Oshi.
3: Ouais, tout à fait. Ouais. Bah, comme je dis, on a fait vraiment des choses différentes. Moi, j'ai fait une tournée que je pensais pas faire, j'avais pas prévu de faire du tout. Et au final, c'était top. J'ai rencontré des nouvelles personnes, j'ai vu une autre façon de travailler. Matt, il a créé sa boîte. Nelson, il a fait de la musique aussi. Yann aussi. Et je pense que c'était important pour tout le monde. Finalement, à la fin du Man's Order, on ressentait déjà ce truc-là de frustration, de beaucoup tourner sans arrêt, puisque finalement, à part le Covid, on n'avait pas arrêté depuis 2019. Donc c'était important de faire cette pause pour pouvoir avoir les idées fraîches pour faire ce nouvel album. Ouais.
0: T'as monté ta boîte de quoi, Matt ?
2: Moi, j'ai une boîte de je fais de la musique de films, de pubs.
0: Ah, excellent.
2: Tout ce qui tourne autour du son, de la
0: vidéo. Et musique à l'image.
2: Voilà, exactement. Donc, en fait, je faisais déjà ça aux États-Unis quand j'étais aux États-Unis, mais j'étais, en freelance.
0: Ouais.
2: Et puis, je sais pas si c'est les 40 ans ou les. Mais c'est avec ma femme on s'est dit, tiens, on va monter notre boîte et puis faire pareil, mais avec notre éthique, et puis surtout embaucher des producteurs et transmettre des choses, former des jeunes. Et puis, voilà, on a fait ça. Et puis, ça permet aussi d'avoir un pied dans le concret et dans la vraie vie. Et je pense que c'est ultra important. Comme moi qui aime écrire aussi et composer et écrire sur la vie et sur, c'est important de la vivre.
0: Ah oui, pour écrire sur la vie, il faut la vivre. Ouais, mais.
2: Et je pense que quand on est en tournée, on est tellement dans un monde parallèle.
0: C'est ça. Ouais.
2: Que du coup, c'était hyper important pour moi d'être de l'autre côté de la barrière, quoi, tout simplement. C'était très cool. Surtout pour, de toute façon, cet album, on n'aurait pas pu l'écrire et le penser si on n'avait pas cette vie-là.
0: Ouais. Alors, Love and Anxiety, on a parlé de l'anxiété, de comment aussi s'en débarrasser un petit peu. L'amour maintenant, alors il y a un diptyque de chansons que j'adore dans l'album, d'ailleurs elles sont l'une après l'autre, ça pourrait même être une seule chanson un peu longue, donc elles sont séparées en deux. Il y a First Love et Second Love. Alors First Love, c'est le premier amour avec le cœur plein d'espoir, où on se dit mais ça va durer toujours, et elle est super.

0: longtemps, Matt. C'est la sagesse amoureuse.
1: C'est marrant parce que souvent on nous parle de ce diptyque et je le dis aux auditeurs, c'est, ça peut être avec la même personne.
0: Bien sûr.
1: C'est ça qui est intéressant, c'est que ça fait 10 ans que je suis avec ma femme. Entre le coup de foudre dans la rue et ce qui était aussi intéressant dans ces deux chansons, c'était dans First Love où on parle du coup de foudre, de la spontanéité, de la violence aussi, parce qu'il y a toujours cette histoire de balance. Hein. C'est pas 100% love.
0: Et beaucoup d'anxiété quand t'as un coup de foudre. Les papillons dans le ventre, en fait, c'est de la trouille.
1: C'est de la trouille. Et puis surtout, on n'a pas d'expérience, on est inexpérimenté. Et puis surtout, la passion se mélange très vite à l'addiction. Et là, il y a d'autres choses qui arrivent. La jalousie, la possessivité, parce qu'on connaît pas et on est la dépendance amoureuse, parce qu'on a, c'est tellement un shoot violent d'adrénaline qu'on a l'impression que quand la personne n'est pas là, on est capable de rien. Et puis, le second love, on a l'expérience. Maintenant, on sait ce qu'on veut plus, on sait ce qu'on veut encore. Ouais. On a moins de spontanéité, faut le reconnaître. Mais on a un peu plus d'expérience et c'est l'un et pas mieux que l'autre. C'est juste deux étapes. Et en plus, à la base, ça devait être un triptyque. Peut-être dans la réédition, on le fera. Il y avait Last Love, le troisième, où là, je voulais vraiment écrire sur les gens qui sont ensemble depuis 40 ans, où là, c'est encore autre chose. Là, on se place dans autre chose. Comme nos parents. Et là, c'est encore autre chose. C'est qu'est-ce qu'on a construit ensemble? Les enfants, les petits-enfants. Et avant de faire de la musique, moi, j'étais un infirmier, je travaillais en maison de retraite, j'ai vu des gens, ils étaient ensemble depuis 60 ans c'est encore autre chose. Et ben, on a pas eu le temps, peut-être dans la réédition. Mais c'est rigolo de voir un peu l'évolution et que même des gens qui sont ensemble depuis 60 ans, ils ont eu à leur première année les mêmes galères qu'on a, tu vois. Donc c'est ça qui est intéressant en fait.
0: Mais oui, parce qu'en fait c'est le même mot, c'est l'amour, mais c'est pas la même chose.
1: Il est
0: évolué. C'est bien. Ouais. First Love et Second Love, vraiment je vous recommande sur l'album de Skip the Use, le nouveau Love and Anxiety. Et puis alors je me tourne vers Enzo pour un batteur, c'est sympa non, des chansons d'amour qui vont pas à deux à l'heure. Ça c'est quand même une spécificité de Skip the Use, c'est que tu peux quand même jouer très fort sur des chansons d'amour.
2: Ouais, c'est ça. Non, c'est vrai qu'il y a plein de tempo différents et ces morceaux-là. En plus, je me souviens qu'on en avait discuté ensemble de ces morceaux-là, parce qu'à la base, il y avait que First Love, enfin qui n'était pas encore First Love, mais qui était un morceau et qui terminait par un truc qui avait rien à voir avec le morceau. Et je disais à Matt, ça serait marrant que ça enchaîne sur un autre truc. Et lui, il a continué le truc. Et c'est comme ça aussi qu'est né les deux côtés de la chanson, First Love et Second Love. Donc c'était marrant.
0: Et alors, Say That You Love Me, là, c'est encore un regard hyper intéressant sur l'amour. Où en fait, quand on dit, oh là là, j'aimerais tellement être aimé, j'aimerais tellement vivre une histoire d'amour. Peut-être au fond, en fait, on a juste envie que quelqu'un nous dise, je t'aime.
1: Ouais, voilà, c'était un peu l'idée de ça. Et
0: c'est bien vu, hein.
1: Et de dire, et même des gens qui sont très haineux. Tu vois, moi alors c'est une chanson musicalement qui arrivait justement par Enzo.
0: Ouais.
1: Et après je cherchais un peu des top lines et tout et un texte.
0: Les top lines c'est des mélodies.
1: Des mélodies, des trucs. Et après j'ai regardé je me suis perdu sur internet une fois et j'ai regardé une vidéo, tu sais, d'un procès.
0: Ouais.
1: Tu sais, il y a souvent des vidéos comme ça où les mecs ils font un peu n'importe quoi, ça fait un peu un buzz sur les réseaux et du coup j'ai regardé ça en me disant putain, il y a des mecs, il y a des oufs où ils se mettent à insulter tout le monde à leur procès, ils s'en foutent tout seuls. Et en fait, je me suis dit ce gars-là et je me suis dit que ce mec-là, il pouvait se retourner et dire mais putain, ouais, je fais de la merde, mais dites-moi juste ce que vous aimez même si vous le pensez pas, parce qu'en fait, j'ai vraiment besoin de ça. J'ai vraiment l'impression d'être une merde et je sais que tu le penses pas, je sais que tu me détestes, mais juste dis-le-moi, j'ai besoin de l'entendre. Et après, je me suis dit, putain, mais c'est intéressant de prendre ce point de vue-là d'un gars qui dit, oui, je sais que tu le penses pas, c'est pas grave, tu pourras le reprendre après. Mais moi, là, j'ai besoin de l'entendre, parce que sinon, je vais arriver dans quelque chose. Et je me suis dit, peut-être tous ces gens à qui on n'a rien dit, souvent, c'est de la remise en question.
0: Ouais.
1: C'est facile de critiquer, mais qu'est-ce que t'as fait, toi, quand t'as pu tendre la main à ce que tu l'as fait? Et du coup, Say That You Love Me, voilà, on l'a emmené là-dedans.
0: Say that you love me, dis-moi que tu m'aimes, même si c'est un mensonge. En tout cas, j'aime cette chanson, ce riff de guitare génial. C'est Skip the Use.

0: Say That You Love Me, c'est sur le nouvel album de Skip The Use, Love and Anxiety. 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Alors, Skip The Use avec nous ce soir, il y a Matt, il y a Enzo et il y a des dates de concert. Ça y est, vous avez fini votre résidence pour préparer les concerts?
1: Ouais, c'est bon.
0: Ok, non, parce que c'est quand même un dossier, Skip The Use sur scène. Bah, tu le disais tout à l'heure, au bout de ma première question, déjà tu me parlais de monter sur scène. Voilà, ça vous fait envie. Si vous êtes très très pressé, il y a tous les festivals d'été, vous faites les plus gros, hein. Les Papillons de Nuit, bah, très très bientôt, Solid Days, Poupée, Terre du Son, les Francofolies, etc. Grosse tournée de festival. Et puis, bah, il y a votre tournée à vous, Skip The Use, le 5 décembre au Zénith de Paris. Vous passez par Bruxelles aussi en février 2027. Puis il y a plein de nouvelles dates qui vont être annoncées. Donc, tout roule.
2: Bah ouais, écoute, on est, bah oui. J'avoue, on est très très très contents. Vraiment, on est contents.
1: On est presque prêts.
2: On est presque prêts. On a, bah après, on est notre concert, hein, je dis aux gens, ça va pas changer. On est toujours dans. Nous, on fait des concerts interactifs. Donc, en fait, on fait le concert que les gens, ils ont envie de voir.
0: Ouais.
2: Donc c'est voilà, on n'appuie pas, on va pas appuyer sur une barre d'espace et dérouler un show. Donc il y aura le show de Papillon de Nuit, ça sera pas le même qu'au Franco, qui sera pas le même qu'à Solidez, etc. Et ça on kiffe parce que bon, sinon on se fait chier, hein, nous on ferait chier de faire toujours la même chose. Puis c'est tellement génial parce que l'énergie que nous renvoient les gens, bah c'est l'énergie du soir et on la prend et on donne, voilà.
0: Et alors ça, cette énergie des gens quand vous montez sur scène, vous la sentez tout de suite. Il faut la décoder quand même, il faut comprendre, oui, qui est en face, qu'est-ce qui s'est passé dans la journée, dans la ville où tu es, qui est sans doute une ville que tu connais pas forcément et tout. C'est une science, ça, quand même.
2: Bah, on aime bien les gens. Hein. Ah, on aime ça. Bien les gens. Donc, à force, bah, oui, c'est des choses. Oui, alors, ça a fait des. C'est des concerts. C'est là. Alors, l'album nous permet vraiment de monter. Là, je veux c'est de pas spoiler le show, mais c'est vrai que là, on part avec quelque chose avec lequel on a un peu jamais fait avec le groupe. On a vraiment un vrai spectacle qu'on. Parce que le disque nous permet de le faire, donc c'est trop génial. Mais on reste Skip et on gardera ce côté en live où on peut avoir de la spontanéité, où on peut se dire ah bah on avait prévu de jouer ça ce soir, mais visiblement il faut qu'on joue celle-là qu'on n'avait pas prévu de jouer. Et c'est pas grave, on va la faire. Donc c'est
1: on est tout le temps en réaction à ce qui se passe devant nous. C'est hyper important. Je pense qu'à chaque fois il y a 30 secondes, une minute d'adaptation où on analyse un peu la situation et des fois on se rend compte que le show qu'on a prévu pour ce soir-là. Enfin, quand je dis le show, c'est la setlist.
0: Ouais, ouais.
1: Ça sera soit pas suffisant, soit trop. On adapte en fait en fonction de ce qu'on voit. C'est hyper important. L'idée, c'est pas que les gens qui viennent deux fois nous voir, ils voient la même chose, quoi.
0: Ouais, c'est ça. Oui, oui, mais c'est pour le public, puis c'est pour vous aussi. Du coup, ça reste intéressant et un peu dangereux, quoi. C'est chouette.
2: Bah ouais, et puis c'est le live. Ouais. C'est le live. C'est
1: rien de dangereux. Hein. On fait que s'amuser. Hein.
2: on rigole bien et on a bien de la chance d'être rigolé entre potes avec les gens et puis de susciter la prise d'opposition, susciter le débat. Moi, c'est là où tout prend sens.
0: Ouais.
2: Où après, tu peux parler avec des gens et puis moi, j'adore qu'on me dise. Putain, c'est marrant, c'est pas du tout comme ça que je voyais les choses. Et là, ça m'intéresse, parce que là, je vais grandir de la discussion que je vais avoir, et c'est génial, tu vois.
0: Ouais. Alors, votre chanson signature, j'en parlais tout à l'heure, celle qui a récolté aux Victoires de la Musique un énorme succès, et tout, c'était Ghost en 2012. Et la signature de Ghost, c'est le cœur d'enfant. Le cœur d'enfant, ça m'intéresse. Alors déjà, petit blind test sur vos connaissances en tube avec cœur d'enfant. En Amérique dans les années 70.
2: Ah, moi je suis nul en blind test.
0: Nul en
2: blind test.
0: Moi,
2: je suis nul.
1: Et moi je vois les noms là-haut, je crois. Donc,
0: ah oui.
1: Donc je peux tout dire ce que ça c'est.
2: Alice Cooper.
0: C'est Alice Cooper.
1: Choral OK, il y a écrit entre parenthèses. Je sais pas si c'est le titre de la chanson. Mais...
0: En Angleterre.
1: Ça c'est facile.
2: Ah, c'est incroyable.
0: Ça, c'est fou.
2: Ce titre, il est
0: fou. Le même producteur, en fait. Il avait fait Schools Out d'Alice Cooper. Et après, il s'est dit, purée, ça marche bien aux Amériques.
1: Bien.
0: On va essayer en Angleterre. En France, de grands moments de variété française avec des chœurs d'enfants.
2: Ah, quand on aura 20 ans.
0: Je regarde pas. Tu l'as chanté à l'école aussi, hein. Quand on aura 20 ans, en l'an 2000.
1: C'est quoi
2: Pierre Bachelet. Mais je crois que quand c'est sorti, j'étais déjà un peu grand, moi.
0: Mais non, t'as quel âge? T'es comme moi? T'es né dans, au début des années 80?
2: Non. moi, je suis né dans les 70s, moi.
0: Non, ah ouais. Bah, il ne les fait pas. Hein. Il porte beau, ouais, Matt Pastor. Ouais, et Cabrel aussi l'a fait.
3: Si c'est vrai qu'il y a des gens qui s'aiment.
1: Non. Je ne connais rien, à part une feuille.
3: Alors il faudra leur dire.
0: Oui, mais toi, t'es né en quelle année,
1: Jeanine? 98, oh, Coupe du Monde. Zizou.
0: C'est l'année où j'ai eu mon bac, je suis dégoûtée.
2: 97,
0: t'es beaucoup trop jeune.
2: 97, ouais.
0: Incroyable. Mais oui, 1 et 2 et 3-0, bravo, voilà. Enzo. Tout ça pour dire que donc, moi, la chorale de Skip the Use, je l'aime. J'étais très colère quand j'ai entendu le remix de Mossiman, parce que ça commençait comme ça et j'étais pas contente. Je dis, c'est qui cette vilaine qui remplace mes enfants?
2: T'inquiète, ils arrivent après, faut rester la patience.
0: Ça y est, ils sont revenus.
2: Super meuf d'ailleurs qui a chanté là.
0: Mais oui, pardon, évidemment, je l'embrasse, elle chante divinement. Hein, ouais, mais oui, ma réaction, ça a été, mais où sont les gosses?
2: T'inquiète.
0: Et donc, les chœurs sont de retour sur le nouvel album Love and Anxiety. Il y a une chanson qui s'appelle Bull.
2: Ah oui.
0: Et dessus, j'ai trouvé alors que tout était puissant. C'est-à-dire quand toi tu chantes, il y a Shane aussi. Il va falloir le présenter, dire qui il est.
2: Alors Shane, c'est le vainqueur de la Nouvelle École, l'émission de rap qu'on a rencontré. Alors c'est très drôle. On l'a rencontré à une soirée où on était, et puis nous, on est, bon, ceux qui nous connaissent, hein, on n'est pas forcément très très soirée, et au bout d'un moment, on se barre, et puis bah lui, il venait de gagner, donc c'était un peu la star de la soirée, quoi. Puis on s'arrache, et puis je me casse, je prends mon beurre pour rentrer, et là, il court, il sort, et puis il vient me voir, et il fait, ah ouais, j'adore le Skip the Use, et puis sur le coup, je me dis, bah, et j'avais pas vu la Nouvelle École, et donc je me dis, bah, ok, merci. Puis je me dis un peu, je fous de ma gueule ou quoi. Puis là, il voit un peu à ma tête qu'il me chante des chansons, mais des vieilles.
0: Donc, il connaît vraiment. Moi,
2: il connaît vraiment. Puis après, on
0: c'est
2: commence
0: rare,
2: à parler.
0: C'est les rappeurs, oui, qui ont.
2: Mais moi, je savais même pas que c'était un rappeur. J'étais là, et puis on parle. Et puis je me dis, putain, le mec est redoutablement cool. En plus, il était avec un de ses potes. C'est sympa. Et puis il me dit, donc, ouais, bah, j'ai gagné à la Nouvelle École. Je fais un SMS à ma fille qui me déchire, qui me dit, mais putain, t'es vraiment naze et tout. Et puis je me barrais. Et là, le beurre, il arrive et puis je lui dis, tu sais quoi, nous on est comme, enfin on fait la musique, vas-y, viens, on va au studio, on fait de la musique, t'as l'air trop cool, machin, et il a fait ok, et il est venu en studio et c'était chambé, et on est reparti avec donc cette chanson que, alors, il a rajouté donc ce couplet, il s'est mis dans la chanson,
0: ouais.
2: c'est une chanson particulière, Boule.
0: Boule, ça veut dire taureau.
2: Ouais, c'est une chanson sur un sujet assez particulier. Enfin, c'est une façon, c'est toujours un prisme un peu particulier. C'est une chanson que j'ai écrite il y a longtemps. J'étais aux États-Unis il y a longtemps et je voulais écrire une chanson sur le. À la base, c'était un peu un regard féminin. Quand je parle, je voulais être une meuf. Et c'était l'expression américaine « Don't fuck with the bull so you get the horn ». C'est « N'embête pas le taureau parce que sinon tu te prends les cornes ». Et c'était la nana, je voulais écrire une chanson sur la nana qui dit « Ah, tu t'es bien foutu de ma gueule, attends ». Tu sais, ce côté genre « Attends ».
0: Oui.
2: Et c'est vraiment une chanson sur ça. Sur ça et en même temps sur le « J'ai souffert en fait ». En fait, tu m'as fait mal en fait. Et ça part de attends, tu vas voir, et tout doucement, plus le personnage parle, plus c'est mais en fait tu m'as fait souffrir, et je trouvais ça, et donc Shane s'est complètement mis dans le sujet où il a, et donc je le remercie encore parce qu'il s'est mis un peu dans cette vulnérabilité là,
0: ouais.
2: Et ce qui est assez rare pour les rappeurs, surtout aujourd'hui, de se montrer, de montrer cette facette là. Et du coup,
0: les chœurs apportent aussi une part féminine.
2: Exactement. Et puis le côté aussi l'espérance de se dire. Et puis j'ai deux petites filles et que j'espère qu'elles diront aux gars Don't fuck with the bull, so you get the horns.
0: C'est Skip the Use. C'est sur le nouvel album. C'est une tuerie. Ça s'appelle Bull.

0: Alors ça, c'est du beau Skip the Use. Bravo, messieurs. Bravo. L'album, c'est Love and Anxiety, qui est disponible. Cinquième album de Skip the Use. La chanson que vous venez d'entendre, c'est Bull. Et pour en savoir un peu plus et reposer la question qu'on a posée à Matt, à tous les albums de Skip the Use. Alain, tu fais une chanson en français? À tout de suite.
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0: L'anniversaire de Tirer la nuit sur les étoiles, le coup de cœur Teddy Bear et un blind test autour des chansons qui font des déclarations d'amour à la musique. Voilà ce qui vous attend dans la suite de Décibel. Pour jouer au blind test avec nous, un seul numéro, celui du standard d'ici, 0810 055 056. Alexandra vous y attend. Et moi, je retourne voir, comme promis, mes invités du soir, Skip the Use. Enzo et Matt de Skip the Use qui sont avec nous. Matt étant le chanteur et aussi le parolier officiel du groupe, on t'a très souvent demandé « Et alors, les chansons en français? Pourquoi vous chantez pas en français ?» etc. Reconnaissons quand même que dès le deuxième album, il y a eu « Être heureux ».
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0: Mais c'est vrai que depuis, pas trop de chansons en français chez Skip the Use. Pourquoi? Dites-nous pourquoi. On sait que t'es parfaitement bilingue, et ça s'entend quand tu chantes, ça s'entend quand t'écris, et puis t'as vécu aux États-Unis et tout, mais pourquoi?
1: Ben, en fait, déjà, nous, on vient de Lille. Ça commence, je pense, à la base, on vient de Lille, on est à 20 km de la Flandre, en Belgique, où on parle pas français.
0: C'est vrai.
1: Et c'est... nous, quand on était petits, c'est là où il y avait les meilleurs trucs. C'est pas compliqué. Gand, Lille, ça doit faire... je suis pas très bon là-dedans, mais ça doit faire 25-30 minutes de bagnole. Alors 30-40 kilomètres, tu vois, je sais pas. Ouais. Et à Gand, il y avait Case Choice, il y avait Solwax, il y a Charlotte de Witte, il y a Amélie Lance. Et c'est à 40 kilomètres. Et si tu veux, nous, quand on a commencé les groupes, quand on était très jeunes, j'ai commencé en 1993, et on allait jouer là-bas... Et en fait, bah, quand tu chantais en français, tu pouvais pas aller jouer en Flandre.
0: Non.
1: Et c'était là où c'était le mieux. Et j'ai tout de suite capté de me dire, putain, en fait, quand tu chantes en anglais, c'est cool, tu peux aller jouer partout. Parce qu'on jouait là-bas, on jouait en Hollande, on jouait en Allemagne, on jouait en France, on jouait, enfin.
0: Ouais, ouais,
1: donc,
0: partout.
1: À la base, c'était juste un passeport pour jouer un peu partout. Et puis après, en grandissant, nous, c'est vrai qu'on utilise plutôt la langue. T'as capté depuis le départ, nous, c'est vraiment les chansons. Tu vois, quand on a fait être heureux, c'est parce qu'il y a eu les attentats de Charlie Hebdo. C'était pas, ça se passait à Paris. Ça avait mis la France. Donc c'était normal pour moi de le faire en français.
0: Ouais.
1: Parce que c'était, et en plus, à l'époque, j'étais aux États-Unis. J'étais là, waouh. J'étais aux États-Unis et j'ai été faire une manif. Donc il y a eu plein de manifs à travers le monde.
0: Oui, le clip
1: d'être heureux, c'était que ça. Ouais. On avait fait une manif à Los Angeles et avec tous les Français, et tout le monde était autour de la France. C'était normal de la faire en français.
0: En français, ça avait du sens.
1: Quand c'est des sujets qui sont internationaux. Et puis après, il y a eu tout un truc, ce qui n'est pas du tout ta question. Mais l'évolution de la France, depuis 15 ans qu'on existe, je l'ai aussi vu arriver. Et c'est vrai que de plus en plus, on nous demandait, mais pourquoi vous chantez pas en français? Alors moi, je répondais, pourquoi on devrait chanter en français? Ben, vous êtes français. Ah oui, mais et alors? Enfin, je veux dire.
0: Tu manges que de la blanquette.
1: Il y avait un côté. Et puis, tu sais, ça devenait un spirit un peu chelou qui arrivait un peu partout. Et moi, je suis un peu taquin, tu vois. J'étais là, je fais ah bon, ben pourquoi? Je veux dire, en France, il y a des gens, il y a plein de langues en France. En Bretagne, le breton, l'occitan, le chiti chez nous. Et on est tous français, c'est ça qui est. Pourquoi je devrais défendre l'idée de l'identité nationale? J'ai rien contre la francophonie. Moi, j'écris plein de chansons, j'écris des chansons. Et j'ai bossé avec Barbara Pravi, j'ai bossé avec plein de chansons. Et je participe à plein de chansons en français.
0: En français.
1: Donc, j'ai absolument rien contre ça. Je suis un grand fan de Brel, de Renaud. Mais ça me fait toujours marrer qu'on demande, tu vois, la langue, c'est un chemin, c'est pas une direction. Tu vois, et je pense que ça change tout. On va pas aller à une expo, tu vois, et dire à un peintre, ah, c'est super ce que t'as fait, mais pourquoi tu l'as fait en bleu? Fais-le en rouge. Tu vois? Bah, pourquoi?
0: Oui.
1: Bah, parce que bleu, blanc, rouge, t'es français, donc c'est, pourquoi il y a du jaune là dans ton tableau? Tu vois, à un moment donné, c'est ridicule, en fait.
0: C'est vrai.
1: On s'en fout. La France, c'est un état d'esprit, c'est une fraternité, et aussi une liberté de penser, un respect des valeurs républicaines qu'on a. Et un texte, il est magnifique quand il est français, il est magnifique quand il est en breton. L'important, c'est qu'il soit magnifique. On s'en fout après. Enfin, en tout cas, moi, je m'en fous.
0: Enzo, on valide, non?
2: Je valide totalement. En tout cas, la batterie, c'est ni en anglais, ni en français. Donc après, tu fais ce que tu veux.
0: C'est vrai, tu t'en sors bien. On se quitte en écoutant We Are Good. Que même si vous parlez pas anglais, vous comprenez la phrase. We are good. Et Skip the Use qui vous donne rendez-vous sur les grands festivals d'été. Ça commence tout bientôt, le 23 mai, au Festival des Papillons de Nuit, puis Bacchus, Festibruse, Festival ODP, pardon, l'Irréductible, les Solidays, les Arséniques, le Festival de Poupées, Terre du Son, Francofolie, Lovely Brive, le Festival de la Paille, les Folies en Baie et le Festival des Solidarités à Namur. Les dates pour la rentrée de Skip the Use, c'est notamment le Zénith de Paris le 5 décembre. et on en aura plus très bientôt. Merci.
1: Merci à toi de nous recevoir à chaque fois.
2: Merci
1: pour tous les artistes que tu fais découvrir sur tes émissions depuis le temps que tu fais de la radio. Je te le dis à chaque fois, mais vraiment, tu as lancé beaucoup d'artistes. Donc merci, c'est vraiment un endroit où on est ravi de venir, on est super bien accueillis et on peut, enfin voilà, tu nous mets bien. Donc merci à toi de nous accorder du temps.
2: Merci beaucoup.
0: Merci, vive Skip the Use.

0: The Use, We Are Good, l'album est disponible, Love and Anxiety, bon, vous avez compris, moi j'ai craqué, mais je pense que vous aussi, allez donc l'écouter.
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0: Il est temps de jouer au Blind Test. Ce soir, j'accueille Alexandra et Delphine pour jouer avec nous et pour gagner l'album de Skip the Use. Bonsoir à toutes les deux.
2: Bonsoir.
0: Bonsoir. Alexandra, comment ça va?

0: du nouvel album de Skip the Use, parce que dans le blind test de Décibel, on gagne avant de jouer. Comme ça, maintenant que vous avez gagné, vous avez tout votre cerveau disponible pour vous concentrer et jouer. Le thème du blind test ce soir, ce sont des chansons qui sont des déclarations d'amour à la musique. Ok.
1: D'accord.
2: C'est noté.
0: Voilà. On cherche le nom des interprètes de ces chansons. Il y aura un point par bonne réponse. Mais bon, on s'en fiche un peu des points puisqu'à la fin tout le monde gagne. Mais voilà, c'est l'instant mathématique de la soirée. Ça fait plaisir à tout le monde. Alexandra et Delphine, première chanson, déclaration d'amour à la musique. Dites-moi, et donnez bien votre prénom avant de me donner la réponse. Dites-moi, qui chante ça?
1: Alexandra.
0: Alexandra.
1: Jean-Jacques Goldman.
0: Ouais.

0: Alexandra qui a donné son prénom un quart de seconde avant Delphine. Je sens que ça va être très compliqué de départager nos deux candidates. Elles sont très fortes. C'est effectivement Jean-Jacques Goldman, Quand la musique est bonne. Allez, on continue, on part en Amérique.
1: Alexandra.
0: Delphine.
1: Madonna.
0: Ah oui.
1: Elle est trop rapide, Alexandra.
0: Incroyable.

0: français aussi, puisque le producteur Mirwais, ex-Taxi Girl. Voilà, moi, pour moi, c'est de la chanson française.
1: C'est ce que j'allais dire aussi.
0: Alors, on est d'accord. Alexandra, très rapide. Ouais, Delphine, je suis désolée, hein, mais là, on a. Vous êtes deux cadors.
2: Je peux pas lutter.
0: Une vitesse incroyable. Déclaration d'amour à la musique encore, après Goldman et Madonna, mais qui voilà ?
1: Delphine.
0: Ah, Delphine.
1: Oui,
0: oui, c'est Johnny.
1: Bravo Delphine.
0: Wouhou.

0: de la musique que j'aime. Johnny Hallyday, sacrée déclaration d'amour aussi hein, pour la musique. Et bien bravo, bravo Delphine et Alexandra. Vous avez été resplendissante pendant ce blind test. Bravo, bravo.
1: Merci beaucoup, bravo Delphine.
2: Merci. Bravo à vous, à toi également.
0: Bah oui, et puis merci d'être venu jouer aussi, ça nous fait toujours plaisir de discuter avec vous et jouer avec vous autour de la musique le soir dans Décibel. Alors pour rester dans le thème, je vous propose peut-être la plus grande déclaration d'amour à la musique en chanson. Elle est signée John Miles, elle date de 1976, elle a été enregistrée à Abbey Road, le studio londonien rendu célèbre notamment par les Beatles. Elle s'appelle tout simplement Music. C'est comme un petit opéra, il y a des mouvements dans cette chanson et ça respire la musique à chaque instant. John Miles. Music.

0: l'aviez bien faite, hein, quand on dit je t'aime à la musique, elle vous le rend au centuple.
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0: Le coup de cœur du jour, c'est un jeune artiste. Il n'a que 24 ans, mais croyez-moi, il a une vieille âme. Il s'appelle Teddy Bear, oui, comme les petits ours en peluche de notre enfance. Teddy Bear, né et élevé à Mons, en Belgique. Une ville très intéressante. Mons, c'est là où on écoute beaucoup de bonne musique italienne. Parce qu'en fait, l'immigration italienne installée en Sicile, en Belgique. C'est beaucoup installé à Mons. Donc voilà, il y a des très bonnes pizzas et de la mandoline partout. J'adore cette ville, voilà, Mons en Belgique. Et il y a donc Teddy Bear, issu d'une famille de musiciens d'origine sicilienne. Voilà. Alors, ce garçon que j'aime beaucoup, qui est extrêmement sensible, vient de sortir une toute nouvelle chanson qui s'appelle Chaussures Roses. Et je me suis dit que ça allait vous parler. Quelqu'un qui se présente comme ça, qui revendique sa différence, ses différences. Forcément, je pense que chacune et chacun pourra s'identifier. C'est mon coup de cœur du jour, une vraie belle découverte. Il s'appelle Teddy Bear. Voici Chaussures Roses.
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0: Alors, enchanté de rencontrer Teddy Bear, coup de cœur du jour. Teddy Bear qui sera en concert au Pop-Up à Paris tout bientôt, le 25 mai et le 8 juin. Et puis, il fait pas mal de festivals cet été. Vous le verrez, enfin cet été même, ce printemps, bah oui, le 21 mai à Saint-Étienne au festival Parole et Musique. Teddy Bear sera également à Cabourg le 19 juin au festival Cabourg Mon Amour. Les Francopholies de La Rochelle le 11 juillet, le Cabaret Frappé le 16 juillet. Et puis, les premières parties d'Orelsan au festival de Nîmes. Les 22 et 23 juillet. Ça, les premières parties, ça dit toujours plein de choses hein, sur les artistes. Et Teddy Bear a fait les premières parties de Feu Chatterton, Clara Luciani ou encore Julien Doré. Bonne route à lui.
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0: Joyeux anniversaire à l'album Tirer la nuit sur les étoiles, 12e album studio du merveilleux Étienne Dao. On va écouter la chanson-titre en duo avec Vanessa Paradis pour célébrer ce bel anniversaire et vous dire que Tirer la nuit sur les étoiles, c'est un truc qui s'est vraiment passé. Ava Gardner et Frank Sinatra, amoureux, étaient partis dans le désert avec des revolvers et ils avaient tiré la nuit sur les étoiles. Bon bah là c'est Étienne et Vanessa. Oui.

0: Joyeux anniversaire, joli album et chansons merveilleuses, Tirer la nuit sur les étoiles. C'était Étienne Dao et Vanessa Paradis. Sachez que cette chanson existe aussi en version live, enregistrée à Bercy. C'était le premier Bercy d'Étienne Dao. Fallait bien qu'il commence, hein, voilà. Et c'était merveilleux, l'album live magnifique. Et ce duo avec Vanessa Paradis, à la fin, il lui dit merci Vanessa. Elle lui dit merci Étienne. Et moi, j'ai envie de leur faire des enfants, mais à tous les deux, quoi. Allez, bonne soirée. Merci d'avoir écouté Décibel et merci à l'équipe qui était là, c'est-à-dire Iris Guitoni, Diana Alcide, Elodie Bianca Maria, Alexandra Sackberg et Franck Moilier. Salut!
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0: Une jeune fille de 17 ans s'apprête à gagner l'Eurovision et à devenir une icône malgré elle. Son nom, France Gall, et son tube, poupée de cire, poupée de son. Bienvenue en 1965.
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0: Derrière les sourires de façade, c'est un drame. Le texte, signé Serge Gainsbourg, est d'une cruauté rare. Il se moque de la naïveté de la chanteuse en la comparant à une marionnette sans cervelle. Pire encore, le soir de son triomphe, son fiancé, Claude François, la quitte par jalousie au téléphone. Une musique entraînante pour masquer une immense solitude. France Gall finira par renier cette période, même si ce titre s'impose dans le cœur des Français.

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3: Vous écoutez Camille Perrer avec T'as eu vent de nous deux.

0: chanson parle de la passion pour l'écriture, la musique, le partage. Et la jeune artiste de Romans-sur-Isère s'est inspirée du roman d'Alain Damasio, La Horde du Contrevent. Camille Perrer, t'as eu vent de nous deux. Un coup de cœur ici de Romardèche.
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0: Saviez-vous que J'attends l'amour n'était pas vraiment un tube destiné à Jennifer?
1: Les secrets de vos chansons préférées, Johan Guérin.
0: En réalité, c'est une importation suédoise. À l'origine, le titre s'appelle True Love, écrit et chanté par l'artiste Johanna Demker.

0: Après sa victoire à la Starac en 2002, le label de Jennifer reçoit des centaines de maquettes et flaire immédiatement le potentiel de cette mélodie venue de Scandinavie. En seulement 3 semaines, l'album est bouclé. On traduit le texte et la magie opère.
1: J'attends 400 000
0: exemplaires vendus et une deuxième place au top 50 pour Jennifer.
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0: Arcada et Baiser Doré, un coup de cœur, ici de Romardèche.
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2: Salut Braise-Izel.
3: Comment elle s'appelle ?
2: Alors, je m'appelle Oriane, j'ai 33 ans.
3: Et tu fais quoi dans la vie ?
2: Et mon job, je suis graphiste.
4: Je voyais plus le genre graphiste, une bonne trentaine.
5: Ah oui, c'est étonnant.
6: Qu'est-ce que vous foutez là ?
2: Je suis dans les petits bonheurs.
7: Le bonheur aussi peut arriver comme ça.
8: Vous habitez où, vous m'avez dit ?
2: J'habite à Quimper et je suis arrivée ici parce que je voulais vivre en Bretagne et j'ai trouvé un emploi ici, dans le Finistère.
9: Comment tu as trouvé du travail ?
10: Comment tu as fait pour deviner ? Elle est extraordinaire, ta mère.
2: J'ai cherché dans les 4 départements et c'est tombé dans le Finistère et moi j'adore Quimper, donc je suis ravie.
11: Pourquoi croyez-vous qu'on l'adore ?
2: Ça s'explique pas trop, j'avais l'impression que j'appartenais à cette région. J'ai tout fait pour arriver ici, mais je sais pas trop pourquoi et je suis super heureuse.
12: Heureusement que vous n'avez pas compté sur moi, hein ? Parce que sinon il fera un sale temps.
13: On ira se balader ensemble un de ces jours, tu veux ?
2: Mon coin préféré quand je me balade, c'est au bord de la mer et surtout la plage de Sainte-Marine.
14: Quelle plage ?
2: Combris de Sainte-Marine, puisque la plage est sublime avec les dunes assez nature. C'était le coup de foudre avec cette plage-là.
15: Sur la plage, j'irai te chercher des coquillages.
1: Et le premier baiser, quand est-ce que vous vous l'êtes donné ?
2: Alors moi je me souviens que quand j'étais en primaire, il y avait beaucoup de garçons qui s'intéressaient à moi. Mais alors moi j'y connaissais rien, donc j'ai eu des cadeaux, j'ai eu des bagues, j'ai eu des trucs comme ça.
16: S'ils veulent te faire un cadeau, refuse pas, hein.
2: Et je pense que les pauvres, ils n'avaient pas beaucoup de réponses. Et moi après c'est arrivé assez tard, ouais. Oui si, c'était au lycée. Mais pareil, c'était pas moi qui étais intéressée, c'était toujours le garçon quoi. Je me cherche encore je pense.
17: Moi je m'en fous parce que j'ai un amour chez moi et un amour à l'école. C'est qui ? C'est mon cousin, mais je suis comme ma mère, je préfère le célibataire.
1: Prononcez trois fois la phrase impossible.
2: Ok. La jolie rose jaune de Josette jaunit dans le jardin. La jolie rose jaune de Josette jaunit dans le jardin. La jolie rose jaune de Josette jaunit dans le jardin. Ça va ?
18: D'où elle sort cette Josette ? Qui a lancé cette Josette ?
2: Moi, je connais Tadéry. T'adora tanté.
19: Bravo ! Merci !
2: Allez, salut.
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2: Dans Toujours à la page, je vous emmène dans une forêt extraordinaire. Extraordinaire et inquiétante à la fois. Celle de Chimère tropicale, un dernier livre de Corinne Morel-Darleux, paru chez Dalva. Femme politique repentie, écologiste convaincue, Corinne Morel-Darleux a d'abord écrit des essais pour transmettre ses convictions, mais depuis quelques années, c'est aussi à travers le roman que cette drômoise a choisi d'exprimer sa fascination pour la nature. Et c'est en Inde du Sud, lors d'une résidence d'écriture, que l'autrice a imaginé cette histoire, l'histoire d'Ariane, infirmière en psychiatrie qui n'a jamais quitté ses montagnes, mais rêve de jungle. Alors le jour où un double accident d'avion improbable se produit dans une forêt tropicale éloignée, Ariane trouve l'occasion de rejoindre cet univers fantasmé. Un univers de moiteurs, de crocs, de mystères, de magie, où elle croisera un homme jaguar, des chamans, des morts inaccomplis et l'inquiétant Cadillac qui la poursuit comme une ombre. Vous l'aurez compris, la place de l'imaginaire dans le livre de Corinne Morel-Darleux est centrale. Alors je lui ai demandé quelle était pour elle la place de l'imaginaire, son importance dans la vie.
20: Ouais, j'ai l'impression que c'est un sujet d'une actualité brûlante, cette question de la place de l'imaginaire. D'abord parce que j'ai l'impression qu'on est nombreuses et nombreux à avoir de plus en plus besoin de se réfugier dans l'imaginaire pour de temps en temps échapper au réel qui semble de plus en plus dystopique et difficile à affronter. Et ensuite, parce que l'imaginaire, c'est aussi ce qui nous permet éventuellement d'imaginer autre chose. Comment le monde pourrait être de manière différente, de cultiver une forme d'empathie aussi, de pouvoir se mettre à la place de l'autre, d'envisager qu'il puisse y avoir des réalités multiples et pas une seule manière d'aborder la vie, d'aborder les événements, les faits. Toute ma question, moi, c'est de savoir comment on nourrit nos imaginaires, qu'est-ce que ça nous permet de produire qui n'est pas encore là, qu'est-ce que ça peut faire advenir dans nos vies.
2: Alors, dans ce que vous nous racontez, il y a de l'extraordinaire, il y a du magique, il y a cette jungle qui est presque hantée.
20: Oui, cette forêt tropicale, elle est à l'image de la symbolique de la forêt qui est à la fois dans l'imaginaire collectif, un endroit, un milieu qui attire et en même temps qui a souvent provoqué aussi la peur, la crainte, parce que c'est un lieu mystérieux, étrange, sombre. Parce que finalement, je trouve que c'est beaucoup à l'image de notre époque, de nos vies, d'apprendre à cheminer sur cette ligne de crête entre émerveillement et inquiétude. Et donc, c'est finalement assez logique que ça se soit retrouvé dans mon écriture et dans l'histoire de Chimère Tropicale.
2: Chimère Tropicale, c'est un objet littéraire étrange, un roman organique qui nous enlace, nous emporte, sans laisser voir ce qui relève de la réalité ou de l'illusion. C'est sûrement pour cela qu'il est présélectionné pour le prix Ouest France Étonnant Voyageur, verdict attendu le 24 mai 2026. En attendant, à vous de vous plonger dans ces chimères tropicale paru chez Dalva.
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5: Tout ce qui a trait au caractère des humaines et des humains, j'adore. Je trouve que la langue occitane se délecte à qualifier les comportements humains. Roumé, je savais que tout le monde connaît Kéomo. C'est un bon exemple. Hein. Tu pourrais faire un sourire plutôt que de roumé. Roumé, comme ce mot l'indique dans sa construction, ça grogne, ça fait trembler les murs. Quelqu'un qui roume, c'est un râleur d'excellence. T'as voulu faire les courses ? On y est. Qu'est plus le moment des roumas, mon grand. Ce n'est plus le moment de râler, ok ? Plutôt que de roumer, on finit vite et on rentre. Roumé, ok ? Vous connaissez, bon. Et si je dis marouné, marouna, c'est la même chose. Dans le mot, le R roulé nous montre une personne qui râle aussi, qui bougonne. Il marronne comme un burga au kevonvon. Non, il râle comme un frelon qui vrombit. Roumé, marouné, faites vos courses, mesdames et messieurs. Allez, adieu.

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2: Un enfant a-t-il le droit de ne pas être d'accord avec ses parents ?
3: Oui, et d'ailleurs, ils n'acceptent pas ça. On fait des choses qu'on n'a pas le droit et eux, ils le font devant nous. Non, on doit se coucher tôt et eux, ils doivent se coucher tard.
4: Moi,
5: je dis, oui, on a le droit de pas être d'accord parce que c'est pas tout le temps eux qui décident, parce qu'on a le droit de prendre un petit peu l'avis. Par exemple, si nous, on mange un truc qu'on n'aime pas et eux, ils mangent un truc qu'on aime bien,
6: c'est un peu injuste. Hein.
7: En fait, quand, par exemple, nos parents, ils sont pas d'accord avec quelque chose, et que, en fait, nous, on a raison. Ils acceptent pas qu'on a raison. C'est les plus grands et ils veulent toujours avoir raison.
8: Et surtout, parlant de trucs familial, le plus embêtant avec les parents, c'est que quand t'es l'aîné et que t'as toujours eu une petite dispute avec ta sœur, ils vont croire au plus petit. Pourquoi ? Je ne sais pas. Mais alors ça, c'est un truc qui me saoule vachement en vrai.
9: C'est totalement vrai. Alors, la dernière fois, mon petit frère, il a mis ma chambre en bazar, alors j'avais tout rangé, mais j'ai pris.
2: C'est toi qui a été disputé ?
9: Oui.
2: Et tu as réussi à expliquer à tes parents ou pas ?
9: Oui, au bout d'un moment, ils ont réussi à me croire. Donc ça va, c'est mon petit frère qui a été puni, pas moi. Heureusement, mais c'est de l'injustice.
10: Pour moi, on obéit tout le temps à ses parents. Même si c'est un truc grave et tout, j'obéis.
2: Mais quand vous n'êtes pas d'accord avec vos parents, est-ce que vous échangez ? Est-ce que vous arrivez à discuter ?
9: Oui. Mais en fait, ils font ça pour notre bien. C'est pas parce qu'ils veulent pas.
2: C'est toujours pour votre bien ?
9: Non, c'est pas vrai.
7: Quand par exemple je suis pas d'accord avec ma mère et elle me laisse m'expliquer, mais à la fin elle dit toujours son dernier mot. Du coup, c'est moi qui ai tort et c'est elle qui a raison alors que c'est moi qui ai raison.
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11: L'Élastique à Musique, une association fondée en 1981 qui propose des ateliers et des cours de musique pour tous les niveaux au Mans. L'association vient de faire sa rentrée et bonne nouvelle, il est encore possible de s'y inscrire. Mais comment ça fonctionne ? Quels instruments peut-on essayer ? Bougez pas, j'ai testé pour vous l'Élastique à Musique. Et direction le 14 rue du Père Mersenne, devant un bâtiment blanc et vitré. Comme indice, un panneau avec une grande note de musique, il y est écrit l'Élastique à Musique. J'ouvre la porte et rentre à l'intérieur.
12: Bonjour, bienvenue
13: à l'Élastique à Musique.
11: Pour m'y accueillir, Nathalie, directrice des lieux, Florence, coordinatrice pédagogique, et Gabriel, professeur de piano et de MAO, musique assistée par ordinateur, des instruments qui figurent parmi la liste des nombreux autres proposés.
14: Oui, il y a une grande variété. On a des cours assez classiques, piano, guitare, basse, batterie, violon, trombone, saxophone, trompette.
11: Et bien d'autres. Cette diversité, c'est une grande force parce que l'équipe pédagogique met en place des projets communs entre tous les élèves. Il y a même des ateliers pour le chant si vous voulez devenir la prochaine Céline Dion. Au total, 15 professeurs pour des cours soit particuliers, soit collectifs.
14: Oui, donc l'idée quand on fait de la musique, c'est de ne pas s'enfermer tout seul avec soi-même ou que avec son professeur, c'est de pouvoir échanger avec d'autres personnes.
11: Et donc une vie associative dans laquelle s'impliquer, avec des différences de niveau bien sûr, mais qui sont aussi une manière enrichissante d'apprendre. Surtout que Gabriel et les différents professeurs font les choses petit à petit.
15: Donc le premier cours, c'est une rencontre, on fait le point sur le niveau. Généralement, je demande toujours de jouer un petit quelque chose pour ceux qui ont déjà un petit bagage, ça me permet un peu de situer là où l'élève en est.
11: Alors nous aussi, testons notre niveau. On démarre avec le piano. Bon, ok, je rigole. Ça, c'était plutôt Gabriel. Voici la réalité. Deuxième étape, la batterie. C'est pas mieux. Alors, le troisième test, le plus dur, la trompette. Désolé pour vos oreilles, clairement il va falloir que je m'inscrive parce que c'est la catastrophe. D'ailleurs, grande nouveauté plutôt pratique pour vos enfants de 7 à 10 ans, il y a la mise en place d'un atelier découverte pour venir justement tester les instruments. Les enfants sont répartis en trois groupes, échangent à chaque trimestre. Le premier groupe, piano-voix, le deuxième, batterie-percussion, MAO, et le troisième, les cordes, guitare ou encore violon. Ça leur permet de choisir plus facilement l'année suivante et ça évite aux parents d'acheter un instrument pour rien. Ça, c'est plutôt pas mal parce que ça représente malgré tout un budget. L'élastique à musique, c'est testé et approuvé par Issimène.
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4: Nous sommes en mai 1970, le 17 précisément, un dimanche ensoleillé et non un lundi au soleil. Et Claude François roule à vive allure, pressé de rejoindre Nîmes. Il s'écoute un live d'Elvis Presley.
16: Well, it's one for the money, two for the show, three to get ready and I go cat.
17: Dans la voiture, il y a 8 haut-parleurs tout autour, donc vraiment, j'étais entouré par le son, j'adore ça.
4: Quand soudain, son pneu éclate à hauteur de Bédarrides. À l'époque, le chanteur raconte son accident dans une interview fascinante tirée de l'émission de radio Bande à part que Lina a archivée.
17: Quand la roue a explosé, l'arrière s'est présenté vers l'avant et la gauche de la voiture se soulevait pour culbuter, pour faire les tonneaux. Je me suis donc retrouvé de face à l'autoroute, donc de nouveau, et là j'ai re-ralenti. Dès que c'est représenté de nouveau en tonneau, j'ai re-accéléré, ainsi de suite, jusqu'à peut-être 100-110 à l'heure. Alors mes bras étaient mous pour conduire la voiture, et elle s'est arrêtée net, le retour m'a projeté la tête dans le volant.
4: Sa voiture traverse les quatre voies de l'autoroute et finit sa course dans un fossé de l'autre côté de l'autoroute A7. Conscient mais sonné, l'artiste est un miraculé. Nous sommes alors 8 ans avant l'épisode de la baignoire fatale. Il n'aura qu'un nez cassé, nécessitant par la suite une rhinoplastie.
17: C'est pas le cartilage qui s'est cassé, mais l'os entre les deux yeux. Alors là, quand j'ai vu ça, j'ai donné un coup de poing dans le miroir, j'ai donné des coups de poing partout, j'ai piqué ma crise de... J'ai pas de chance.
4: Claude François sortira 2 ans plus tard, le lundi au soleil.

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2: Complètement gaga avec Olivier Glin. Alors bonjour Olivier, on parle d'eau aujourd'hui ?
1: Vouille, sagassouille. Bonjour les amis, aujourd'hui on va voir des mots comme on en trouve nulle part ailleurs. Chez nous dans le parler gaga, on a des termes pour tout. Et pour patauger dans l'eau ou la gadoue, on n'a pas un mot mais trois. Bassouiller, gabouiller et gassouiller. Oui, trois verbes pour exprimer le bonheur de tripoter de la flotte ou de barboter dans la boue liquide. Et comme on est généreux hein, quand même, on ne s'est pas arrêté là. Et on a même des noms qui vont avec. On appelle ça des déverbaux car ces noms viennent des verbes. On a la bassouille, la gassouille et la gabouille. Ces mots sont employés dans la Loire mais également dans le Lyonnais et le Beaujolais et puis de façon plus générale dans une bonne partie de la région Rhône-Alpes. Voici une maxime qui nous est donnée par Jean-Baptiste Martin. T'as beau gabouiller la bassouille, t'en feras pas rien des œufs à la neige. La plupart du temps, c'est juste remuer l'eau, éclabousser, patauger. Bref, faire ce que les mamans, elles y trouvent à redire quand les enfants reviennent avec le pantalon trempé. Et s'il y a des gens qui aiment bien gassouiller, ce sont bien les enfants. Les matrues, il n'y a pas besoin de faire grand-chose pour leur faire plaisir. Tu sors une petite bassine, tu mets un peu d'eau au fond et c'est parti pour la gassouille. C'est que ça peut gassouiller jusqu'à l'évaporation totale. La gassouille, c'est révélateur de la personnalité profonde des gens. Hein. Comme le dit l'adage, dans la gassouille, il y a deux sortes de gens. Ceux et ceux qui y tombent et ceux et celles qui t'y poussent. Bon, la nage n'existait pas hein, jusqu'à aujourd'hui, mais mieux vaut tard que jamais. Ou alors celui-ci, d'adage. Quand t'as les pieds dans la gabouille, c'est pas le moment de chercher tes pantoufles. Et oui, chez nous, la gassouille, c'est souvent un souvenir d'enfance. Mais entre nous, on est tous encore un peu des garagnas. Hein. On y aime bien parfois encore. Quel plaisir de gassouiller un peu.
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3: Sur 25 hectares dans une nature préservée, Jérôme, le propriétaire du parc de Castel dans les Pyrénées-Orientales, nous invite à découvrir des animaux du monde entier.
4: Ça y est, vous avez démarré la voiturette, Jérôme.
5: C'est ça, on est parti pour la visite du parc.
4: Le parc de Castel.
5: Qui s'étend sur plus de 25 hectares et avec un parcours de presque 4 km à pied. Et ben là, on part sur le départ, on a la mini-ferme, on a les ours, dont Willy, qui avait tourné pour des films et des publicités à la télévision, qui a été recueilli par le parc. La mini-ferme aussi, c'est que des animaux qu'on récupère de gens qui abandonnent. Et après, l'essentiel de nos animaux, c'est des animaux qu'on récupère soit saisis par la justice, soit dans des cirques aussi, ou des échanges entre parcs zoologiques.
4: Et les voiturettes, elles sont pour qui ?
5: Ben, les voiturettes en priorité pour les gens qui ont des difficultés à marcher. Mais aussi on a des familles avec des gens plus jeunes. Et au lieu de porter les porte-bébés, c'est vrai que monter en voiturette, c'est plus sympathique.
4: J'ai l'impression qu'on a des animaux à regarder les pancartes qui arrivent vraiment des cinq continents.
5: On a de tout, oui. On a vraiment des animaux de partout. On a des lions blancs aussi. Les lions blancs, il y en a un peu moins de 100 dans le monde. Et du coup, il y en a deux à Castel.
4: Et comment vous avez réussi à avoir des lions blancs ?
5: Justement, c'est pareil. C'est des lions qui avaient été récupérés dans un parc qui ne pouvaient plus s'en occuper.
4: Là, on est à combien d'altitude ?
5: Ben là, à Castel, vous partez à peu près 900 mètres et on dépasse 1200 mètres d'altitude en haut du parc.
4: Et ça va, les lions, ils arrivent à s'acclimater à cette altitude ?
5: Oui, parce que, bon, déjà... On a la mauvaise idée chaque fois de dire que c'est des lions d'Afrique, mais en fait, ils sont nés souvent en Europe vers chez nous, donc ils connaissent les climats. Et nous, ils ont des tanières chauffées par le sol, donc ils peuvent rentrer et sortir en permanence comme ils veulent. Et donc là, on va s'approcher bientôt de l'enclos des loups, par exemple, et on arrive aussi à l'enclos des lynx.
4: Alors ça, ce sont des loups de l'Arctique ?
5: C'est ça, c'est des loups blancs, des loups arctiques. Donc on avait récupéré un couple qui était assez âgé, mais on nous avait dit « reproduirons pas ». Et il y a 2 ans, ils ont fait 6 petits.
4: Ah, ils sont magnifiques.
5: Et maintenant, on utilise un moyen de contraception pour éviter justement la surpopulation.
4: Et là, vous m'emmenez où ?
5: Ben là, on va changer un peu de continent. On va partir voir les lions.
4: Oh, mais que c'est mignon, là. C'est des petits kangourous.
5: Voilà, c'est la même famille que le kangourou. C'est le wallaby. Donc, ça reste un petit kangourou, très, très docile, très gentil, avec un albinos qui est né il y a 2-3 ans sur le parc. Là, juste en face de nous, il y a Elsa qui vient de nous voir et qui s'approche. C'est une lionne d'Afrique. Vous savez, le poil bien, bien jaune. Contrairement au lion blanc qu'on va voir juste un peu plus loin.
4: Elle est décidée à venir nous voir, hein.
5: C'est ça, là, elle est très curieuse, elle voit que je suis là, elle doit se dire qu'est-ce qu'il fait là, est-ce qu'il m'amène encore à manger ? Et donc elle s'approche très près. Et donc il y a le mâle qui va pas tarder à arriver, je pense. Donc là c'est Maui, le mâle lion blanc, aux yeux bleus, qui est sorti parce que, comme sa femelle Elsa vient de s'approcher de nous, et il est un peu inquiet, se demande qu'est-ce qui se passe, qui sont ces gens.
4: On les voit vraiment, ils sont à quelques centimètres de nous.
5: Ah ben là, vous êtes, elle est collée quasiment contre la vitre, donc effectivement, elle est très proche.
4: Quel âge il a ?
5: Lui, il a plus de 12 ans déjà. Donc ça vit à peu près une quinzaine d'années. Nous, ce qui nous importe, c'est le bien-être des animaux et récupérer les animaux où ils peuvent et pas forcément choisir un animal pour une espèce ou pas. On essaie de s'adapter au maximum.
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3: La politique et l'amour ne font pas bon ménage. Dans cette nouvelle histoire, on plonge dans le quotidien du premier président du Parlement de Bourgogne. Voici la légende de Giroux le Fou et Marie Baillet. Extrait de votre ouvrage, Sandra Amani, Amour et passion d'antan en pays bourguignon, aux éditions de l'Escargot Savant. Bonjour Sandra.
7: Bonjour Charlotte.
3: Nous voici en l'an de grâce 1634, sous le règne de Louis XIII. Pierre Giroux vit à Dijon et aime beaucoup les femmes.
7: Notre président a 30 ans. Il est marié à une femme de la haute société, Mademoiselle Legout de la Berchère. C'est grâce à son épouse que Pierre a si bien réussi en politique. Même s'il ne l'aime pas, pour sa carrière, il ne peut pas s'en séparer. Après plusieurs aventures sans lendemain avec des prostituées beaunoises, Pierre Giroux tombe éperdument amoureux de la femme de son cousin, Marie Baillet. Et cet amour est réciproque.
8: Grand Dieu, dire que cette femme n'est même pas jolie. Pourquoi l'amour est-il si capricieux ?
7: Quelques mois après leur coup de foudre, les amoureux ont de plus en plus de mal à dissimuler leur relation extra-conjugale. Lors des réceptions, ils s'isolent dans les petits salons où ils échangent des baisers passionnés. Ils ne peuvent plus se passer l'un de l'autre. Un soir, après une étreinte fugace dans un placard, Pierre n'en peut plus.
8: Si seulement nos deux minables conjoints étaient morts, ma tendre Marie, nous pourrions alors arrêter de nous cacher. Je te fais la promesse qu'on sera un jour réunis. Je vais d'abord m'occuper de mon cousin.
7: Aussitôt, Giroux dépêche Denis Cartaud, l'un de ses fidèles amis, et lui demande, moyennant 20 pistoles, d'éliminer l'encombrant cousin Baillet dans les bois du Val-Suzon. La première tentative échoue, tout comme la deuxième dans la forêt de Bressay-sur-Tille. Le président est furieux.
8: Bande d'incapables ! Il va donc falloir que je me débarrasse moi-même de cette vermine. Mais en attendant le bon moment, occupons-nous de l'autre idiote. Je ne peux plus supporter sa présence chez moi. Je la déteste.
7: Justement, l'occasion est belle. Madame Giroux ne se sent pas très bien ces derniers temps. Elle se plaint de la tête, du ventre, elle vomit sans cesse. Pierre fait donc appel au docteur Rodeau. Le fameux praticien s'installe chez les Giroux pour suivre au plus près l'évolution de la santé de madame. Nuit et jour, le médecin reste au chevet de sa patiente. Il lui donne des potions, non pour guérir son mal, mais pour la faire mourir à petit feu. 10 jours plus tard, l'épouse décède d'une maladie incurable, impossible à combattre. Le docteur Rodeau sera grassement rémunéré.
8: Maintenant, c'est au tour de l'autre imbécile.
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3: Jusqu'où iriez-vous par amour ? En septembre 1638, Pierre Giroux, le premier président du Parlement de Bourgogne, devient complètement fou. Vous écoutez l'histoire de Sandra Amani, extraite de l'ouvrage « Amour et passion d'antan en pays bourguignon » aux éditions de l'Escargot Savant. Pierre Giroux et la femme de son cousin, Marie Baillet, sont amants. Après avoir éliminé sa propre épouse en l'empoisonnant, un dernier obstacle se dresse devant ce couple sordide.
7: Ce soir de septembre 1638, le cousin Baillet se rend gaiement chez Pierre Giroux. Il est en compagnie de sa femme, mari.
9: Mon cher cousin, quel plaisir de vous recevoir. Prenez donc place à cette table, juste à l'endroit où s'asseyait ma tendre épouse. Oh, elle me manque terriblement, vous savez. Un peu de compagnie sera salutaire pour moi. La solitude où m'a plongée sa mort me désole.
7: Le vin coule à flot, et surtout dans le verre du cousin. Bientôt complètement ivre, le cousin Baillet perd la raison. Pierre rit avec lui, mais ne boit pas. Marie tremble à mesure que s'écoule le repas. Elle est déjà prise de remords. Lorsque Baillet s'apprête à prendre congé, Giroux s'empare d'un immense couteau à viande. Le cousin, complètement saoul, ne réagit même pas. Quand le couteau le frappe en plein cœur, Baillet pousse un cri horrible, un cri de bête qu'on éventre. Il meurt estomaqué. Le cousin Baillet, après une soirée forte arrosée, aurait perdu la tête et a mystérieusement disparu. Les jours suivants, Giroux s'assure que personne ne le dénoncera. Il commence par éliminer ses complices. On n'est jamais trop prudent. 12 personnes sont ainsi victimes de la folie du tueur.
10: Mince, j'ai oublié l'avocat. Humbert doit mourir, sinon il ira clamer au juge que je l'ai consulté sur des questions d'héritage.
7: 2 années passent. Les corps des victimes, bien dissimulés, ne sont jamais retrouvés. Les 2 amants restent discrets et continuent de se voir en secret pour ne pas éveiller les soupçons. Mais la vieille mère du cousin Baillet ne peut croire en la disparition de son fils si talentueux. Sa belle-fille, Marie, lui suggère de porter plainte contre X sur les conseils du diabolique Pierre Giroux. Les premiers à être interrogés sont les domestiques du président. Ils cèdent après des nuits de torture et avouent l'impensable. Le corps de Baillet a été mis dans un sac et caché dans un hôtel particulier de Dijon. Le 6 mai 1643, Pierre Giroux est enfermé dans les cellules du château de Dijon. Le tribunal ne tarde pas à donner son verdict.
11: Qu'on lui coupe la tête !
7: Marie, qui a quitté la ville de Dijon avant la mise à mort de son amant, est arrêtée quelques temps plus tard et condamnée à mort. Un ami du roi sauve sa tête et obtient l'annulation de la condamnation. Marie peut alors se remarier.
12: En espérant que sa prochaine union sera moins mortelle. Thank you.

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1: Dans la rue du Port, il y a la grotte du Puy de Dôme. Et oh, petit jeu de mots, allons tailler la bavette 2 minutes avec un tailleur de pierres précieuses.
2: Poussez, poussez.
1: Ça y est, j'ai réussi. Un peu archaïque cette porte. Enfin,
3: mais
1: y arrive.
3: Elle surprend tellement de gens qu'elle me rassure vis-à-vis de certains voleurs, par exemple.
1: Ah ben déjà, pour vous voler, vous, faut trouver comment marche la porte.
3: Exactement.
1: Et j'imagine que quand vous voyez quelqu'un qui ressemblerait à un voleur, vous lui dites pas pousser.
3: Ben, je me débrouille pour le dissuader.
1: Oh, mais qu'est-ce que c'est que ça? Mais qu'est-ce que c'est que cet engin?
3: Ça, c'est ce qu'utilisent les CRS, c'est le flashball.
1: Ah, c'est un flashball? Je suis venu tailler le bout de gras avec vous, mais je pensais pas être accueilli par un flashball.
3: Moi, c'est pas tellement le bout de gras que je taille, c'est surtout mes petits cailloux.
1: Qu'est-ce que vous taillez comme cailloux?
3: Tout. Toutes les pierres, à partir du moment où elles ont un intérêt bijoutier. Alors, ça peut être des pierres sans aucune valeur. Je travaille notamment pour une dame qui va à la pêche dans l'Allier. Enfin, dans l'Allier, pas le département.
1: Dans la rivière.
3: Dans la rivière.
1: Et qu'est-ce qu'elle pêche?
3: Eh bien, elle pêche de temps en temps des galets dont la couleur lui plaît. Et elle me fait faire du polissage sur des galets qui n'ont aucune valeur, mais qui lui plaisent, par exemple. Et puis, part du principe que je suis l'ébéniste du caillou. On travaille dans des matières nobles, le bois c'est noble, la pierre c'est noble, voilà. Et puis après, il y a le respect des styles, il y a le respect du goût de ces dames qui veulent telle couleur dans telle matière, mais dans telle forme et telle dimension.
1: Enfin, elles sont pas un peu pénibles?
3: Si, beaucoup. Mais on essaie de les satisfaire quand même. J'ai une jeune fille qui m'a amené du corail de Corse et elle m'a demandé de sculpter le zizi de son copain dans le corail. Ça surprend quand on vous fait la demande.
1: Eh ben, ça veut dire que dans votre vie, vous aurez fait des zizi.
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4: Si vous portez le nom de famille Salin, restez à l'écoute. Et mais avant cela, je vais vous parler d'un bretonnisme bien connu qui est le lagen.
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4: Moi, je suis dans le lagen. Bon, vous voyez, une expression typique dans le français local, c'est inspiré par notre belle langue bretonne. On l'entend souvent aujourd'hui, en particulier les lendemains de fête. Quand on est un peu dans le brouillard, on a tendance à dire « ouais, je suis dans le lagen ». Alors ce mot a pourtant une signification un petit peu différente en breton. En breton, « arlagen », c'est en général de la boue bien collante, impossible à cultiver, dans laquelle on a difficulté à marcher, voire on s'enfonce un peu. Mais pas que ça, ça désigne donc les fondrières, les mares d'eau boueuse. Donc « béa et lagen », être dans le lagen, c'est devenu une expression permettant de dire que l'on est dans un état qui n'est pas des plus sympathiques. Vous saurez maintenant que « lagen », c'est pas la gueule de bois, mais c'est de la boue en langue bretonne, à lagen.
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4: Et j'en arrive maintenant à un nom de famille très commun. Vous en connaissez peut-être, hein, peut-être qu'il y en a dans votre entourage, ou peut-être le portez-vous vous-même. C'est Salin. Alors, déjà en breton, on prononce Salahune. Pas Salin, mais Salahune. Comme le célèbre ermite de la forêt de Landévennec, ou encore du Folgoat, près de l'Esnevin, Salahune ar Fol, Salin dit le fou. Salin est donc un nom ou un prénom, et son origine remonte à loin, très loin, et vient aussi de très loin. C'est avec l'évangélisation de l'Armorique que ce nom est sûrement arrivé, car Salin, ou Salahune, n'est rien d'autre que l'adaptation bretonne du prénom Salomon, Salomon, fils de David, roi d'Israël. Donc, un nom de famille biblique aujourd'hui, Salomon, devenu Salahune en breton, mais aussi Salou ou encore Salik. C'est la même origine pour ces noms de famille. Salin ou Salomon, si vous voulez, fut d'ailleurs le nom d'un autre roi, mais de Bretagne, cette fois-ci au 9e siècle. Donc, un nom de famille plus que royal. Les Salins pourront à l'avenir se vanter d'avoir un nom de famille prestigieux. Je vous dis à demain, même heure, même radio, en Mans. Ici Evaljust, Canoir-Houas.
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2: On sait qu'on est lorrain parce que quoi, Nicolas Turon ?
6: Parce qu'on est tuyau rouge ou tuyau bleu.
2: Je connaissais le fil rouge sur le fil rouge, le fil bleu sur le fil bleu.
6: Oui.
2: Je ne connaissais pas le tuyau rouge. Le tuyau rouge.
6: Vous n'êtes jamais allé à la piscine d'Amnéville ?
2: Si. Non, bah, piscine d'Amnéville, je ne crois pas. Thermapolis.
6: Sinon, vous auriez tilté tout de suite. Ah, Thermapolis, monsieur a les moyens.
2: Oui,
6: monsieur,
2: tu parles.
6: Chez Radio France.
2: Tu parles.
6: Laissez-nous entre prolétaires. Alors, aujourd'hui.
2: Au chaud, eau froide ?
6: Ah, on y est presque. Aujourd'hui, à cause du coût de l'énergie, les piscines municipales ou communautaires n'ont plus que l'eau froide. Hein. Ouais.

0: Mais jadis, quand l'énergie n'était pas une question et qu'on cramait du charbon en forfait illimité, on avait un vrai climat tropical à l'Aquadrome ou à la piscine d'Amnéville. N'importe quel Mosellan a passé au moins une journée dans la zone de loisirs du Stahlheim, connue pour son zoo, son golf, en Thermapolis pour les plus riches, et sa piscine,
1: bête.
0: Et ses fameux toboggans rouges et bleus. Rouge-bleu, deux parcours, deux ambiances, le rouge et le bleu, un Stendhal pour daltonien. Ce sont aussi les couleurs de l'eau chaude et de l'eau froide, vous l'avez dit, qui correspondent parfaitement au caractère de ceux qui fréquentent l'un ou l'autre parcours. Le tuyau bleu, c'est pour les tempéraments frileux.
1: Les
0: placides, oui, c'est pas très dur.
1: C'est très bien pour moi, ça.
0: Une petite promenade de 4-5 virages,
1: voilà.
0: Une descente 12,
1: les
0: pas d'avant l'heure. Des fois, ça glisse si peu que tu restes coincé, en mode occlusion intestinale. Vous m'en parliez hors antenne. Faut que t'attendes que le descendeur suivant vienne te dégager à coups de talon. C'est le tuyau de ceux qui respectent les limitations de vitesse, qui sont vaccinés contre le Covid et qui votent modem. Tuyau rouge, en revanche, Jean-Michel Cliché. Tuyau rouge, en revanche, c'est le feu. C'est pour les têtes brûlées. Ça commence par un bec de pélican qui fait guili-guili dans le ventre et que je plonge la tête en avant assez vite pour m'arracher le maillot. C'est les tuyaux de ceux qui font de la moto sans casque, qui écoutent de la musique trop fort et qui mangent épicé. Et alors, vous qui nous écoutez, vous êtes plutôt tuyau rouge ou tuyau bleu?
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1: Ce prix les fait voyager depuis 2012. Il a été créé à l'initiative d'un prof documentaliste et d'une bibliothécaire des lycées Jeannot-Écurie de Sens. Chaque année, de novembre à avril, des centaines de jeunes découvrent des mangas sélectionnés avec soin. L'an dernier, 160 établissements y ont participé, et pas seulement dans Lyon. Sayonara organise aussi de multiples rendez-vous tout au long de l'année autour de la culture et des arts japonais. Cette fascination des jeunes pour la culture du pays du soleil levant ne date pas d'hier. Commencé dans les années 80 à la télé avec Récréa 2 et le Club Dorothée, le Capitaine Flamme et Albator ou Goldorak ont marqué toute une génération.
2: Père, Actarus, ils attaquent en force avec un antérac. Il faut que tu ailles aider Alcor.
3: Bon, je vais y aller.
1: Et puis, les consoles Super Nintendo et Sega ont débarqué. Des consoles avec des personnages cultes comme Sonic et Mario. Dans les années 90 et 2000, Pokémon, Dragon Ball Z et Naruto ont pris le relais, renforçant l'attrait des enfants et des ados pour le Japon. Aujourd'hui, l'influence japonaise s'étend au cinéma, à la BD et même à la musique. Oshii en est l'exemple parfait.

0: littéraire. Les jeunes découvrent des mangas plus originaux ou exigeants que ceux qu'ils lisent d'habitude. Ça stimule leur curiosité, aiguise leur sens critique et leur apprend à varier les plaisirs tout en alimentant leurs rêves de Japon.
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2: Dans le Nord-Pas-de-Calais, dès que les beaux jours reviennent, il n'y a pas que les shorts et les jupes qui font leur réapparition.
3: Je m'appelle Marc Osselet et je suis glacier artisanal dans le Pas-de-Calais.
2: Alors Marc, c'est quoi votre histoire? Vous avez été longtemps éloigné de la région, non?
3: Moi je suis né à Lens, en 81. Quand j'ai eu 7 ans, mes parents ils ont quitté la France pour partir en Polynésie française. Donc j'ai grandi à Tahiti et je suis revenu vivre en France sur mes terres, j'ai envie de dire, en 2011. Aujourd'hui, j'ai eu un petit parcours qui a fait qu'aujourd'hui, j'ai monté mon entreprise en 2019 et on fabrique des glaces artisanales à l'Étrême.
2: Et à Tahiti, vous étiez déjà en train de fabriquer des glaces?
3: Oui. Pendant presque 7 ans aussi, mon père avait racheté une fabrique de glace là-bas et on servait tous les archipels de Polynésie en glace pour la restauration, les hôtels, les cafés, les restaurants et je me suis régalé là-dedans et c'est là que j'ai appris à découvrir tout ce qui est le goût, les produits locaux exotiques, etc. L'appétence sur le goût et le produit, ouais.
2: Partir en vacances à Tahiti et vivre à Tahiti, c'est deux choses qui n'ont rien à voir, c'est très différent j'imagine.
3: C'est toujours pareil, c'est différent, c'est comme, faut comparer ça à la vie dans un village, parce que tout le monde se connaît à peu près. Moi je crois que j'ai jamais passé une fois à aller faire mes courses dans un supermarché sans croiser quelqu'un que je connaissais, donc c'est comme un village, c'est la belle vie quoi. C'est quand on s'en va qu'on se rend compte qu'avoir la mer à proximité, l'océan, la mer bleue, les lagons et puis Moréa qui est juste en face, c'est quand on s'en rend plus trop compte. Quand on y est, ça paraît évident, mais quand on en part, on a effectivement ce manque qui revient, quoi.
2: Revenons à la crème glacée. Il paraît que c'est dans le Nord-Pas-de-Calais qu'on en mange le plus, c'est vrai?
3: Il fait pas très beau dans notre secteur, donc on se réchauffe avec des produits froids, j'en sais rien, ça réchauffe le cœur.
2: Et qu'est-ce qu'elles ont de commun avec Tahiti, vos crèmes glacées?
3: La générosité. Parce que là-bas, c'est une population qui est très généreuse, très accueillante. Là-bas, il y a pas de règles. C'est-à-dire, tu passes, t'es là, bah viens, on t'accueille, tu manges. Enfin, c'est vraiment rassembleur. Et moi, je pense que dans l'éthique que j'ai de mes recettes, c'est ça, c'est de la générosité, de l'intensité, du goût, donner du goût, quoi. Voilà, et de l'amour dans ce qu'on fait. Ça, c'est très important. Alors moi, c'est ici à l'Étrême où j'ai eu la chance de pouvoir m'installer dans notre entreprise Les Glaces de Marc, juste en face de chez Roquette, où on essaye de vraiment respecter la tradition de l'authenticité, de la naturalité, de la générosité, comme j'ai pu connaître à Tahiti et dans le cœur des gens du Nord-Pas-de-Calais.
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4: Relife PC, c'est une entreprise qui répare les PC grâce au reconditionnement. Areski Machou, le responsable.
5: On récupère tous les parcs informatiques professionnels qu'on va reconditionner, regarantir 2 ans et redistribuer ça beaucoup aux particuliers ou à d'autres petites structures, avec la spécificité d'être spécialiste Mac sur la région.
4: Alors il dit, je pense, mais quand on voit l'évolution de la boîte, on peut l'affirmer.
5: On a commencé à la Chapelle Craonnaise en 2022, sortie de Covid, dans un cabanon. Aujourd'hui, on est sur un local avec 300 mètres carrés d'atelier et de surface de vente, donc on recrute aussi régulièrement.
4: Et oui, parce que le nombre de clients augmente tous les mois sur Laval.
5: Que ce soit en particulier ou en professionnel. Après, nous, on est plus axé sur du réemploi, donc on parle plus souvent de tonnage que de PC. On est à 6,8 tonnes l'année dernière de matériel informatique réemployé sur le département, donc c'est plutôt pas mal.
4: Et pour récupérer du matériel informatique, il s'associe avec différentes entreprises lavalloises et même certaines du Mans.
5: On met des bacs à disposition, nous, chez eux, donc ils remplissent le bac de matériel informatique qui peut encore resservir et nous on fait un enlèvement chez eux où eux nous le livrent suivant les conventions qu'on signe avec eux. Et du coup nous de ce matériel là en fait on est fait un tri chez nous où on va reconditionner tout ce qui est possible de reconditionner envoyer dans les bonnes filières tout ce qui ne peut pas l'être, redistribuer ça sur le marché pour une seconde vie.
4: Et si vous avez un doute concernant la fiabilité de l'ordinateur réparé, je peux vous dire que c'est ultra contrôlé.
5: Sur un ordinateur portable, on est à peu près à 46 points de contrôle avant de le remettre sur le marché.
4: Et si on a encore un doute, Areski ne passe pas par quatre chemins.
5: Moi, c'est ce que je leur dis souvent, j'ai pas forcément envie que vous reveniez tous les trois semaines m'engueuler. On n'est pas sur des marques tête de gondole. Donc du coup, le matériel est beaucoup plus robuste, beaucoup plus performant et adapté à un usage professionnel. Quand il est remis sur du particulier, il peut faire des années avant d'avoir la moindre panne.
4: Et côté prix alors ?
5: C'est forcément moins cher par rapport au prix d'origine de l'ordinateur. Après, c'est vrai qu'on a quand même des ordinateurs qui peuvent monter sur du 550€.
4: C'est ça, parce que les PC à l'origine valent souvent plus cher qu'un PC neuf dans un magasin électroménager high-tech, par exemple. Bon, sinon, chérie Life PC, vous vendre un ordinateur, c'est comme une adoption avec un animal.
5: On essaye de faire repartir le bon PC avec le bon client. C'est toujours une question de budget, une question de durabilité. On va pas réparer un ordinateur qui ne sera plus à jour dans un an et demi.
4: Areski Machou a encore plein de beaux projets sur le feu avec Relife PC. Il va notamment s'associer avec Maïa, une entreprise d'IA locale et souveraine. Mais ça, c'est une autre histoire.

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0: franchement. Ferdinand, le duo Mayennais réinvente la chanson française. Entre mélodies envoûtantes et textes ciselés, authentiques, sensibles et puissants, Ferdinand, c'est l'émotion à l'état brut.
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0: C'était Ferdinand.
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1: Zéro.
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4: Taureau, je crois que c'est du 21. Ah non, je sais plus.
5: Savez-vous ce que c'est que l'astrologie ?
6: C'est les astronautes qui vont dans l'espace.
4: C'est l'espace et les constellations, le placement des étoiles.
5: Vous êtes de quel signe ?
6: Verseau. Moi, je crois que je suis taureau.
7: Moi, je suis taureau.
8: Moi aussi, je suis taureau.
5: Comment on a découvert que vous étiez de ce signe-là ? C'est grâce à quoi ?
4: Au mois de l'année, par exemple, le taureau, je crois que c'est du 21 mars jusqu'au 20... Ah non, je sais plus.
9: Moi, j'avais un petit carnet de jeu et il y avait un jeu. Si on réussit le jeu, on savait on était de quel signe.
10: C'est quand même magique, hein ?
11: Waouh, c'est fabuleux ! Et pourquoi on fait ça ?
9: Je sais un peu, Verseau, c'est de quel temps à quel temps ? C'est de la fin de janvier au début de février. Et moi, vu que je suis née le 31 janvier, je suis Verseau, du coup. Ça s'appelle des signes astrologiques. Et l'astrologie, du coup, c'est des signes astrologiques.
5: T'es taureau, ça veut dire que tu rentres, t'as besoin d'une étable ?
4: Non, c'est sur les qualités. C'est quand on est, par exemple, taureau, dans le mois où on est taureau, on n'est pas comme d'habitude.
5: Et vous êtes comment, messieurs les taureaux ?
4: J'en sais rien.
12: Il possède certainement des qualités, mais voilà. Lesquelles ?
9: Je sais pas, moi, je pense de l'émotion. Beaucoup, beaucoup d'émotion. Après, je sais pas.
13: Comment je peux te montrer que je peux être fort et sensible, noble et affectueux ?
14: Les taureaux, par exemple, ce sont des personnes qui sont nées pendant les mois de taureau.
15: C'est logique.
4: Quand on est taureau, on se contrarie plus, on est plus vexé, alors que d'habitude, non.
9: Taureau, vu que les taureaux, c'est costaud, je pense que les taureaux, ils sont costauds. Enfin, ceux qui ont les signes astrologiques taureaux, ils sont peut-être très forts.
5: Et les balances, alors ?
16: Quand on était le signe astrologique balance, c'est-à-dire que quand il y a quelqu'un qui nous dit quelque chose, on va le balancer.
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17: Saviez-vous qu'en France, une grande partie des voitures de police que vous voyez dans les séries n'ont jamais arrêté personne ? Non, non, elles viennent parfois d'un hangar.